0: Drezen, présidente de Vaubernier.
1: Aujourd'hui, ce sont 130 collaborateurs qui travaillent. Nous fabriquons une large gamme de fromages et de produits laitiers bon mayennais. Camembert, brie, coulommiers, lingots, carrés.
0: Ah, mon camembert est prêt. Ça, avec du pain, alors. L'entreprise Vaubernier fait travailler plus de 170 producteurs de lait autour de la fromagerie.
2: On met un point d'orgue à faire que nos fromages soient de qualité. Et puis, on a des consommateurs qui nous sont fidèles.
0: Oui, et d'ailleurs, pas plus fidèles que moi, parce que moi, j'ai le Bic 4 couleurs bon mayennais grâce à ça, pardi, au point. Ils existent depuis le début. Vous les échangez pour avoir un cadeau. Et forcément, ça fait un succès fou, comme le souligne Catherine Drezen.
1: Sur l'année 2025, on a à peu près échangé par point ou vendu 45 000 objets à l'effigie de bon mayennais.
0: Et comme le dit Audrey, les objets sont variés.
2: On a quand même une trentaine d'articles qui sont disponibles sur la boutique, donc on y retrouve des tabliers, des torchons, des sacs isothermes. Quand on passe dans différentes maisons, on voit toujours des petits coins qui sont dans les petits pots et les gens ont l'habitude de les conserver. Et donc je pense que ça se passe de génération en génération.
0: C'est vrai, ça finalement, tout le monde a une histoire avec le bon mayennais.
2: L'habitude de voir le camembert sur la table le dimanche avec ses grands-parents, et finalement c'est des choses qu'on reproduit aussi avec nos enfants. Et donc pour nous, c'est vraiment une fierté de voir que ça, la marque se transmet.
0: Et même si la recette du camembert, le bon mayennais, n'a jamais changé, la tradition n'empêche pas l'innovation.
2: Donc la finie 1912 au mois de septembre, qui a un peu plus de caractère par rapport à notre camembert historique. Autre exemple, sur le fromage le léger, on a revu le pack là récemment pour pouvoir faire émerger la notion de riche en protéines, qui est aujourd'hui sur le marché un point qui est important, notamment pour les sportifs.
0: Ça y est, j'ai fini mon camembert au four, bah du coup, je vais courir.
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1: Les petits bonheurs, généralement, ce sont des sourires qui se récoltent tous les jours au hasard des rencontres. Il suffit d'un micro ici, de ne surtout pas prendre de rendez-vous et de ne pas se présenter. Ça marche très bien à Megève, par exemple. Nous sommes donc en Haute-Savoie, sur les hauteurs de Megève, au Mont d'Arbois, pendant que des chevaux sont en train de monter dans une bétaillère.
2: Bonjour.
1: Matin de bonne heure, venez vous occuper des bêtes.
2: C'est ça, on vient les mettre au chaud, ouais.
1: Ah, c'est-à-dire que là, ils quittent la montagne?
2: Ouais, ce coup-ci, ouais, c'est bon. Ce coup-ci, on va les ramener, on va les mettre en pension pour cet hiver, ouais. Ils ont passé tout l'été en montagne, donc ce coup-ci, ça y est. Ils vont aller se mettre au chaud pour l'hiver.
1: Ah oui, ils font toute la saison,
2: là,
1: ici?
2: Ouais, ceux-là, ils font toute la saison ici. Il y en a qui sont là pour la monte, il y en a qui sont là pour l'attelage, et puis vu que nous, on est élevage, il y en a, ils sont juste là pour grandir.
1: Vous, c'est pas juste un loisir, c'est votre métier?
2: Ouais, moi, c'est mon métier, ouais. Je suis cocher palefrenier. Ouais.
1: Quand vous dites pour l'attelage, c'est les calèches qu'on peut voir à Megève, par exemple?
2: Exactement, c'est ça.
1: Donc, les chevaux, quand ils sont pas attelés, on les voit ici, sur les hauteurs de Megève?
2: Ouais, c'est ça. Nous, on en a à l'Alpette, comme là en face, en haut de la côte 2000. On en a aussi au Mont d'Arbois, là, juste derrière. Et puis, après, au fur et à mesure de la saison, on les fait descendre petit à petit. Puis là, ils atteignent leur point le plus bas sur Megève. Puis après, on les change de département et puis voilà.
1: Donc là, ils montent dans le bus?
2: C'est ça, ouais. Ils montent dans le bus. Là, je vais en mettre 4. Là, après, j'ai mon patron qui va arriver. Il va prendre le reste. Et puis après, on va prendre un camion, une remorque. Puis on y charge tout dedans. Puis lui, il part cet après-midi.
1: Et là, ils partent où, hein, en résidence d'hiver?
2: Ils partent dans l'Allier, ceux-là. Ils partent dans l'Allier. Ils ont des gros champs de plusieurs hectares où c'est qu'ils ont du foin, des abris pour eux, de l'eau à volonté. Puis voilà.
1: L'Allier, donc en Auvergne, si je ne m'abuse, il fait pas beaucoup plus chaud qu'ici l'hiver.
2: Non, il fait pas beaucoup plus chaud, mais par contre ils auront plus d'herbe qu'ici, on va dire. Ils auront moins de neige, ils auront un peu plus de foin, un peu plus d'eau, parce que nous ici, c'est qu'on est tout de suite dans la neige, et puis nous on n'a pas assez de foin pour tous les nourrir l'hiver, donc on préfère les mettre en pension. C'est beaucoup plus agréable pour eux. Puis pour nous l'hiver, on a déjà bien assez de boulot comme ça, donc au moins ils sont un peu tranquilles aussi de leur côté.
1: Alors justement, vous faites quoi l'hiver si vous avez plus de chevaux?
2: Alors c'est pas qu'on en a plus, c'est qu'on en a moins. Toute la partie élevage en fait part tout en pension, et en fait l'hiver nous on fait énormément de calèches sur Megève. On a des grosses calèches qui montent jusqu'à 12 personnes. C'est qu'on fait les fondus en calèche en soirée ou le midi, et on fait juste des balades en calèche.
1: Bon, vous, j'imagine que le cheval, c'est une passion, on fait pas ce métier là par hasard.
2: Mon grand-père était déjà éleveur de chevaux, là maintenant je bosse chez un ami de mon grand-père. Puis voilà, après on fait ça par passion. De toute façon, c'est pas par l'argent qu'on va le faire, hein, comme dans tout métier agricole.
1: Même à Megève?
2: Même à Megève, l'agricole, ça reste l'agricole, à Megève ou pas.
1: Je peux vous demander votre prénom?
2: Moi, c'est Mathieu, moi.
1: Et c'est quoi le dernier petit bonheur de Mathieu, s'il vous plaît?
2: Mon dernier petit bonheur, c'est d'avoir fait un galop sur les crêtes de la côte 2000 en plein été avec le soleil couchant. Et ça, je pense que je m'en souviendrai jusqu'à ma mort.
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3: Sur Dijon, pas de chichi chez Duclos Maillard. On pense vite quartier et vin de Bourgogne. Un amour du terroir partagé par la clientèle. En voici la preuve avec Jeff, client fidèle chez Duclos Maillard.
4: Ça fait un an que je vais régulièrement ici. J'aménage dans le quartier déjà. Et puis c'est vrai qu'ici, on est bien accueillis. Et on trouve des vins à des prix corrects, notamment parce qu'ils mettent quand même plus l'accent sur le produit que sur le marketing pour la boutique, par exemple. Moi et ma compagne, on est amateurs de vins. Et puis ici, on achète essentiellement des vins de Bourgogne.
3: Qu'est-ce que vous avez bu récemment ici qui vous a bien plu, qui vous avait été conseillé alors?
5: Le Bourgogne Chardonnay bio.
3: Oui.
5: Voilà, le château de Chemilly, ouais.
3: Qu'est-ce qui vous a plu dans ce vin?
4: Il est vraiment bien rond, puis il se rapproche d'un vin de très grande qualité de vin blanc de Bourgogne, quoi. Et puis il est à 25 euros.
3: Ah oui. Effectivement.
4: Oui.
3: Bonjour messieurs, dames.
6: C'est pas mal, c'est assez élégant pour les fêtes, ça irait bien avec tout ce qui est viande blanche et tout, puis le chapeau. Mais il y a aussi le Montclis, j'aime bien le Montclis rouge 2022.
5: Alors c'est dans les 25 euros.
4: Je pense que je vais faire un mix de quelques années de bouteilles que vous avez évoquées.
5: Donc,
4: le Côte de Nuit Village, deux comme ça, deux Chaurelles-les-Bonnes et deux Montélis rouge 2022, s'il vous plaît.
6: Le Chauray, faudra bien le placer parce que c'est un 2023 et les deux autres, c'est des 2022. Donc le Chauray, vous le mettrez avant ces deux vins-là. Il faut savoir aussi les placer parce que si on met les vins trop prononcés devant les vins qui sont un petit peu plus légers et qui ouvrent le tiroir, la bouche, quoi. Et ben les autres, on peut pas les savourer.
3: S'ouvrir le tiroir, ça c'est vrai que j'avais jamais entendu. Hein. Et c'est l'expression qui sent le terroir à la cave du Clos Maillard Lutzenhof à Dijon.
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1: On prend de la hauteur aujourd'hui à Montarcher, un village qui cumule plusieurs particularités. D'abord, c'est le plus haut village de la Loire, à 1160 mètres d'altitude. C'est une des plus petites communes du département en superficie aussi. Et puis le lieu où a été produit une archive presque unique en France. Pour nous en parler, j'accueille aujourd'hui Sarah Duris. Bonjour Sarah.
7: Bonjour Eddy.
1: Guide conférencière à l'Office du Tourisme Loire-Forêt. Quelle est l'histoire de ce document si rare et ancien ?
7: Il s'agit d'un registre d'état civil. Il recense les naissances, les mariages et les décès sur la commune de Montarcher. Mais ce qui fait qu'il est tout à fait exceptionnel, c'est la date à laquelle ce registre débute, 1468, soit la fin de la période médiévale.
1: Est-ce que cela veut dire qu'il n'y avait pas de registre d'état civil avant ?
7: Non. L'obligation de produire un document comme celui-ci est ordonnée par l'État au XVIe siècle. Et cette ordonnance n'est pas toujours bien respectée par les paroissiens. Ici, la population est recensée avec 70 ans d'avance.
1: Est-ce qu'on connaît l'auteur de cette archive ?
7: Oui, c'est le prêtre de Montarcher, nommé Claude Ferrier, qui a tenu le registre pendant 49 ans. On y lit les noms, les dates et même les métiers des anciens archimontois, mais aussi la météo.
1: Ah, ça m'intéresse. Est-ce que les conditions climatiques de l'époque étaient bonnes ?
7: Alors, c'est difficile à dire parce que ce sont principalement les mauvaises années qui sont inscrites. On lit des sécheresses, des tempêtes et même un tremblement de terre. En 1543, suite à une invasion de chenilles ayant entraîné une famine, l'évêque du Puy prend une mesure exceptionnelle, excommunier les fameux insectes. On vous laisse juge de l'efficacité de cette mesure. Il évoque aussi les épisodes de peste.
1: Des documents qui renferment de drôles de surprises. Où est-il conservé aujourd'hui ce fameux document ?
7: Il est gardé précieusement aux archives départementales à Saint-Étienne. Il a longtemps été le plus ancien registre d'état civil de France et donc a été présenté lors d'une exposition universelle à Paris. Aujourd'hui, c'est le deuxième plus ancien de l'Hexagone, mais c'est le mieux conservé des deux.
1: Un véritable trésor qui témoigne de la vie des habitants de Montarcher. D'autres histoires et légendes sont à découvrir sur place, notamment lors des visites guidées menées par les guides de l'Office du Tourisme Loire-Forêt. Merci Sarah Duris.
7: Merci.
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1: Quand il y a des prédateurs, bah, mais sa tête dans le sable, au moins ils disent que c'est un pot avec des roses qui dépassent.
2: Pourquoi l'autruche met de temps en temps sa tête dans le sable?
3: Pour peut-être manger les bêtes dans le sable.
4: Pour manger ce qui est dans le sable, pour tout simplement voir ce qu'il y a dans le sable.
1: Pour dormir.
2: Si elle veut voir ce qu'il y a dans le sable et qu'elle met sa tête dans le sable, elle voit plus rien.
4: Bah, peut-être qu'elle résiste au sable.
2: Ou alors elle a une frontale.
4: Je pense pas.
5: C'est peut-être pour manger ce qu'il y a dans le sable, mais plus profondément avec sa bouche.
1: Quand il y a des prédateurs, bah, met sa tête dans le sable. Au moins, ils disent que c'est un pot avec des roses qui dépassent.
6: Oh, les jolies fleurs!
5: Comme ça, elle voit pas ce qui se passe autour et elle a plus peur.
2: Qu'est-ce que vous faites si quelqu'un vous court après?
5: Courir. Dire à quelqu'un qu'on a besoin d'aide.
2: Tu vas pas mettre ta tête dans le sable?
5: Bah non, sinon il peut nous attraper facilement.
1: Ou alors sinon on lui met un coup de poing dans la figure, au moins bah, c'est lui qui a la tête dans le sable et nous on s'en va.
2: Mais pour l'autruche alors elle?
4: Pour l'autruche c'est facile, elle court plus vite que nous.
2: Et vous savez comment on fait des petits autruches?
5: Une fois qu'ils sont dans l'œuf, bah, ils cassent la coquille, ils sortent.
2: Donc c'est avec des œufs?
5: Bah oui.
2: Vous avez déjà vu un œuf d'autruche?
4: J'ai cru en voir un en vidéo, mais non. Il est comme les œufs normaux, mais quand même un peu plus gros.
7: Oh, plus ils sont gros, plus les œufs.
5: Bah, l'œuf, j'en ai déjà vu, mais pas en vrai. L'œuf, il est gros comme ça.
2: Il est en effet très gros. Comment est-ce qu'on peut avoir une poêle suffisamment grande pour faire un œuf au plat d'autruche?
5: Tu fabriques soit une grande poêle ou...
6: Non, pas la poêle à frire!
5: Soit... T'essayes de trouver une grande poêle, bah comme ça c'est bien. On a des poêles grandes, mais ça suffit des poêles comme ça, ça suffit.
4: Ou alors on le fait tout simplement pas cuire, on les laisse vivre.
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8: Bonjour, je m'appelle Jean, je suis né en 1935. J'ai fait du vélo depuis très jeune. J'ai côtoyé après des gens de qualité et j'ai eu la chance de participer à beaucoup d'épreuves et d'en tirer de grands souvenirs et des profits.
9: Bonjour Jean. Alors c'est pas exagéré hein, de dire que vous êtes un mordu, un grand passionné de vélo et de cyclisme. Ça se voit quand on regarde vos albums photos chez vous, vos nombreux trophées. Et ça se voit un peu dans vos yeux aussi quand on parle de vélo, ça vous émeut?
8: Mais c'est vrai qu'à vélo j'ai été heureux. Ah oui, j'étais mordu. Et alors dans mes rêves, je rêvais que le Tour de France passait dans le coin, que je me planquais derrière une haie et que je m'emmanchais dans le peloton. Je roulais comme les autres sans fatigue. Et ça, c'était un rêve qui m'est resté longtemps. Et j'ai même rêvé une nuit, il n'y a pas si longtemps, que sur le guidon, j'avais mis mon nom.
9: Jean, vous-même, vous avez participé à certaines courses, notamment le Paris-Brest-Paris.
8: Ah, Paris-Brest-Paris avait existé la première fois en 1891. Et c'est Charles Théron qui avait gagné. Il avait eu un peu de chance parce qu'il avait déjà un frère qui avait une voiture. Et il avait bénéficié de ravitaillement, d'assistance. Et à un moment, il a voulu abandonner. Et son frère a sorti un pétard. Il a dit, si tu t'arrêtes, je te tue. C'était sympa au possible. Il n'y a pas de dérailleur, il n'y a pas de frein, il y a un pignon fixe, et puis tu pédales. T'en chies comme un russe au Congo, alors c'est quand même assez baroque. Moi, après, j'ai fait Paris-Brest-Paris, en 1991, 100 ans après Charles Théron. Je suis quelquefois un peu farfelu. J'ai eu beaucoup de plaisir à faire Paris-Brest-Paris, parce que je l'ai fini pas abîmé.
9: Qui sont les cyclistes qui vous ont marqué?
8: Bernard Hinault. J'ai adoré ce garçon. Et puis, à un moment, on a familiarisé. Je me suis occupé, entre autres, de lui et de son vélo. Il était attaché à ce que je faisais. Et je savais que pour un contre-la-montre, il fallait lui mettre de la guidoline neuve. Le chatterton des guidons. Je l'ai accompagné au championnat du monde. Et il était champion du monde. À Salange. Et là, les larmes sont sorties. Et on s'est embrassés. Et après, j'en ai eu un autre, Luc Leblanc. Luc Leblanc était champion du monde. Luc Leblanc était meilleur jaune du Tour. Luc Leblanc a eu le malheur de perdre un frère lors d'une soirée de 14 juillet à Nieul en Haute-Vienne. Un gars bourré rentre dans la foule, tue le frère à Luc et casse une jambe à Luc. Ça n'a pas empêché Luc d'être champion du monde. Enfin, pour moi, c'est grandiose. Et il y a 2 ans, le Tour de France passe à La Roche et Luc Leblanc conduit une voiture. Tout le monde pose des questions, tout ça. Et je dis à Luc Leblanc, comment va ta sœur? Les gens me prennent pour un timbré, quoi. Ah, il me dit, elle va bien, elle habite à Toulouse, elle fait telle et telle chose. Ces périodes-là, pour moi, sont formidables.
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9: C'est la Camille Minute, votre chronique de la joie et de la bonne humeur. Aujourd'hui, on va parler des red flags. Alors, c'est quoi un red flag? Un red flag, c'est littéralement un drapeau rouge. Dans la vraie vie, ça veut dire attention, danger. Fuis, cours, ne réponds pas à ce message. Le red flag, c'est le petit signal que ton cerveau voit, mais que ton cœur ignore, en disant « Non mais ça va, je gère, on va gérer ». Le red flag, c'est pas encore une catastrophe, c'est l'annonce de la catastrophe. C'est le teaser du film d'horreur. Il dit « Je suis pas jaloux ». Par exemple, si le mec il dit « Je suis pas jaloux », mais il connaît l'heure de ta dernière connexion avant tout le monde, il est jaloux, ok? Si elle te dit « Ah mais moi je suis très cool », mais qu'elle fouille dans ton téléphone, même quand il est éteint, elle est pas cool. Un red flag, c'est pas un défaut, c'est un avant-goût du problème. C'est quand quelqu'un te dit « Ah, moi je suis comme ça » et que toi, au lieu de partir, tu réponds « Ah, bah parfait !» Non, fuis, cours ! Bref, les red flags, c'est simple. Si tu te dis « Ça va sûrement passer », eh ben ça passera pas. Voilà, c'est aussi simple que ça. Alors maintenant, ce que je vais faire, c'est que je vais vous lister, parce que l'être humain va toujours trop loin, des red flags vraiment exagérés, des red flags qu'on voit sur les réseaux sociaux qui sont vraiment... ça va beaucoup trop loin. Une fois, j'ai vu une vidéo, il y a une nana, elle a sorti « Moi, j'ai un red flag. Mon red flag, c'est les mecs qui tiennent la barre du métro dans le métro. » Donc maintenant, en fait, il faut choisir entre tomber par terre ou être célibataire. Il y a un mec, il a dit, une fille qui finit son assiette, c'est un red flag. Frérot, elle a juste faim. Hein. C'est pas toxique, c'est la dalle, ça s'appelle. Après, il y a des red flags. Il y a quelqu'un qui dit, moi, mon red flag, c'est quelqu'un qui met son réveil à 6h du matin, même le week-end. Excuse-le d'être pauvre, hein, il veut bosser, ce monsieur-là. Il y a quelqu'un qui a dit, voilà, moi, mon red flag, une personne qui aime l'eau plate. Donc en fait, si t'aimes pas les bulles, t'es toxique, quoi, t'es dangereux. J'ai vu aussi, mon red flag, c'est quelqu'un qui répond trop vite aux messages ou trop lentement. Le bon timing, c'est jamais bon, quoi. Il y a un mec qui l'a dit, moi, mon red flag, c'est une fille qui dit, on verra. C'est pas un red flag, ça. C'est une promesse honnête. Et j'espère qu'elle le verra pas, le mec. Hein. À ce rythme-là, respirer va devenir un red flag. Bientôt, il aspire par le nez, c'est un red flag. Les gens, ils veulent plus une relation, ils veulent un CV sans défaut. Et même là, ils trouvent un red flag dans la photo. Avant, on cherchait l'amour. Maintenant, on cherche la faute. C'est bien ça le problème.
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1: Pierre Nus s'installe pour les astuces de sa mamama. Bonjour Pierre.
2: Bonjour Yves, on salue Bissam.
1: Info pour celles et ceux qui viennent de découvrir peut-être une rayure sur un de leurs meubles.
2: Hop là, je vais t'en passer. Oui, ça arrive, une dent de chien, une griffe de chat, un jouet de bébé. Les roues des camions en plastique, ça laisse des traces des fois. Bon, un petit choc, ça peut parfois abîmer vos meubles préférés, mais ma maman m'a rassuré. Elle m'a dit d'acheter des noix. Alors c'est pas parce que je porte le même patronyme que j'en fais la promotion, mais le cerneau de noix est riche en huile et graisse naturelle. Mais c'est l'intérieur de la noix, calme. N'y allez pas avec la coquille pour frotter sur le meuble, ça va empirer les choses. Vous frottez le cerneau directement sur la rayure en allant dans le sens du grain du bois. Bon, vous faut un peu frotter, hein.
1: Vous frottez longtemps. Un petit peu quand même.
2: Voilà, faut que l'huile sorte et il faut laisser agir l'huile pendant environ 5 à 10 minutes pour qu'elle pénètre le bois. L'huile libérée va dans la rayure, ça aide à nourrir le bois sec qui est exposé par la rayure et surtout les pigments naturels de la noix vont aider à teindre la rayure. Et ça va mieux correspondre à la couleur du bois qui l'environne, ça la rend beaucoup moins visible cette rayure. Ensuite, vous laissez agir, vous essuyez l'excès d'huile avec un chiffon doux et propre, n'y allez pas avec le côté vert de l'éponge, Gal, et vous lustrez légèrement la zone. Alors ça fonctionne beaucoup mieux sur les rayures peu profondes et sur les bois dont la couleur est proche de celle du cerneau de noix, donc un brun assez clair. Les meubles verts ou rouges, vous oubliez.
1: Oui, bah,
2: merci ma maman.
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3: Grégory Amen est le coordinateur de l'association Pas Assez qui gère le café associatif La Chaoué à Metz. Bonjour Grégory.
4: Bonjour.
3: La Chaoué n'est pas un café comme les autres. Comment définiriez-vous ce lieu à quelqu'un qui n'y est jamais allé ?
4: On évite de parler de café, mais moi j'aime bien l'appeler la maison citoyenne et culturelle, la MCC, la Chaoué, parce qu'il y a ce côté maison accueillante, se sent chez soi, pour rappeler le côté citoyen, culturel et solidaire, bien sûr.
3: Pourquoi ces espaces alternatifs, associatifs et culturels sont si importants dans une ville comme Metz ?
4: Ils sont très importants pour moi un peu partout. Hein. Il en faudrait dans les villages un peu partout pour conserver le lien entre tout le monde, parce que on voit bien qu'on a besoin d'être ensemble, de se parler, confronter nos idées, puis de rompre avec la solitude. Hein. Ça c'est un mal contre lequel il faut absolument lutter.
3: Vous

0: cet aspect-là fonctionne très bien.
1: La fermeture administrative de la Chaouai a été un coup dur. Comment vous avez vécu cette période ?
0: Bon, bah, c'était une période un peu de remise en question, hein, où ça permet de faire le bilan sur des façons de fonctionner, sur les activités qu'on met en place, etc. Puis de se projeter, voilà, de s'imaginer, se renouveler, puisqu'on est obligé de faire évoluer nos activités. Hein. Malheureusement, on ne peut plus utiliser les locaux comme on les utilisait avant. On faisait beaucoup de concerts, voilà, donc il y aura encore de la musique. On va accentuer les rendez-vous citoyens, justement, pour être ensemble, se parler, confronter nos idées, présenter les associations qui nous tiennent à cœur, qui ont besoin d'aide aussi.
1: Vous êtes père d'une petite fille, Grégory. Vous avez envie de lui transmettre ces valeurs de solidarité. De quelle manière vous lui transmettez ?
0: Alors, ma fille est grande et puis j'ai une autre fille, voilà, qui est un peu plus petite. Alors, ces valeurs, c'est des temps qu'on passe ensemble. Mais c'est vrai que pour moi, les enfants, c'est ce qu'il y a le plus important. C'est mon métier à la base, animateur, formateur, BAFA. C'est mon truc de transmettre, parce que ce sont les générations futures qui feront le monde de demain. Donc c'est en assistant des événements culturels, c'est en allant voir des concerts,
1: des expos,
0: des expos, en faisant des ateliers, en allant voir le monde, en se confrontant aux autres. Pour moi, on s'épanouit et on s'ouvre aux autres.
1: Merci beaucoup, Grégory Amen. On espère que vous allez retrouver un mode de fonctionnement à l'équilibre dans les prochaines semaines.
0: Merci, au revoir.
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1: Circuit court aujourd'hui à Mours-Saint-Eusèbe dans la Drôme des Collines avec Emma Boissieu.
2: On a une boutique à Mours-Saint-Eusèbe et on a notre exploitation agricole qui est au Balme à Romans. Ça fait 5 générations qu'on est trufficulteur, donc producteur de truffes noires en Drôme des Collines. Et j'appartiens moi-même à la 5e génération. La truffe, c'est vraiment le point central et on a développé plusieurs activités autour. Aujourd'hui, on a 3 branches d'activité. Donc, une première branche qui est autour de simplement de la production de truffes. On fait également de l'agrotourisme, c'est-à-dire qu'on reçoit tous les week-ends des particuliers sur notre exploitation. On leur fait découvrir notre univers et à l'issue de cette phase de découverte, on propose un repas truffé de l'entrée au dessert dans notre ferme auberge. Et la 3e branche d'activité, c'est un petit peu original. On a créé une gamme de produits cosmétiques à base de truffes. Et ça nous permet finalement de valoriser le produit autrement et d'avoir des produits à vendre toute l'année, puisqu'il faut savoir que la truffe noire d'hiver est un produit qu'on récolte de mi-novembre à mi-mars.
1: Et c'est donc la truffe d'été qui prendra ensuite le relais. Mais l'idée ici, dans la maison Boissieu, c'est aussi de nous faire profiter toute l'année de la truffe noire de la Drôme des Collines grâce à une très belle gamme de produits dérivés.
2: Par exemple, des fromages truffés, beurre truffé. On fait également du pâté de porc à la truffe. On a de la truffe en semi-conserve. On a également des quenelles de volaille truffées, boudin à la truffe, une gamme de croque-monsieur truffé, le rhum à la truffe. Et en partie sucrée, on propose des fondants à la châtaigne truffée. On avait à cœur de travailler uniquement avec des producteurs locaux puisque c'est une démarche qui est importante pour nous et on a la chance en local d'avoir de super acteurs. Donc on essaie d'unir nos forces pour proposer des produits 100% locaux.
1: Et c'est aussi le cas pour les truffes puisque la maison Boissieu travaille avec un certain nombre de producteurs de la Drôme des Collines.
2: Oui, tout à fait, on y tient. D'ici quelques années, on sera la plus grosse zone trufficole de France. Sur le Nord Drôme, il y a 500 producteurs référencés. Donc, on a la chance ici d'avoir des terrains qui sont très sableux, ce qui nous permet d'avoir des truffes qui sont jolies visuellement, qui sont rondes et qui ne sont pas gênées par des obstacles au moment du développement. Donc, on a de très jolis produits, autant visuellement qu'au niveau gustatif. Et l'idée, c'était de permettre aux particuliers ou même aux professionnels qui souhaitent se procurer de la truffe une vraie boutique physique, parce que c'est vrai qu'aujourd'hui, c'est compliqué si on ne connaît pas un petit producteur de pouvoir trouver de la truffe et de s'en procurer.
1: Et donc, autre particularité de cette maison Boissieu, c'est sa gamme de cosmétiques à la truffe. Des tubers mélanosporum issus des truffières du domaine familial qui a reçu en 2011 la certification agriculture biologique. Des cosmétruffes mis au point après plusieurs années d'études.
2: C'est un projet qui s'est étalé sur 3 ans. Il y a eu une première phase de recherche pour étudier les potentiels bienfaits de la truffe pour la peau. Et il se trouve qu'à l'issue de cette phase de recherche, on a eu des résultats positifs, puisqu'il faut savoir que la truffe a des propriétés intéressantes dans le domaine de l'anti-âge, qu'il y a des acides aminés qui stimulent la production de collagène. Donc le collagène permet de régénérer les cellules de la peau et c'est également efficace pour prévenir et protéger de tout ce qui est taches pigmentaires. Donc en partant de là, on a travaillé avec des laboratoires cosmétiques sur la formulation des produits, puisque c'était quand même un vrai défi d'inclure la truffe dans des produits cosmétiques et d'arriver à la conserver notamment. Et donc aujourd'hui, ça nous amène à avoir une gamme de 3 produits. On a un soin jour, un soin nuit et un soin pour homme.
1: Et pour les découvrir, rendez-vous avec Emma, sa mère, son père et son frère à Mours-Saint-Eusèbe. La maison Boissieu est ouverte du lundi au samedi de 9h à midi et de 14h à 19h et le dimanche matin de 9h à midi. 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
3: Bonjour à toutes et tous, bienvenue dans Affaires classées, le podcast. Nous sommes en janvier 1879. Le sympathique garde champêtre du village de Laguinge, en Haute-Soule, est poignardé de 5 coups de couteau dans une auberge. Les gendarmes arrivent et son meurtrier a disparu.
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3: Les bohémiens. ces individus migrant en groupe d'un village à l'autre ont longtemps alimenté les conversations, les polémiques, les peurs au Pays Basque et au-delà. Les historiens situent leur arrivée dans le coin en l'an 1602. C'est le seigneur d'Urtubi à Urugne et le vicomte d'Etchaus à Baïgorry qui accueillirent en nombre ces descendants du peuple tzigane ou rome venus de Bohême grâce au sauf-conduit que le roi de cette contrée d'Europe centrale délivrait. Nombre d'entre eux vont finir par s'implanter en Soule ainsi que dans les pays de Cise et de Mix. Vivant à l'écart des villages, ils offraient leurs services aux villageois, bien contents de leur donner du travail contre très peu d'argent. Selon les saisons, ils étaient employés chez les paysans. D'autres œuvraient comme vanniers, empailleurs de chaises ou tondeurs de mulets. Leurs épouses fabriquaient des chapeaux, de la vannerie aussi. Elles ne tardèrent pas à susciter la curiosité, voire la peur, lorsqu'elle disait disposer de pouvoirs magiques, de remèdes naturels ou jurant prédire l'avenir en lisant dans les lignes de la main. Frappant à la porte des fermes, on les disait mendiants, voire chapardeurs. Dans les gendarmeries du secteur, les plaintes des villageois affluaient pour vol d'animaux, de victuailles ou de linge. Leur présence finit par agacer le préfet palois qui décide de lancer en 1802 une gigantesque rafle. 475 bohémiens sont arrêtés et jetés en prison dans l'attente de les expédier outre-Atlantique en Louisiane. Mais le projet du préfet tourne court et la plupart des rescapés de la rafle reviendra vivre au Pays Basque où ils désigneront leur propre roi.
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3: Il se nomme Pierre Aguerre. Il vit en Haute-Soule, dans le petit village de Laguinge, et partage son existence avec une femme, encore jeune, qu'il dit être son épouse, même si les registres d'état civil du secteur ne trouvent nulle trace de leur mariage. Chez les bohémiens, point n'est besoin de s'ennuyer avec les formalités. On est libre depuis des lustres, et la loi que l'on reconnaît, d'abord, est celle des traditions. La modeste masure qui lui sert de quartier général, à Laguinge, ne l'empêche toutefois pas de faire de fréquentes excursions ailleurs. Pour tondre les mulets, officiellement, comme il le clame à ceux qui l'approchent, et peut-être aussi pour tondre les bourses et les biens des paysans du secteur. Combien de fois, en effet, son premier voisin n'a-t-il pas déploré des vols d'objets agricoles ou d'animaux dans sa propre ferme ? Le dit voisin aurait bien aimé récupérer ses biens en signalant ses méfaits aux gendarmes de Tardets. Mais Aguerre traîne une sale réputation. Maintes fois condamné pour vol, violence, il pourrait bien se venger. Aguerre sait cultiver ses relations et, pour asseoir son autorité, il va lier amitié avec un homme influent au village. Le garde champêtre, un certain monsieur Iriard. Le brave fonctionnaire est au courant de tous les potins du village. Son goût immodéré pour la bouteille fait de lui un informateur facile, de premier choix. Ce 9 janvier 1879, Aguerre accoste le garde champêtre. Il l'invite sans peine à boire ensemble dans le premier cabaret venu. Les deux larrons y retrouvent le vieux Albex, un paysan du coin, et l'instituteur du village, qui a momentanément déserté sa classe. C'est alors parti pour une série de plusieurs tournées de vin.
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3: Dans le canton de Tardets, chacun sait que le garde champêtre, Iriard, est de ces muets à qui la picole alimente surabondamment les paroles. Ce soir de janvier, la nuit tombe tôt et la conversation s'éternise. Ivre à l'excès, Iriard dévoile toutes sortes de fâcheux secrets sur tel ou tel habitant du village. Ses amis, tout aussi ivres, en rajoutent. Soudain, Iriard explose de colère. Il menace ses acolytes de comptoir en ces termes.
5: « Pour un peu, je vous battrai comme on taille le lin !»
3: À peine a-t-il fini sa phrase que Pierre Aguerre, le roi des bohémiens, se retourne. Il lui assène 4 voire 5 coups de couteau en hurlant ah, « Puisque tu le veux, c'est comme ça !» Celui qu'on surnomme le roi des bohémiens prend, sans attendre, la poudre d'escampette, sans doute en direction de son domicile. Dans le troquet, c'est la panique absolue. Le pauvre garde-champêtre hurle de tous ses poumons. Il scande des mots de peur, conscient sans doute qu'il vit ses derniers instants. Quelques secondes suffiront pour qu'il s'effondre, baignant dans son sang. On accourt des maisons voisines, le médecin de Tardets arrive peu après, mais il est trop tard. Le malheureux Iriard accuse plusieurs plaies profondes. L'une d'elles a perforé l'abdomen, causant la libération d'une partie de ses intestins. Les gendarmes rappliquent à cheval. Avant d'expirer, Iriard réussit malgré tout à leur balbutier quelques mots, dont le nom de son meurtrier. On se lance aussitôt à la recherche d'Aguerre. Voyant de la lumière à l'intérieur de sa ferme, les gendarmes l'encerclent avec prudence. Qui sait si le roi des bohémiens n'a pas encore quelques armes qu'il pourrait utiliser pour s'enfuir.
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3: Malin, Aguerre s'éclipse par la porte arrière de la demeure. Il marche à pas de loup avant de se blottir dans les broussailles, espérant tromper la vigilance des gendarmes et s'évanouir dans la nature, afin peut-être de se planquer plus tard en Espagne. Hélas, le bruit de ses pas sur les feuilles desséchées va le trahir. On le saisit avant de le coucher au sol, sous la menace d'un fusil. Les gendarmes imaginaient qu'une telle posture lui ôterait toute envie de résistance. Que nenni ! La perspective de sombre lendemain réveille son audace. Aguerre tente les plus violents efforts pour se soustraire à ses gardiens, usant de coups, de nouveaux coups de poing à dessein. Mais la vaillance des gendarmes aura raison de lui. Le voilà maintenant conduit à Tardets, où son interrogatoire commence. Et la première question qui se pose, pourquoi a-t-il tué Iriard ? Le roi des bohémiens aurait fort bien pu être en proie à des remords, formuler des regrets au besoin. Pas un instant. Il livre une fable ingénieuse à ses yeux. À l'écouter, le garde champêtre l'a d'abord frappé avec un bâton, jeté à terre et menacé de mort. C'est pour se défendre et seulement pour cela qu'il s'est emparé d'un couteau qu'il range habituellement dans sa poche. Il avoue donc son forfait, sans hésitation, mais entendez-le bien, son seul regret est de ne pas lui avoir tranché la gorge. Iriard l'avait saisi au bras et serré si fortement qu'il n'avait pas le choix, dit-il. Hélas, pour Aguerre, cette jolie fable ne convainc personne. Les piliers de comptoir présents le soir des faits démentent formellement son récit. Et le médecin venu l'examiner ne trouve sur son corps aucune trace de plaie, de contusion ou d'ecchymose. Conclusion, Aguerre ment.
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3: Le procès du roi des bohémiens s'ouvre à Pau le 21 février 1879. Une foule nombreuse a fait le voyage pour l'occasion. Des congénères venus du Pays Basque, des amis et aussi des proches du malheureux garde-champêtre que chacun appréciait en Haute-Soule. Le procès d'un bohémien n'a rien d'une première à la cour d'assises des Basses-Pyrénées, mais cette fois, on juge l'autoproclamé roi des bohémiens. Âgé de 58 ans, il a le teint cuivré, l'air astucieux et même féroce, selon l'un des journalistes parisiens présents au procès. Les préjugés contre les bohémiens ne manquent pas. Le président de la cour, par exemple, M. de Lagerie, pose en préambule, je cite, « qu'au milieu de la race noble et loyale des Basques vit la race maudite et dangereuse des bohémiens ». Aguerre, selon les témoins, aurait été proclamé roi des siens à cause de ses innombrables méfaits. Il était si redouté en Soule que même le maire du village de Laguinge en avait peur. L'élu délivrer son certificat de bonne vie et de bonne mœurs, non parce qu'Aguerre était vertueux, mais pour qu'il aille migrer ailleurs. Le procès vire au mauvais spectacle. Tantôt calme, Aguerre justifie sa royauté bohémienne et tente de lui donner quelque chose d'imposant. Tantôt en colère, il se dresse sur son banc. Saisissant la rampe des deux mains, il insulte, il menace les témoins qu'il dit être des suppôts du diable. Ses regards menaçants n'épargnent personne, pas même son avocat. Aucune émotion n'affecte son visage quand on lui présente les vêtements ensanglantés du défunt. Avec un tel client, qui ne rêve que de représailles et de vengeance, la cour d'assises n'aura aucun état d'âme à envoyer le roi des bohémiens au bagne, à perpétuité.
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3: Le roi des bohémiens, c'était ce nouvel épisode en podcast. Merci de l'avoir écouté. Dans un prochain rendez-vous, je vous emmènerai en 2018 du côté de Pau avec une intervention policière qui va faire couler beaucoup d'encre.

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1: 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À partir du 8 mai jusqu'au 10 mai, le printemps du livre de Montaigu revient pour sa 36e édition. C'est un rendez-vous incontournable pour les amoureux de la littérature. Pendant 3 jours, plus de 200 auteurs seront réunis pour des rencontres, dédicaces, des échanges autour d'une programmation riche et au goût, bien sûr, des lecteurs. Cette année, le festival sera présidé par Didier Decoing, romancier, scénariste, lauréat, s'il vous plaît, du prix Goncourt. Pour ce long week-end du 8 mai, faites une balade qui a du sens. Le parc du Château de la Droitière vous accueille de 10h à 18h30 pour le Neurodon au profit de la recherche sur les maladies du cerveau comme l'Alzheimer ou la maladie de Parkinson. Une sortie nature utile et solidaire à vivre en famille.
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3: Salut à toutes, salut à tous et bienvenue dans Décibel. Ravie de vous retrouver. Voilà, après les meilleurs moments de l'émission la semaine dernière, ce soir, on repart avec Pic Floyoli, vous l'avez compris, avec également ce petit blind test où leur album sera à gagner. Et puis, un grand coup de cœur, une découverte qui nous vient de Belgique, de Bruxelles, très exactement. Elle s'appelle ML et elle vient de sortir son premier album qui s'appelle Tout Bas. Vous la découvrirez tout à l'heure. Bienvenue dans Décibel. Big Flo et Oli, c'est un premier album il y a 10 ans, mais des titres et des rêves depuis bien plus longtemps. Des tubes comme on en entend rarement.

0: deux frères toulousains au palmarès est bourrifant. 1 million d'albums vendus, 9 millions d'abonnés sur les réseaux, 3 milliards de streams, 3 victoires de la musique et des concerts archi complets dans les plus grandes salles de France et les stades. Mais alors, est-ce que réaliser ses rêves d'enfant avec tant de succès, c'est l'autoroute du bonheur? C'est l'une des nombreuses questions qui se posent. Big Flo et Oli dans leur nouvel album Karma qui vient de sortir, et c'est Oli qui vient nous en parler ce soir dans Décibels. Salut Oli.
1: Salut, super intro. Ça fait toujours plaisir de te voir, tu sais. Je suis obligé de dire à chaque fois, Émilie, que t'es une des premières qui nous a interviewé. Voilà, comme ça c'est dit, j'ai dit mon petit bisou, ma petite blague du début et c'est fait.
0: Merci. Mais non, mais moi, si tu dis que ça te fait plaisir de me voir, imagine-moi à la place où je suis, de voir l'évolution du groupe Big Flo et Oli, mais aussi votre évolution personnelle à toi et à ton frère. Tu viens d'avoir 30 ans là.
1: Ça y est, j'ai passé le cap du 3. Du 3, tu sais, quand tu remplis sur les papiers, tu mets 3. Ça fait drôle.
0: Tu changes de case, quoi. Ouais. C'est un truc de fou. Alors, beaucoup de gens ont l'habitude de vous voir ensemble, Big Flo et Oli. Ce soir, Oli, t'es tout seul. Alors, je vais pas te faire comme dans la chanson « Il est où ton frère ?» Mais qu'est-ce que ça dit de votre duo que, justement, sur cet album-là, sur Karma, il y a eu quelques promos que vous avez fait l'un sans l'autre. Moi, j'ai l'impression que c'est très positif, mais dis-moi ce que t'en penses.
1: Ben, moi aussi, je crois que c'est positif. Écoute, ça dit qu'il y a un côté un peu plus libre et un peu plus assumé. Peut-être que parfois on se permettait pas ces petites parenthèses solo.
0: Ouais.
1: Et ça dit aussi une volonté d'un peu plus développer. C'est souvent quand t'es à deux. Là, s'il aurait été là, ça aurait été aussi génial. Mais
0: de toute façon, tu commences une phrase, il la termine.
1: Ouais,
0: c'est la mitraillette, vous deux, quand
1: même. Mais c'est bien aussi de pouvoir parfois faire des longues phrases et pouvoir développer, laisser un silence. Sans qu'il Flo à côté.
0: Flo, il peut pas le silence. Ah, tout de suite, il rentre dedans.
1: Flo, il supporte pas. Mais ouais, on s'est un peu réparti un peu les tâches. Et puis, pour te dire la vérité, 100% honnête, Flo, il est un peu moins à l'aise. Enfin, à l'aise, il est, mais il aime un peu moins ce truc-là d'enchaîner beaucoup de promos, d'interviews.
0: Bah, c'est un exercice. Et quand tu deviens musicien, tu signes pas pour ça au départ.
1: Exactement.
0: Oui.
1: Donc, il envoie le petit frère. Moi, j'aime beaucoup ça. C'est toujours un plaisir de pouvoir défendre l'album et en parler. Donc, on se répartit de temps en temps la tâche.
0: Alors, défendre l'album, c'est un grand mot, puisque franchement, il n'est pas très attaqué. La critique est unanime et dithyrambique. Karma, c'est un super album. Et alors, c'est drôle, parce que beaucoup de journalistes ont l'impression qu'il faut rajouter, il est très...

0: Alors pour moi, vous faites du rap depuis toujours. Pourquoi est-ce qu'on dit que celui-là, il est plus rap?
1: Écoute, franchement, tu me poses une colle aussi. Mais ça me fait plaisir que toi qui nous suis et qui nous soutiens depuis des années, tu le relèves. De toute façon, c'est un compliment, donc on est content. Mais c'est vrai que... on l'a un peu plus axé comme ça en promo en fait, on a un peu dit ça et les gens l'ont répété mais je suis d'accord, on a toujours rappé, mais allez, je vais pas être de mauvaise foi, c'est vrai que quand on entendait les morceaux que t'as mis au début,
0: les gros tubes
1: plus
0: oui,
1: tard dommage
0: vieux, ouais.
1: Quand tu nous connais de loin sans être forcément rentré dans notre univers musical, c'est vrai que ça peut être étonnant si tu te prends karma en ayant juste découvert Coup de vieux dommage sur la lune ou papa.
0: Oui,
1: donc il y a cette petite différence là, mais en effet, on a toujours été rap et de la famille rap, accepté aussi, on a toujours fait des collabs avec des rappeurs, c'est notre ADN pur et dur. Mais c'est vrai qu'il y a un retour quand même, un truc un peu plus essentiel, un retour aux sources, dans la manière de composer, un peu moins formaté aussi. Il y a un côté un peu plus rough, quoi, j'ai l'impression, dans cet album-là.
0: C'est intéressant. Alors, on a vu par moments, grâce aux réseaux sociaux, comment vous l'avez fabriqué, ce disque. J'ai notamment souvenir d'avoir été hyper jalouse d'une villa en Espagne.
1: À Cadaqués, ouais.
0: Vous étiez pas mal, là.
1: Ah, on était bien. C'est Flo qui a choisi la villa, tu te doutes.
0: Oui, il a toujours très bon goût, Flo, tout ce qui est voyage, etc.
1: Confort.
0: Oui. Ça, c'est sûr. Donc, c'est un album que vous avez fabriqué à plusieurs endroits, sur plusieurs périodes. C'est ça aussi le grand succès dont je parlais au début. Alors, je ne sais pas si ça vous mène sur l'autoroute du bonheur, on en parlera en écoutant des chansons, mais en tout cas, ça vous laisse le choix et les moyens de prendre tout le temps que vous voulez pour faire votre musique.
1: Ouais, ça c'est un luxe qu'on a grâce à notre public aussi, qui nous a toujours suivis. Ouais. Et on fait partie des rares rappeurs, surtout dans le rap. C'est important de le souligner, parce que dans la variété ou dans la pop, c'est un peu plus courant de mettre des 3-4 ans entre les albums. Dans le rap, c'est quasiment tous les 6 mois que ça sort un projet. Et on a la chance d'avoir un public qui nous suit et qui est toujours présent. Ouais.
0: Ils vous attendent.
1: Ils nous attendent, ils comprennent aussi le processus. Et puis aussi, on a aussi la chance de faire des tournées un peu infinies.
0: Oui, c'est vrai, vous êtes tout le temps là.
1: C'est-à-dire que souvent, on avait sorti l'album en 2022 et la tournée, elle s'est finie mi-2025. Donc ça a été du non-stop, on rajoutait des zéniths partout à chaque fois, on a fini en stade, tournée inter. Donc c'est aussi un luxe qu'on a, un confort qu'on a.
0: Alors, Oli est là sans Big Flo, mais il y a aussi des moments de l'album où vous n'êtes pas ensemble. Mm-hmm. Et ça chante. Parce que oui, c'est un album très rap, n'empêche que ça chante aussi. Là, c'est Flo. C'est pas le meilleur moment de sa journée ou de sa vie, mais il le partage. Et c'est ça qui est beau. Il est dans un hôtel de luxe au Japon.
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0: C'est beau et triste et mélancolique, les deux chansons qu'on vient d'entendre. Elles se suivent aussi sur Karma. Vous avez eu envie de vivre chacun ces petits moments de...
1: Ouais, et puis souvent en duo, quand l'autre ne trouve pas sa place dans le récit, dans la narration, par exemple le morceau qu'on entend là encore en fond, il s'appelle « Tu me manques ». Et c'est une déclaration d'amour à une dame, une vieille dame avec qui je me suis lié d'amitié. On aurait dit un récit de Marcel Pagnol, un peu dans notre quartier à Toulouse.
0: Une quand dame t'étais
1: qui,
0: gamin.
1: Quand j'étais enfant, une femme en plus qui a jamais réussi à avoir des enfants. Donc il y avait toute une symbolique très forte entre les lignes. Et c'est vrai que c'est mon histoire avec elle d'amitié de gamin que j'étais. Et c'était pas du tout l'histoire de Flo. Donc souvent quand il trouve pas sa place, il se met de côté ou il prend un pas de recul. Et moi pareil. Là, il parle de sa dépression un peu, de son spleen d'artiste et de grand frère qui a eu beaucoup de pression sur les épaules. Tout seul, un peu, il parle de ses antidépresseurs dans un hôtel où il est censé normalement être le plus heureux du monde vu que c'était son rêve. Ben là, je m'y voyais pas non plus, à part raconter, je vois mon frère, et il m'écrit, il y avait pas grand-chose à raconter. Donc parfois, c'est bien aussi de s'accorder ça. Ouais.
0: Alors, l'album s'appelle Karma, moi. Perso, le karma, c'est un truc qui me fait peur. Quand je fais un truc pas très propre, je me dis, méfie-toi, le karma va te retrouver et va te rattraper par le callback et tu vas payer ce que t'es en train de faire. Donc le karma, pour moi, c'est plutôt un truc qu'on redoute.
1: Ouais.
0: Karma, c'est ça.
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0: Alors pour vous, le karma, pour Big Flo et Oli, est-ce que c'est comme moi un truc qu'on redoute? Est-ce que c'est quelque chose qui a à voir avec la religion, avec la superstition? C'est un mot fort, karma.
1: Ouais, c'est un mot fort qui nous a beaucoup accompagnés. Tu sais, quand tu passes beaucoup de temps avec une personne, tu commences à rentrer dans des délires, tu crées ta propre mythologie.
0: Oui.
1: Ton langage, tes blagues de frères, tes running jokes, tout ça. Et ça a été vraiment le cas avec Flo. Autour du karma, c'est vrai qu'on s'est souvent répété ce mantra-là, en se disant, t'inquiète, laisse faire le karma.
0: Ah, donc vous, c'est plutôt c'est 100% un karma positif.
1: 100% positif.
0: Qui vient réparer les injustices dont vous avez été victime.
1: Exactement.
0: Que les gens comme moi ont fait, parce que j'ai peur, donc moi, c'est toutes les saletés que j'ai fait, et vous, c'est toutes les saletés qu'on vous a faites.
1: Non, on voit plutôt le verre à moitié plein, quoi.
0: C'est bien, bravo, les gars.
1: Sur le karma, en tout cas, mais ça marche dans les deux sens. Et d'ailleurs, ce qui était assez marrant, c'est qu'on l'a sorti un vendredi 13. Et pareil, ça a créé débat chez nos potes. Il y en a pour qui c'était ultra chanceux, ultra positif.
0: Oui.
1: Et d'autres qui disaient, faites gaffe à vos chiffres, les gars, ça porte malchance. Mais en tout cas, pour revenir au karma, c'est vrai qu'on s'est rattaché à ça. Et je crois qu'on n'est pas les seuls dans une société qui vacille un peu et où on manque parfois de repères. Là, tu vois, on regardait les news à la télé. On était assez choqués de ce qu'on lit, de ce qu'on voit, de ce qu'on entend. Donc, je crois que parfois, on se rattache à des religions un peu intérieures, à des superstitions.
0: Quand on se sent impuissant.
1: Quand on se sent seul, impuissant, parfois ou perdu. C'est une sorte de phare un peu au loin. On essaie de se fabriquer un peu d'espoir, quoi. C'est ça, être humain, j'ai l'impression. Donc ouais, le karma nous a accompagnés et c'était aussi une métaphore sur notre carrière de se dire voilà, on a planté une graine. Tout le monde ne croyait pas en nous. Ça a été parfois un peu dur. On était un peu marginalisé, mis de côté, incompris dans ce qu'on voulait raconter, dans qui on était. Et on se disait attends, une carrière c'est long, pas à pas. Et finalement, le karma et le public a été de notre côté. Donc il y avait une métaphore assez symbolique. Il y a un morceau qui s'appelle Remontada,
0: ouais.
1: où on dit aussi voilà qu'on a réussi avant la fin du match, avant à remonter au score, quoi. Donc ça marchait bien.
0: Karma, c'est le nom de l'album et c'est aussi le nom de la chanson qu'on écoute maintenant. Big Flo et Oli sur votre radio ici.
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0: Flo et Oli Karma sur le nouvel album qui porte le même nom. Et Oli est ce soir l'invité de Décibel. Oli, on va reposer la question que j'ai posée au début en introduction. Alors, est-ce que réaliser ses rêves d'enfant, avoir autant de succès, vendre un million d'albums et remplir des stades, ça rend forcément heureux?
1: Alors, t'as Oli et t'as pas Flo, donc moi je vais te répondre oui.
0: Toi oui, ça te rend heureux, ça te nourrit suffisamment.
1: Oui, après il y a plein de phases dans le bonheur, c'est-à-dire qu'il y a plein de couches, il y a des moments où bien entendu derrière l'artiste il y a un homme, donc il y a des doutes, il y a des moments un peu plus durs, mais en tout cas j'ai l'impression que ça m'a rendu plus heureux que ce qui était prévu de base dans la vie un peu qui m'attendait hors musique quoi.
0: Bon karma.
1: Donc bon karma, oui. Après c'est une question qui est toujours compliquée, je trouve, à répondre pour les artistes, parce que à la fois il faut être élégant et assez doux dans la réponse. Parce que les gens, en général, et par exemple, si je compare à mon groupe de potes ou mon entourage, ont une vie, entre guillemets, difficile ou un peu plus difficile. Une réalité, j'ai plein de potes qui font des métiers qu'ils aiment pas ou qui se lèvent le matin pour faire un taf qui leur plaît pas.
0: Oui, ou ceux qui ont pas de sous.
1: Ceux qui sont un peu plus en galère, etc. On a plein de potes à Toulouse comme ça. Et c'est vrai que si je me vois d'un regard extérieur, c'est toujours un peu compliqué d'entendre des artistes, et je le reconnais, je l'entends, se plaindre entre guillemets ou dire que la vie est difficile ou un peu fatigante, mais c'est le cas. C'est vrai que parfois ça peut être déroutant, cette vie-là d'artiste. On est mis en lumière, beaucoup critiqué aussi. C'est une vie qui s'arrête jamais.
0: Ouais.
1: C'est-à-dire que nous, on est tout le temps en train de réfléchir au projet Big Flo Oli, on est tout le temps sollicité.
0: Oui, puis même si tu n'y penses pas, dans la rue, tu vas croiser quelqu'un qui va dire « Hey, Big Flo Oli !»
1: Ouais, c'est ça.
0: Oui.
1: Même quand je suis tout seul, il me dit ça d'ailleurs. On n'a jamais compris.
0: Et même quand, il paraît, même quand vous êtes au bout du monde, l'un ou l'autre, il y a toujours un touriste français qui vous reconnaît, qui vient
1: exactement,
0: vous parler.
1: Bah
0: oui,
1: exactement.
0: C'est rigolo ça.
1: Mais en tout cas, voilà, pour revenir à ta question, je crois que le bonheur, c'est. Dans le bonheur, il y a la liberté, quoi. En tout cas, c'est pour moi une des définitions. Et je me sens libre quand je fais de la musique. Et je me sens de plus en plus moi-même en grandissant et en faisant de la musique. Donc, je vais te répondre un petit oui.
0: Ouais,
1: mais derrière se cachent plein d'autres couches et plein de moments plus difficiles. Ouais.
0: Des nuances. Alors,
1: exact.
0: Dans l'album, il y a des réflexions hyper intéressante et profonde aussi sur l'ascension sociale. Alors ça rejoint un petit peu ce qu'on vient de dire,
1: ouais.
0: Sur le fait que bah voilà, t'as pas aujourd'hui la même vie, et ton frère non plus n'a pas la même vie que les gens avec qui il a grandi. Vous n'avez pas la même vie que celle que vos parents avaient à votre âge.
1: Exact.
0: L'ascension sociale, elle est par exemple dans la chanson 44D. Elle est matérialisée par à quel rang tu es quand tu prends l'avion. 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
0: Alors, à la fin, je rajoute, je rigole. Ça m'intéresse parce que j'ai trouvé que cet album, c'était sans doute un de vos plus mélancoliques depuis le début, en
1: c'est
0: tout
1: vrai,
0: cas dans
1: ouais.
0: les textes.
1: C'est vrai.
0: Et pour autant, vous n'avez jamais été aussi gaulerie en promo. Je vous ai vu faire
1: des
0: folies chez Alice Moitié, chez McFly et Carlito, et vous êtes vraiment comme pour vous excuser d'avoir fait des textes aussi poignants. J'ai l'impression que vous avez mis les bouchées doubles pour être très marrant en promo.
1: Ouais, ben tu vois là, tu m'as débloqué un truc dans ma tête. C'est ça. C'est aussi parce qu'on se connaît très bien. Je te vois un peu comme une grande cousine qu'on croise de temps en temps en repas.
0: Ta première babysitter.
1: Mais c'est vrai. C'est vrai. En effet. Je pense que c'est ça, et puis c'est aussi une part de notre personnalité aussi,
0: ouais.
1: Que les gens ne connaissaient pas vraiment. Nous, paradoxalement, on est des mecs aussi très drôles et très légers, très marrants, oui. En plus de des textes parfois très profonds.
0: Vous êtes même
1: très
0: un peu
1: profonds.
0: Zinzin. Ça
1: ouais,
0: se voit dans les vidéos. Dès qu'il y a un événement à annoncer, c'est jamais juste une bête annonce. Vous faites toujours des choses. Oui, bien sûr, vous avez cette fantaisie.
1: On est créatif et ouais, voilà, fantaisie, ouais. Ça nous va bien. Mais c'est vrai que peut-être il peut avoir un petit complexe ou alors de la pudeur. Je mettrai ça sur la pudeur. En fait, on passe beaucoup de messages par les blagues et Flo, justement, c'est le spécialiste de dire un truc super profond et de vite casser le malaise en faisant une blague ou quelque chose de totalement bizarre, quoi. Mais c'est vrai, c'est une belle analyse. Je suis d'accord avec ce que tu dis.
0: Il y a aussi le cul entre deux chaises. Ça, c'est un truc qui vous caractérise beaucoup et dans tous les domaines de la vie. La chanson, c'est le retour du texte.

0: dalle.
1: À peu près.
2: Ça fait beaucoup de chaises hein, pour deux petits culs.
0: Ouais. Eh bien, ça fait plaisir que tu en parles parce que c'est vrai que ça a été une position toujours particulière pour nous.
2: Ouais.
0: Dans notre vie, même dans notre vie en société, même avant le succès.
2: Ouais.
0: On a toujours été à la croisée des mondes, quoi. Et j'ai l'impression que dans notre société actuelle, c'est un truc qui est de moins en moins compris ou accepté. Et nous, on a mis du temps à faire comprendre qu'on pouvait être fier d'être français, mais fier d'être algérien, fier d'être argentin, et avoir plein d'influences mélangées à la maison, oui. Qu'on pouvait être fan de variété, mais aussi fan de rap, qu'on pouvait avoir un festival, mais aussi faire une expo. Et c'est vrai qu'on a toujours eu ce sentiment d'être au carrefour de plein de choses. Et ça vient de notre éducation. Nous, on a grandi dans un quartier populaire, on n'avait pas d'argent, on se galérait pour enregistrer dans les studios de rap, mais à la fois, on était inscrits au conservatoire.
2: Oui.
0: Donc, on traînait qu'avec des mecs blindés, de bonnes familles, qui jouaient du violon. Donc, il y avait toujours ce paradoxe. Et on s'est construit dans le paradoxe. Mais pour nous, c'est une richesse et une fierté. Mais c'est vrai que ça peut souvent être pas compris dans une ère où tout est noir ou blanc.
2: Ah, il faut choisir ton camp dans cette époque dans laquelle on vit, qui est terrible.
0: Un peu, ouais.
2: On te demande tout le temps de choisir un côté ou l'autre. Et c'est pour ça qu'elle est intéressante, la place de Big Flo et Oli, dans la musique, dans le rap, mais même
0: la
2: société. Mais c'est parce que vous l'avez fabriqué, en fait. Mais il y a des vents un peu contraires, quoi.
0: Oui, il y a des vents un peu contraires, mais là, comme tu le disais, on a enfin la sensation qu'on faisait le bon choix, en tout cas, d'être nous-mêmes, quoi. On s'est toujours senti nous-mêmes. En tout cas, ça n'a jamais été forcé qu'on soit sur une radio un peu quali, comme je dis en rigolant, Intello, ou le lendemain avec McFly et Carlito dans un truc un peu plus gaulerie sur YouTube. On s'est toujours senti nous-mêmes. Et là, ça y est, les gens ont mis du temps, mais j'ai l'impression qu'on nous a compris. Ça y est, ouais.
2: Je vous ai compris.
0: Ouais.
2: Pardon. Oh là là, la blague de vieille personne du 20e siècle.
0: Ça va, ça va. J'ai 30 ans, tu sais, maintenant, ça y est.
2: Vite un peu d'espagnol.
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0: Vamos, Emily Massoye.
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0: Lasso sur Kerama. Faut l'envoyer à Bad Bunny d'urgence. Hein. Vous allez vous retrouver sur scène avec lui pour ses concerts en France.
1: On aimerait bien, on aimerait bien. Mais on est content. Ça aussi, c'est une part de notre univers depuis le début, en vrai. Oui. Si tu réécoutes Dommage ou des morceaux comme Plus tard, il y a toujours eu cette petite touche hispanique.
0: Il y a Papa.
1: Ouais, Papa aussi. Et on est super heureux. Et je crois que c'est une direction vraiment qu'on va de plus en plus assumer et prendre. Tu vois, ce morceau-là, on aimerait bien l'étirer.
0: Il est beau.
1: Et merci. Ouais. Et on aimerait bien en faire un projet entier. Peut-être de 10 titres avec beaucoup de touches espagnoles, avec des collaborations.
0: Tu as joué de la trompette.
1: Ouais, j'ai joué de la trompette dessus et je vais en jouer. Et c'est une envie qu'on a de plus en plus d'assumer ce côté-là. Je vais te dire une vérité aussi qui est assez marrante, c'est aussi les latinos sont revenus à la mode.
0: Donc c'est devenu beau gosse maintenant.
1: Donc nous, ça fait quand même du bien, quoi. On attendait depuis 20 ans, que ça, avec tout le respect que j'ai pour mon père, mais la salsa, il y avait un côté un peu old school, quoi.
0: C'est vrai.
1: Et là, on a vu Bad Bunny, donc là, on est tous contents. Et même les potes à mon père, ils sont là, putain, ça fait plaisir. Les gens, ils se remettent à danser un peu. Et c'est vrai que, au-delà de la mode, l'oreille du public français, ouais, c'est aussi ouvert à ça. Et un morceau comme Picasso, là, il est en train de cartonner. Je pense que ça va être notre gros morceau de l'album. Il aurait été peut-être un peu moins accueilli et compris il y a 5, 6 ans ou 7 ans. Là, on a eu les Rosalia, les Setangana, Bad Bunny récemment. Donc, ça fait du bien. Donc, on y va à fond. Ouais.
0: Allez, on le découvre. Vous écoutez ici Picasso, Big Flo et Oli.
1: Vamos, vamos.
0: Ça chante beaucoup pour un album très rap. Enfin, je dis ça, moi. Dis rien.

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0: Images. Picasso, c'est sur Karma, le nouvel album de Big Flo et Oli. Oli est avec nous dans Décibel pour parler de tout ça. Mais alors, évidemment, avec votre actualité absolument foisonnante entre votre festival, le Rose, qui fête ses 5 ans,
1: ouais,
0: et les SAP, et le bouquin qui va avec la sortie de Karma, un petit livre de punchline,
1: ouais,
0: et puis votre ancienne CPE que j'ai retrouvée. On a du pain sur la planche. Allez, à tout de suite.
1: Oh my God.
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0: Et merci les amis d'avoir choisi Ici pour passer votre lundi soir. Avant 21h, on fêtera une grande fête nationale en Afrique du Sud, le Freedom Day, en écoutant, vous vous en doutez, Johnny Clegg. On vous fera découvrir aussi ML, une jeune artiste bruxelloise qui normalement va toucher votre cœur. Et puis on jouera au Blind Test aussi. Vous pouvez encore appeler pour vous inscrire. C'est Laura qui est au standard ce soir. Le numéro 0810 055 056 0810 055 056 a gagné ce soir, évidemment, l'album de nos invités Big Flo et Oli. Enfin, Oli qui est notre invité ce soir. Oli, Madame Rivérol, est-ce que ça te dit quelque chose?
1: Bien sûr, c'est un classique de notre histoire, de notre mythologie familiale.
0: Madame Rivérol, qui était CPE dans votre lycée, quand vous étiez petit.
1: Oui, qui fait partie de ces gens-là dans l'éducation nationale, qu'on remercie. Alors souvent on critique parce qu'il n'y a pas toujours des profs et des gens bien, c'est vrai, c'est une réalité. Mais aussi des gens qui sont visionnaires et qui ont l'ouverture d'esprit et de cœur de faire plein de choses. Elle avait mis en place la Semaine des Arts. C'était une semaine entière où tout le monde pouvait faire des concerts, des expos, photos, dessins. C'est une dame qui a beaucoup fait bouger notre lycée de musiciens.
0: Ouais, c'est vrai. Et alors, les équipes d'ICI Occitanie, Sébastien Bretenou en tête, sont allées rencontrer Madame Rivérol parce que elle est comme nous, elle est enchantée par votre succès et elle se souvient de quand vous étiez scolarisée et toi, Oli, frère Flo, et que vous aviez énormément d'absence puisque vous vous lanciez évidemment dans la musique.
1: Surtout moi, ouais.
0: Elle raconte.
4: Un enseignant, il doit faire passer un programme et quand ses élèves sont trop souvent absents, là, ça passe plus du tout. Et je me souviens de moments d'échanges avec un professeur de mathématiques qui me disait « Non, mais là, ça suffit, il faut les coller maintenant, il faut les punir, moi, j'en peux plus, ils sont jamais là. » Mais je t'assure qu'ils sont malades, je me disais. En fait, je savais qu'ils faisaient une première partie à l'Olympia, donc bon, ils étaient déjà très vite, ils ont atteint une sacrée notoriété et mener les choses de front devenait difficile à ce moment-là.
5: Et vous aviez des contacts avec la maman aussi?
4: Ah oui, la maman aussi. La maman voulait qu'ils aient le bac. Et elle a réussi. Elle disait sans le bac, non, je ne les lâche pas. Bon, après, elle était bien obligée de lâcher quand même, une fois qu'ils sont majeurs. Elle aussi, elle s'est retrouvée dans mon bureau à examiner les absences. Et vraiment, ils peuvent remercier Patricia, leur maman, qui m'a dit déjà, mais voyons, ça, ce n'est pas justifié, ça, ce n'est pas justifié. Ça, non, là, je compte sur vous, vous les punissez, ce n'est pas possible. Bon, elle veillait au grain et elle avait bien raison.
0: Oh là là, Madame Rivérol!
1: Elle défend un peu trop ma mère quand même. Il y a Anguille Sourage dans cette histoire.
0: Déjà, c'était le plaisir de la retrouver. Merci.
1: Non, c'est hyper touchant, bravo.
0: Occitanie.
1: Ouais, merci les gars, trop bien.
0: Et ce qui me plaît, moi, c'est que, encore une fois, album après album, c'est le cas dans Karma, mais c'est le cas dans les albums précédents, l'adolescence, la famille, les parents, les gens qui étaient là au moment où ce rêve dingue qui est devenu réalité est arrivé dans vos têtes, ces gens, ils sont toujours là dans vos textes. Parfois, c'est juste une petite punchline, parfois c'est plus, mais ils sont toujours là. En fait, vous pensez toujours à eux.
1: Ouais, alors on va savoir. Ouais, pour moi c'est normal. Je trouve ça me fait même bizarre ta question, mais
0: pourtant il y a tellement de gens qui passent leur vie à essayer d'oublier d'où ils viennent.
1: Ouais, je vois ce que tu veux dire, mais nous ça a été notre armée, ça a été salutaire pour nous. C'est notre crew, un peu notre famille, et on est encore avec eux tout le temps. Là, tu vois, on était en résidence pour préparer les choses Zénith.
0: Ouais.
1: Et on a fait nos premiers Zénith là récemment, et on est toujours avec les mêmes équipes. c'est assez marrant sur scène. Mais quand je le dis, c'est vrai que je vois dans les yeux des gens que c'est assez rare.
0: Ouais.
1: Mais on a Léo qui est avec nous à la crèche. Luc qui a commencé avec nous à la Semaine des Arts, organisée par Madame Rivérol, qu'on embrasse, qui est avec nous au lycée. Ouais. Tous nos ingés, ils m'ont connu. J'avais 15 ans, 16 ans, on a démarré ensemble. Donc c'est vrai qu'on a cette notion...

0: Rose Festival.
1: Ouais.
0: 5 ans, c'est vachement bien, hein, 5 éditions, ça veut dire que ça y est, le festival, il roule. C'est un des 10 plus grands festivals de France. L'année dernière, 115 000 spectateurs en 3 jours, avec des soirées à plus de 40 000 personnes.
1: Ouais, c'est beau. Hein.
0: C'est très très beau.
1: Ouais.
0: 2/3 du public est féminin, safe place les amis, ça fait plaisir. Et 81% des festivaliers ont moins de 30 ans.
1: Exactement, t'as des infos que j'avais pas.
0: Moi j'ai tous les chiffres de
1: j'adore,
0: Karma.
1: J'adore.
0: Je suis renseignée. Non mais c'est quand même génial.
1: Aventure exceptionnelle que tu connais bien parce que t'as été une des premières professionnelles du monde de la musique à nous faire confiance.
0: J'étais venue pour votre tremplin, ouais.
1: Pour venir un tremplin qui est en train de prendre une place énorme. Ouais. On avait découvert Carbone, etc. Ouais. Des gros artistes maintenant. Oui, une aventure dingue qui rassemble aussi plein de choses de la ville. Plein d'assauts, plein de mouvements différents, de musique. On a des scènes émergentes, on est hyper fiers. Au-delà du but lucratif et juste excitant des chiffres et d'avoir cette année, par exemple, Aya ou DJ Snake, ce qui est énorme, il y a aussi tout un vrai mouvement pour la culture qui fait du bien et qui était à vraiment notre rêve de gosse, quoi. On se disait un jour, on fera ça, on créera cette bannière-là où les gens pourront se rassembler autour de l'amour de la musique, autour de l'amour de la culture, et on a réussi. C'est vrai que ça fait déjà 5 ans.
0: Ouais.
1: Je me dis que c'est la moitié de 10 ans et on y est petit à petit. C'est en train de devenir une institution à Toulouse. Ça me dépasse même. Des fois, j'ai l'impression que c'est même plus le nôtre, quoi. Donc, ouais, c'est beau.
0: Le Rose Festival à la fin de l'été.
1: Le Rose.
0: Comment ça va, les sapes? Il y a Visionnaire. C'est la marque de vêtements de Big Flo et Oli.
1: Ben, on est trop contents.
0: Pour nous aussi.
1: Ça marche super
0: tout
1: bien.
0: Tout marche, les mecs. C'est génial.
1: Tu vois, quand je t'ai dit que t'es une grande cousine à qui on fait des points.
0: C'est ça, des points réguliers. Moi, je veux vérifier.
1: Après, elle
0: tout va
1: me
0: bien.
1: Demander, ça va, niveau cœur, ça va.
0: Ça va, les amours.
1: Ça sera en off, ça.
0: Quand est-ce que je vais être tata?
1: mais ouais, tout va bien. Ouais. Nous, on est hyper actifs de faire des choses au niveau de la culture, de l'artistique. On est créatifs. Donc, ouais, on a une marque qui s'appelle Visionnaire. Ça va faire bientôt 6 ans qu'elle dure. On a une boutique, un café, une boutique à Toulouse. Le site cartonne. On est en train de faire de plus en plus de collabs avec des artistes peintres, des chanteurs. On a de plus en plus de rappeurs qui se l'approprient aussi. Donc c'est hyper touchant. Ouais, encore un super beau projet de frères. Ouais.
0: Ah, c'est beau. Et puis si vous avez aimé Karma, ou si en l'écoutant vous dites tiens, j'aimerais bien en savoir un petit peu plus, il y a un petit bouquin qui est sorti. C'est la première fois que vous faites ça, Big Flo et Oli, Karma. C'est un bouquin de punchline.
1: Ouais, en fait, c'était le moyen de, quand on vendait les CD en préco, c'était le moyen de trouver une excuse, un prétexte un peu artistique d'un bel objet.
0: En fait, il est cool, il est joli.
1: Pour que les gens prennent le CD, parce que souvent maintenant, pour vendre un CD,
0: faut mettre autre chose avec.
1: Bah oui, parce que t'as plus, les gens ont quasiment plus le lecteur. Les vinyles, ça repart bien, mais vraiment les CD-ROM, c'est vraiment un peu à l'ancienne. Donc on avait trouvé cette petite astuce sympa d'avoir comme un bouquin un peu d'art. On s'est inspiré des bouquins d'art que tu feuillettes de temps en temps. Et là, tu l'as chez toi.
0: Tu le poses sur la table.
1: Tu le poses sur la table et de temps en temps, tu t'ouvres une punch. Et ça te rappelle un moment de ta vie ou un morceau. Donc ouais, Karma avec un recueil de punchlines. Recueil, ça, c'est le mot.
0: Recueil de punchlines et il sera au stand de merch.
1: Exact.
0: Bah oui, c'est toujours les petits souvenirs qu'on achète en sortie de concert, les amis. Alors, après ces Zénith de Toulouse ahurissants, il y a la tournée des festivals d'été, Garo Rock, Solidays, Europa Vox, que du beau.
1: Les Ardentes aussi,
0: Les Ardentes en Belgique.
1: Ouais.
0: Carcassonne, la Foire au Vin d'Alsace. Vous faites vraiment les très très gros festival. Et puis ensuite, c'est à partir du mois d'octobre votre tournée Zénith Arena. Ça commence le 2 octobre au Futuroscope.
1: Là, tu me l'apprends.
0: Ouais, la Poitiers Arena.
1: Poitiers, okay.
0: Il faut bien commencer là-bas. Quelque part. Hein.
1: Non, mais c'est bien.
0: Et normalement, mais bon, vous connaissant, vous allez encore rajouter 2000 dates. Ça devrait se terminer le 18 décembre au Zénith de Strasbourg.
1: Alors, c'est sûr que ça se terminera pas.
0: Mais voilà, je sais pas.
1: Mais ouais, on est super contents. Et puis, une tournée, tu verras, radicale aussi. On a fait certains choix assez intéressants en musique et en termes de scéno aussi. On est allé vraiment au bout de certaines idées. Donc, ça change pas mal. On est contents.
0: Et c'est facile de mélanger les nouvelles chansons, de mélanger Karma, le son de Karma, avec les fameux tubes dont on parlait tout
1: non,
0: à l'heure.
1: Non, c'est pas du tout facile.
0: C'est pas facile. Hein.
1: Ça se voit que t'as l'oreille parce qu'on a galéré, mais on a fait beaucoup de remix.
0: Ouais.
1: On a fait par exemple un remix de Dommage Salsa à la Bad Bunny qui cartonne bien. Beaucoup de remix et on a fait aussi le choix de pas tout jouer et de se concentrer un peu sur le dernier projet Karma pour défendre ça et développer l'univers. Donc vous allez voir, vous allez être surpris, mais toujours de la musique live, pas de playback. 4 cuivres, trompette, trombone, bassiste, violoncelliste, enfin, ça joue vraiment. On a bossé à Toulouse, on s'est régalé.
0: Ah bah nous aussi on s'est régalé. Merci Oli d'être venu nous voir.
1: Merci Émilie, toujours un plaisir. Franchement.

0: j'ai l'impression que c'est Noël. Tu sais, les gens que tu vois peu, parce qu'on en a mille trucs à chaque fois, mais qu'on est toujours heureux de croiser. Merci pour ton soutien depuis le début. Ouais.
1: Bisous, merci.
0: Gros bisous, merci.
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1: Ah là là, je vous jure, il y a des artistes hein, quand même, on est content de les voir réussir. Et Big Flo et Oli, ils en font partie. Et puis, il y a les tout jeunes talents, celles qui peut-être dans 20 ans en interview, alors que je lui parlerai comme ça avec mon déambulateur, elle me dira « Ah, Émilie, t'as été une des premières à parler de moi à la radio ». On sait pas, c'est possible. Alors, je vous recommande ML, son premier album, Touba vient de sortir. ML est une artiste belge, bruxelloise, parce que oui, en Belgique, c'est important aussi d'avoir vraiment la zone. Donc, bruxelloise. Et après deux EP qui avaient eu pas mal de succès, elle sort donc ce premier album, Touba. Un petit peu comme un autre Belge qu'on aime beaucoup, Pierre Demar, et aussi comme Billie Eilish, qui n'est pas belge, mais qu'on aime beaucoup. Elle travaille avec son frère. On aime bien les gens qui travaillent en famille. Son frère Aurelio, donc, en fait, elle... ML lui fait écouter ses projets de chansons, guitare, voix, et c'est ensemble qu'ils vont travailler dessus pour donner une identité sonore. Et pour le coup, chez ML, c'est intéressant parce que selon les titres de l'album, il y en a 10, vous allez être plutôt sur une ambiance folk, acoustique, ou alors plus électro, ou alors carrément rock. On va écouter la chanson Touba, qui donne son titre à l'album, premier album donc pour ML, qui jouera samedi soir dans une salle très importante à Bruxelles. C'est le Botanique. Ah, c'est presque l'Olympia, vous voyez, pour des Français. ML,

0: amis, c'est notre coup de cœur du jour. Elle est belge, elle s'appelle ML, oui, deux initiales. Et son premier album, Tout Bas, est disponible.
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0: L'album de Big Flo et Oli, c'est le cinquième, c'est Karma. Et il est à gagner ce soir au Blind Test. Viennent jouer avec nous Manon, qui est dans le Pays Basque. Bonsoir Manon.
2: Bonsoir Émilie, bonsoir tout le monde.
0: Comment ça va?
2: Mais ça va très bien, ça va très bien. Et toi?
0: Ça va super, je te remercie. Manon, pour l'amour du Blind Test ou pour l'album de Big Flo et Oli, dis-moi la vérité, pourquoi tu as appelé?
2: Oh, les deux. Les deux, j'adore Big Flo et Oli et j'adore les Blind Tests. Donc c'est parfait pour moi.
0: Génial. Face à Manon, il y a Marie qui, elle, est en Haute-Savoie. Ça va Marie?
3: Coucou Émilie, coucou toute la team ici Savoie.
0: Salut. Très bien.
3: Bon,
0: Marie et Manon, mesdames, nous allons jouer au Blind Test, petit jeu musical où on va vous passer des chansons et où il faudra reconnaître le plus rapidement possible le nom de l'interprète. Chaque soir, le Blind Test a un thème et ce soir le thème et vos voix sont jeunes, Marie et Manon. Alors, je ne sais pas si vous allez aimer mon thème du soir. Ce sont les chansons qui, cette année, fêtent leurs 50 ans.
2: D'accord.
0: Voilà. Hein, mais à la voix, je pense que ni l'une ni l'autre n'a atteint cette barre fatidique.
3: Ah non, si, pour moi, c'est dans bientôt.
0: Ah, c'est vrai? Ah bah c'est rigolo, oui. T'as une voix de gamine. J'adore. Trop bien.
3: Oh, trop chou, merci.
0: Alors, les chansons qui fêtent leurs 50 ans cette année, c'est-à-dire, pour les plus forts en maths, vous l'aviez déjà calculé, les tubes de l'année 1976. Marie et Manon, j'ai pas fait de blague en même temps, j'ai vraiment mis des chansons très très très connues. Donc normalement, ça devrait le faire. On cherche donc le nom des interprètes. Et vous, de votre côté, il y a un point de règlement à bien connaître, c'est de donner votre prénom avant de donner la réponse pour que je puisse la valider, ok?
2: Ok.
0: C'est parti. Premier tube de 1976. Dites-moi, qui chante ça?
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0: Marie.
3: Yes. Et Dimitri?
0: Oui, bravo. Boogie Woogie, 1976. Et oui, cette chanson de Monsieur Eddy fête ses 50 ans. On quitte la France maintenant pour le deuxième morceau de notre Blind Test. 1976, c'est aussi ça.
2: Manon. Les Bee Gees.
0: Oui, bravo. Égalité, Manon et Marie, c'est le bon moment pour moi pour vous annoncer que de toute façon, dans le Blind Test de Décibel, c'est comme à la fête foraine, il n'y a pas de perdant. Non, vous avez chacune gagné. Vous avez chacune gagné un exemplaire de Karma, l'album de Big Flo et Oli. Mais juste pour le plaisir, on s'en fait une petite dernière pour voir si on arrive à vous départager ou pas. 1976.
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2: Manon. Oui. Charles Aznavour.
0: Oui, bravo.
3: Mes amis, bien sûr.
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0: Eh bien, d'emmerde, il n'y aura point ce soir, puisque vous avez été rayonnantes, toutes les deux, Manon et Marie. Bravo, bravo, vous avez gagné.
3: Bravo, Manon. Bravo, et merci à vous, Marie, bravo.
0: Merci à toutes les deux. Je vous repasse la non moins flamboyante Laura au standard qui va prendre vos coordonnées pour pouvoir vous envoyer l'album de Big Flo et Oli. Et puisqu'on n'était pas si mal en cette année 1976, je vous propose d'y retrouver Elton John et sa copine Kiki Dee avec un des plus chouettes duos des années 70. Don't go breaking my heart. Ne brise pas mon cœur. Mais non, vous écoutez

0: John et sa copine Kiki D, ce bon vieux Elton qui a fêté ses 79 ans le mois dernier. J'avais noté ce jour-là qu'il avait donc la même âge que Michel Sardou, Julien Clerc et Iggy Pop. Voilà, pour vous dire comme quoi. Age is just a number, les amis. Et voilà pour notre Elton John. Alors, qui a fait ses adieux à la scène, mais on n'est pas à l'abri d'un petit retour. En tout cas, moi j'aimerais bien parce que c'était tellement cher et tellement compliqué d'avoir des billets pour la tournée d'adieu d'Elton John qu'en fait, moi je suis pas allée le voir. Donc, ce serait bien s'il nous faisait une petite rallonge. Voilà. Il faut manifester, il paraît-il, ses envies dans l'univers pour que ça se passe. Donc voilà, j'ai manifesté un petit bout de tournée d'Elton John, ça nous ferait plaisir. Merci, bisous, bonsoir.
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0: L'anniversaire du jour, alors c'est carrément une fête nationale, le Freedom Day en Afrique du Sud, le jour de la liberté. C'est une fête nationale qui avait été instituée par Nelson Mandela en 1995 et qui commémore les premières élections multiraciales, sous-entendu où les Noirs pouvaient voter, en Afrique du Sud, ces premières élections organisées après l'abolition de l'apartheid. C'est un jour important en Afrique du Sud et par extension partout dans le monde, ce 27 avril. Et évidemment, pour célébrer ce Freedom Day, on va écouter Asimbonanga, la chanson de Johnny Clegg et Savuka, déjà parce qu'en 1987, quand elle est sortie, ça fait beaucoup de bien à beaucoup de gens, ça a fait reparler de l'apartheid, de Nelson Mandela. Et puis si vous écoutez aussi les paroles, il n'y a pas que Nelson Mandela, on parle aussi de Steve Biko, de Victoria Mchenge et de Neil Aguette, qui étaient des militants qui luttaient contre l'apartheid et qui eux aussi étaient dans le même bateau que Nelson Mandela. Donc, célébrons ensemble le Freedom Day de l'Afrique du Sud et retournons en 1987, alors que l'apartheid n'était pas encore aboli et qu'il fallait défendre Mandela et ses amis.

0: demandé peut-être s'il aimait cette chanson de Nelson Mandela. Bah, on a la réponse. Alors, il ne l'a pas écoutée quand elle est sortie, puisqu'il était en prison encore. Mais un jour, en 1999, alors que Johnny Clegg donnait un concert en Allemagne, et bah, par surprise de son équipe, Nelson Mandela, il est monté sur scène avec lui et il a même fait quelques petits pas de danse à côté de Johnny Clegg, qui chantait.
1: Voilà. Allez, c'est terminé pour ce soir. Merci à l'équipe de Décibel, Mathilde Mallet, Sarah Bécard, Elodie Bianca Maria, Laura Carvalho et Franck Mollier.
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3: Avec toutes les heures des infos pratiques locales et utiles en Loire-Atlantique et en Vendée à Pornic ce samedi. Eh bien, c'est la deuxième édition de Sous le ciel de Pornic. C'est une expérience immersive à vivre en famille avec au programme déambulation, spectacle grand format, musique et mise en lumière du patrimoine. Une véritable parenthèse enchantée au cœur de la ville avec déambulation donc paranautique et spectacle pyrotechnique pour conclure cette journée. Pour ce long week-end du 8 mai, une belle sortie utile et nature vous attend au parc du château de la Droitière. On est à Mauves-sur-Loire, entre Nantes et Ancenis. Eh bien, le château ouvre ses portes à l'occasion du Neurodon. Moins connu que le Téléthon ou le Sidaction, le Neurodon soutient la recherche sur les maladies du cerveau. Alors, vous allez pouvoir évidemment financer la fondation et profiter du grand air dans un cadre exceptionnel.
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1: Ah, bonjour la France. J'espère que tu vas bien la France. J'espère que tu as passé un bon week-end. Comment ça va Éric Bastien?
5: Bonjour Valérie, bonjour à tous. Ça va très bien et vous? Le week-end était agréable.
1: Oh, c'était magnifique, il faisait
5: ensoleillé.
1: Beau. Bah bien sûr.
5: Les vacances pour certains.
1: Évidemment, les vacances pour certains, des rentrées pour d'autres. En tout cas, nous, on démarre une nouvelle semaine. Et ça, c'est plutôt génial parce qu'on a un cadeau. Bah, de toute façon, on a des cadeaux chaque semaine qui sont, sont incroyables. Votre radio ici est généreuse. Alors cette semaine, mes petits chéris, vous allez gagner 3 jours et 2 nuits pour 4 personnes à la découverte de l'île Tatillou.
5: Bonjour ce petit piano bar.
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5: Malongo, Malongo, Malongo, Malongo, yeah, yeah. C'est le plus beau des cafés au lait que j'ai pris depuis des années. Voilà, c'est bon.
1: Petit allez, 32 dosettes, 6 verres en verre, la machine à café,
5: c'est
1: voilà.
5: Tout donné, hein.
1: Allez, jingle, on accueille les deux premiers candidats de la semaine. Bonjour Charles, bonjour Sidonie,
6: bonjour.
1: Comment ça va?
7: Bonjour Valérie,
6: bonjour Eric et bonjour Sidonie.
1: Alors Charles, bonjour. Charles, oh Charles, tu joues avec ici Braise Isel. Dis donc, c'était ton anniversaire il y a pas longtemps.
6: Oui, vendredi dernier.
1: Bon anniversaire avec, oui, avec bon du retard, mon petit chat. Alors,
6: merci beaucoup.
1: Je t'en prie, tu as 60 ans, tu habites le Guilvinec.
6: Oui.
1: J'adore cet endroit parce que j'ai passé des vacances là-bas avec mes grands-parents. Voilà, un jour je vous raconterai ce qui s'est passé au Guilvinec. Alors, tu es en couple avec Cathy, tu as 2 enfants de ton côté, qui ont quel âge?
6: Oui, 31 et 26.
1: On est bientôt papy?
6: Eh oui, j'ai tout pris cette année-là, le pack complet, les 60 et papy bientôt. Ouais.
1: Franchement, moi j'aimerais bien être grand-mère, hein, et j'ai 61 ans, tu vois, alors bon.
6: D'accord.
1: Ah là là. Alors, tu travailles pour le ministère de l'Intérieur, mais tu n'as pas fait que ça dans ta vie. Tu as été postier, pompier, inspecteur du permis de conduire. Dis donc.
6: Oui, oui, professionnellement, c'est pas mal.
1: T'as bougé quand même. Hein.
6: J'ai bougé, oui, dans les deux sens du terme. Ouais.
1: Ah ben voilà, et surtout que petit, c'était vraiment un rêve. Tu voulais être pompier.
6: Oui,
1: il y a beaucoup de garçons hein, qui veulent être pompiers, mais toi, c'était vraiment ton rêve. Donc toi, tu l'as réalisé, c'est magnifique.
6: C'est ça, oui, c'est ça. J'avais de la famille, quand j'étais petit, qui était pompier, donc je t'en rendais visite souvent à la caserne, donc plutôt j'ai toujours été attiré par ça, par les camions rouges.
1: Ah bah j'imagine, tu montais dans le camion, tu tirais la sonnette, tout ça, tu faisais tout
6: ça. C'est ça, voilà, comme font tous les enfants quand ils viennent visiter une caserne.
1: Et voilà, bon, faut que je te rassure, j'ai refait une caserne à Versailles dans Déco, j'ai tiré les sonnettes de pompiers.
3: Ah ouais.
1: J'étais déjà très vieille. Alors, comme on est sûr que tu vas te sélectionner, parce que tu es candidat à la meilleure team, la mienne, oui. On va tout de suite marquer un premier point avec la première question, vrai ou faux, avec une ambiance.
8: C'est un gentil facteur, sur son vélo moteur, qui porte le courrier chez les gens du quartier.
1: Allez, on va parler des facteurs, on va parler de la poste, plus exactement. Alors, tu as été postier, ça ne devrait pas être une question trop compliquée pour toi. Il paraît qu'on peut envoyer une noix de coco par la poste, sans emballage. Est-ce que c'est vrai ou faux? Top chrono, ça me semble.
6: Non, je dirais faux quand même.
1: Eh ben alors, non, c'est vrai. Tu peux juste envoyer le nom du destinataire sur la coque et tu affranchis normalement et la noix de coco est expédiée. Voilà, donc pas de points.
3: Mettez le timbre sur la noix de coco.
1: En fait, tu mets tu accroches.
3: Sur une étiquette, oui.
1: Bah,
3: pour le nom,
1: évidemment, ouais. Avec fou, le ça. Nom, bah évidemment.
3: Bon, Sidonie, bonjour. Sidonie.
7: Bonjour Eric.
3: J'ai décidé que c'était terminé. Là, c'est fini. j'ai été beaucoup trop gentil ces dernières semaines. Elle n'arrête pas de gagner chaque vendredi. Encore vendredi, elle m'a presque un peu humilié.
1: Oui, bon, totalement.
7: Eric, on va pas te laisser à faire.
3: Bon, Sidonie, je vois qu'on est sur la même longueur d'onde. Ça va pas, hein. On y va jusqu'au bout. D'autant, Sidonie, que j'ai cru comprendre que t'aimais ça. Les émissions de télé, dès qu'il y a des quiz, ça t'intéresse. T'es une joueuse, toi, Sidonie.
7: Oui. Même la pétanque.
3: Même la pétanque. Oh, bon, alors, tu fais de la pétanque dans la Somme?
7: Non, j'en fais plutôt quand je suis à Paris. Là, je suis entre le Crotoy et Paris.
3: D'accord.
7: Donc, quand plutôt je suis sur les quais de Seine, là, dès qu'il y a un peu de soleil, pétanque.
3: Ah, super. Alors, t'habilles
7: ton... Parce qu'après, sur la plage, c'est moins pratique au Crotoy. Enfin, moi, je suis plus... la plage, je trouve que c'est galère, foire à tout.
3: Pas de souci. T'habites au Crotoy, qu'on comprenne bien, donc c'est avec ici Picardie, c'est dans la Somme, et t'alternes entre la Picardie et Paris, parce que t'es comédienne et que tu viens souvent à Paris, t'es scénariste, madame est réalisatrice de films.
1: Oh my god!
3: Ah, rigole pas, là, dis donc, hein?
7: Ben oui, écoute.
3: C'est génial.
7: Et tu chanteuse depuis pas longtemps.
3: Chanteuse. Alors. On va en parler parce que tu es en train de préparer un rap. Et je te demanderai peut-être d'interpréter quelques extraits tout à l'heure. Mais c'est génial comme métier, ça. Comédienne, scénariste, tu prépares un film là en ce moment?
7: Là, il y a deux choses. Alors, il y a effectivement, on va en parler après, la chanson. Et donc, je prépare un gros événement et ça dure sur un mois de préparation pour teaser, pour que les gens aient envie d'écouter, etc.
3: Et j'ai aussi
7: un scénario d'un film où je suis en cours de recherche de production.
3: Wow.
7: Et pour l'instant, j'ai des bons retours. Mais donc, écoute, on va voir ça.
3: C'est top. Sois la bienvenue, Sidonie, qui voulait être prêtre. C'est fou, ça. On va en reparler dans un instant.
7: Je comprenais pas ce que tu disais.
3: Ouais, moi non plus.
7: C'est fou.
3: Oui, mais c'est complètement fou. Voici donc une question extraite.
1: Ah bah ça, c'est toi sur le toit de Radio France, ça.
3: C'est ce que j'aimerais pouvoir faire, effectivement, si je gagnais le vendredi.
1: Moi, je t'ai déjà vu comme ça.
3: Hey.
1: Oui, je t'ai déjà vu.
3: The King of the World.
1: Ah, oui,
3: comme
1: oui.
3: Sur Cocavo, là, je sais pas quoi, au Brésil, là, le Corocano, là, je sais plus comment ça s'appelle.
1: Oula, le Corcovado.
3: Le Corcovado, et voilà.
1: La culture générale. Allez, pose ta question.
3: Une question sur Leonardo DiCarpaccio. DiCaprio. Putain, j'ai du mal aujourd'hui.
1: Oh là là.
3: DiCaprio doit son prénom, Leonardo doit son prénom à un coup de pied.
7: À Leonardo de Massi.
3: C'est ça la gagne. C'est ça la gagne. M'envoyez même pas le chrono. Allez, hop! Je termine quand même la question. Bah oui. Il doit son prénom à un coup de pied donné dans le ventre de sa mère devant un tableau de Léonard de Vinci. Mais comment t'avais cette info, toi?
1: Bah,
7: je l'ai su il y a très longtemps. À l'époque, il y avait des magazines pour les jeunes, genre Jeune et Jolie, tout ça. Il y avait beaucoup de choses sur le Léonard DiCaprio et puis c'était dit dedans.
3: Franchement.
1: Okay.
3: Elle part très très très très bien, Sidonie.
1: Ok, alors ça fait, et pas de point pour Charles, mais tu vas te rattraper, Sidonie, un point. Et là tout de suite, il suffira d'un signe.
3: Un matin. Mais bon, enfin il est midi 12, c'est l'après-midi déjà.
1: Non, un matin tout tranquille. Allez, c'est Jean-Jacques Goldman, il suffira d'un signe. On écoute ici, on vous aime.

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2: On est le 27 avril, demain c'est le 28 avril. Oui. Qu'est-ce qui se passe le 28 avril?
0: C'est pareil, je sais. Il y a un anniversaire particulier?
2: Charles, c'est quoi le 28 avril?
3: Le 28 avril, je sais pas, aujourd'hui je sais que c'est l'anniversaire de mon chien, mais alors demain.
0: C'est mardi?
2: C'est la Saint-Valérie. Bonne soirée à tous. Alors.
3: Oh, pardon.
2: Voilà, bien sûr. Alors, Charles, donc c'est ton. Tu as un chat d'ailleurs qui s'appelle Ubi, c'est ça?
3: Ouais, c'est son anniversaire aujourd'hui.
2: Oh, bon anniversaire. Qu'est-ce qu'il va avoir? Des croquettes plus raffinées? Des croquettes au caviar? Qu'est-ce qu'il va avoir?
3: Ouais, une petite mousse chat avec une petite mousse.
2: Oh, petit bébé. Alors, juste avant, Jean-Jacques Goldman, on parlait de Sidonie qui chantait, etc. Toi, dis donc, toi aussi, tu chantes. Tu joues de la guitare sèche, tu chantes. T'avais monté un groupe quand tu t'habitais Paris. Raconte-nous un petit peu, qu'est-ce que c'était ce groupe?
3: Bah c'est ça, c'était avec des amis du boulot, ouais, et puis on avait fait donc un groupe de reprises, ça allait de toute la pop rock anglaise et puis aussi du téléphone, voilà.
2: C'est fini, tu chantes plus?
3: J'ai pas retrouvé de groupe, mais c'est quelque chose que j'aimerais bien refaire. Ouais.
2: Le Guilvinec, si tu m'entends, contacte Charles et viens jouer de la guitare avec Charles. Alors, tu fais du sport en revanche. On est sur un. Allez, la boxe, la natation, le kayak, du don. On est sur un. T'es bien sportif, toi?
3: Oui, oui. Bon, là, malheureusement, j'ai un gros souci physique qui m'empêche de pratiquer, mais oui, j'ai beaucoup de sport.
2: Mais qu'est-ce que t'as? Tu t'es cassé quelque chose?
3: Ben, j'ai un gros souci à l'épaule, ouais. Ah. C'est un petit peu pété partout.
2: Ah oui, alors
3: c'est
2: là.
3: C'est mécanique, c'est pas
2: mécanique. C'est mécanique. Un petit boulon et hop, là, ça repart. Bon.
3: Si c'était facile comme ça, ce serait bien.
2: Ouais. Oui, ça serait bien, mais malheureusement, c'est pas aussi simple. Alors, par contre, tu bricoles beaucoup. Beaucoup.
3: Aussi, ouais.
2: Voilà. Allez, vas-y, t'as fait la cuisine, la salle de bain. T'aimes bien bricoler quand même.
3: Ouais, j'aime bien bricoler, ouais.
2: Tu peins.
3: À part, et je sais que ça va pas te plaire, on va dire. À part la tapisserie.
2: Et voilà, monsieur n'est pas un maroufleur, on n'aime pas le papier peint.
3: Non, du tout.
2: Oh là là là là là là.
0: Il n'y a plus aujourd'hui du papier peint.
2: Alors, c'est l'arme.
3: Ça revient à la mode.
2: Oui, mais alors, mon chat, ne parlons pas de déco, toi et moi, parce que je ne voudrais pas t'humilier en direct. Alors, mon petit Charles, d'ici la fin de l'émission, tu aimeras maroufler, mais surtout, tu vas marquer ton premier point maintenant. Question vraie ou faux, tiens, Salvador.
4: Je suis debout devant le dentiste. Je lui fais un sourire de crétin.
2: Voilà, alors moi j'aime pas le dentiste. Tu aimes le dentiste toi, Charles?
3: Il n'y a pas un autre sujet?
2: Voilà, bon bah t'es comme moi. Alors écoute bien, c'est une question sur la dentisterie. Avant les prothèses modernes, il y avait des dentiers qui étaient fabriqués avec des vraies dents humaines. Voilà, est-ce que c'est vrai ou faux? Top chrono, 5 secondes.
3: Des dentiers en vraies dents.
2: Ouais, vite.
3: Ouais, je dirais vrai.
2: Allez, vrai, c'est vrai, t'as raison.
0: Oh, c'est et un peu de chrono, ça. Hein.
2: Oui, dis donc, tu l'as fait vendredi pour une de tes candidates. Je serais toi, je me.
0: Ouais.
2: Au XVIIIe siècle, on utilisait des vraies dents humaines. Et oui, elles provenaient de cadavres, c'était super. Voilà, donc, il y avait même des gens qui vendaient leurs dents, comme Fantine, elle a vendu ses cheveux.
0: Exactement,
2: et
0: ça fait beaucoup d'argent avec ça.
2: Voilà, un point pour Charles.
0: Si, Denis, j'ai une question.
5: Dis-moi.
0: Demain, on est le 28 avril.
5: C'est la Saint-Valérie.
0: Exactement. Voilà. Que les choses soient claires.
2: Que les choses soient claires.
0: Demain, c'est la Saint-Valérie. Je mets un coup de pression à l'auditeur, joueur, qui va donc être avec Valérie demain pour la team. Sidonie, comédienne, scénariste, réalisatrice. J'ai l'impression de présenter les Oscars, là. Bravo.
5: Écoute.
0: Ouais, non, mais je te souhaite plein de belles choses. Alors, un mot sur le chant, parce qu'on a parlé du chant, là, à l'instant, avec Charles. Donc, toi, tu viens d'écrire un rap. Est-ce que tu peux déjà nous en dire davantage?
5: Oui, alors je peux t'en dire davantage, ouais. Et en même temps je peux pas t'en dire beaucoup parce que c'est un truc qui me tient très à cœur.
0: Okay.
5: C'est un truc que j'ai mis un an et demi à. En fait, j'ai un truc que je voulais dire, donc tu vas pas savoir le sujet. Il y a un truc que je voulais dire depuis un an et demi et je cherchais comment dire les choses pour pas que les gens se froissent, qu'ils s'énervent encore plus, etc. Et en fait, je me suis surprise à écrire un rap en fait. Et je me suis dit, ah ouais, j'écris pas un film, en fait, j'écris un rap. Et j'ai appelé un ami compositeur, et puis ça lui a plu, le projet, de faire le clip et tout.
0: Super.
5: Et j'ai commencé à me dire, mais en fait, ça commence à prendre une proportion assez ouf, parce qu'à chaque fois que les gens l'entendent, l'écoutent, les peu de gens qui l'ont entendu, ça reste en tête et ils aiment. Et ça les concerne. Toutes les ethnies, tous les âges, toutes les catégories sociales. Donc, Je sens, je tiens
0: alors,
5: un truc, tu vois.
0: Donc, ça sort, je peux le dire, ça sort le 29 mai. Ce sera sous ton nom ou t'as un nom d'artiste
5: Oui, c'est ça, ce sera sous mon nom.
0: Sous Sidonie.
5: Tu peux dire ou pas?
0: Vas-y, bien sûr.
5: Sidonie Groignier, j'ai noté. Okay. Sur Instagram, par exemple. Et puis oui, ça va sortir partout, en fait.
0: Bon, bah écoute, on a hâte. J'ai bien compris que c'est un rap contestataire sur un thème qu'on va découvrir. Donc,
5: Et humoristique.
0: Ben voilà. Oui, le 29 mai.
5: On arrive à faire tout.
0: Le cinéma, la télé, Joséphine Ange Gardien aussi, la figuration, enfin t'as fait plein de choses, t'as fait des pubs aussi pour des assurances.
5: Bien sûr.
0: Et
5: oui.
0: On va continuer de parler de tout ça dans un instant et notamment des pièces de théâtre que tu prépares ou dans lesquelles tu as joué.
5: Ah, c'est chou.
0: Pour cela, une question. D'abord, car on est là pour jouer, ne l'oublie pas. Extrait.
5: Bien sûr.
6: Avez-vous vu un barbu sans barbe?
0: Le barbu sans barbe, et c'est signé Adamo. Belle occasion de découvrir des pépites, cette émission. En Allemagne, un homme barbu a décidé de surprendre sa femme en se rasant entièrement. Celle-ci l'a pris pour un cambrioleur et elle l'a mis KO. En gros, elle n'a pas reconnu son mec et elle lui a foutu une beigne. Vrai ou faux?
5: Vrai.
0: Top chrono.
5: Vrai.
0: Un homme qui est barbu, il aurait tout enlevé. Ah non, c'est faux. Alors écoute bien. Pour info, un poil humain pousse en moyenne de 0,35 mm par jour, soit environ 13 à 15 cm par an. Et un visage masculin peut compter 20 000 poils.
2: Voilà. Super, c'est très intéressant.
0: C'est des chiffres très intéressants.
2: Allez Charles, un point. Sidonie, un point. Et là tout de suite, un jour j'irai à New York avec toi, téléphone.
0: Vous aimez pas les poils.
2: Vous écoutez ici. À tout de suite mes chéris.

0: non.
1: New York avec toi, téléphone sur ici.
0: Wow.
1: Vous voulez pas donner le numéro de téléphone, tiens, d'ailleurs, de la radio?
0: Bah si, 0810 055 056, comme ça tu joues au taquet avec nous, voilà.
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1: Et on n'oublie pas demain, on n'oublie pas. Après Angers, oui, après Montélimar, oui, après Chambéry, la Saint-Valéry, demain mardi, jour de fête nationale.
0: Évidemment. Alors, Charles et Sidonie sont à égalité avec un point, ça c'est magnifique. Charles joue avec ici Braise Isel. Il a fêté son anniversaire vendredi. Il a eu 60 ans, quel bel âge. Et alors, dis donc, on parlait de chansons, on parlait de musique, on sait que tu joues de la guitare, que tu aimerais refaire un groupe au Guilvinec, mais surtout, tu aimerais déjeuner avec lui. Eh oui. Eh oui. Tu aimes bien Depeche Mode?
3: Ouais, je les suis depuis 1984. J'ai dû les voir une dizaine de fois en concert.
0: Ah oui, quand même.
3: Ouais.
0: Ben ouais. Écoute, c'est et qu'est-ce que tu lui raconterais? Tu jouerais de la guitare avec lui?
3: C'est pour elle. Je pense que je serais déjà très impressionné. Ouais. Je sais pas. Ouais. Je prépare une liste de questions.
0: Ok. Alors écoute, là on va pas parler de Depeche Mode, mais c'est le quiz musical. Je vais te faire écouter deux chansons. Il faut que tu me trouves qui chante ces chansons.
3: D'accord.
0: Ce sont des tubes. Écoute bien la première chanson. Allez. Toi tu m'as dit Pierre Groscola.
1: Ouais.
0: Bah oui, c'est Pierre Groscola. Bravo.
1: Fort, hein.
0: T'es fort. Bon, en même temps, c'est notre génération. Hein.
3: Ouais, puis moi, c'est un petit. C'est marrant parce que j'avais ma voisine quand j'étais très jeune qui écoutait ça et j'étais un petit peu crush de la voisine.
0: Mmh. Ah, tu avais appris les paroles?
3: Elle avait deux ans plus que moi, mais bon, voilà, c'était ce qu'on appelle les.
0: Ah oui,
3: des petits crushs.
1: Balbutiements.
0: Oui, ouais, le petit crush, elle écoutait ça, donc tu connais la chanson, ça t'a rappelé des bons souvenirs.
3: Voilà.
0: Alors écoute bien, voici le deuxième tube, qui chante?

0: avec Coluche, c'est la scène de fin où tous les gosses chantent. On adore cette chanson.
1: C'est vrai.
0: Et bah, t'as 3 points, mon petit Charles, bravo. C'est super, c'est magnifique.
1: Ah, si, Denis, il a été masterclass, là. Hein. Il était bon, là. Hein.
2: Oui.
1: On va jouer avec toi dans un instant. On va juste rappeler que t'es scénariste, réalisatrice de films, comédienne, chanteuse, le rap qui arrive le 29 mai. Et puis, là, il y a également Sherlock Holmes. C'est quoi, c'est une pièce, oui. ça, que t'as joué? C'était où? C'était quand? Ça joue quand?
2: C'est au Théâtre des Trois-Clés à Paris, métro Bastille, rue Sedaine. C'est tout le temps pendant les vacances scolaires. Et écoute, ça fait quand même 8 ans que je suis dans la pièce. C'est Sherlock Holmes, c'est le mystère de la veille de Boscombe.
1: D'accord.
2: Et vous êtes bienvenue, hein, c'est avec plaisir, vraiment.
1: Super.
2: N'hésitez pas, vraiment.
1: C'est noté.
2: C'est une pièce qui réunit aussi bien si vous venez avec vos potes qu'avec vos grands-parents ou avec les enfants. Enfin, vraiment, ça réunit tout le monde. C'est une enquête avec humour et moi, je suis heureuse de jouer cette pièce. Enfin,
1: on imagine.
2: En fait,
1: eh ben, on viendra au Théâtre des Trois Clés à Paris. Sherlock Holmes, c'est le mystère de la vallée de Boscombe. Notre ami.
2: Promis, Eric, alors tu viens.
1: Ah, c'est promis, mais je crois que je l'ai déjà vu en plus. Très honnête. Allez, voici un premier titre, quoi. Une première chanson. C'est toujours le qui chante. Il y en a deux à trouver. Il a été très bon, Sidonie. Je compte sur toi.
3: Le premier pas, j'aimerais qu'elle fasse le premier pas. Je sais, cela ne se fait pas.
1: Surprends-moi, top chrono.
2: J'ai tenté Daniel Guichard.
1: C'est bien tenté. Ça aurait pu.
2: C'est pas
1: sûr. C'est pas ça. On s'est longtemps posé la question avec Valérie, on s'est dit est-ce qu'on le met, on le met pas. C'est quand même un tube. Hein. C'est Michel Schoenberg. Claude Michel Schoenberg.
2: Je l'avais pas du tout, je sais même pas son nom.
0: Tu l'avais, Charles?
4: Ah, absolument, c'est une chanson que ma maman adorait.
0: Eh oui, c'est notre génération.
1: Bon, allez, t'inquiète pas. Sidonie, il y a du fastoche qui arrive. Voici ton kéké qui chante, écoute bien. Là, c'est facile.
2: C'est Elmer. Attends, Elmer.
1: Je comprends l'esprit, mais non, c'était les Forbans.
0: Eh oui, chante,
1: mets
0: tes baskets.
1: Avec Bébert.
0: Chouette, c'est sympa, tu verras.
1: Oh là là.

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2: Et nous jouons pour se qualifier pour la finale de vendredi. Le premier prix, il s'agit de 3 jours, 2 nuits pour 4 personnes sur l'île de Tatiou. C'est une île normande magnifique. Vous dormirez dans les maisons de Tatiou, vous irez en bateau amphibie, vous visiterez le Vieux Gréement et vous aurez 100 euros de carburant pour y aller. Si vous ne gagnez pas ça, vous gagnez la machine à café Malongo, les 32 dosettes et les 6 verres en verre. On reprend la compétition avec Charles qui a 3 et 6 Denis qui a 1. Alors, Charles, je rappelle qu'il joue avec ici Braise Izel. Charles qui connaît très bien la musique. Charles, il paraît que tu adores, mais alors vraiment que tu adores cuisiner.
3: Oui, j'adore ça.
2: Alors, c'est quoi tes spécialités?
3: J'en ai une, c'est pas une spécialité française, mais c'est les carbonara, mais les vrais carbonara. Mmh.
2: C'est-à-dire le vrai carbonara?
3: C'est-à-dire qu'il nous faut du guanciale.
2: Ouais.
3: Et des linguini.
2: Ouais.
3: Et puis donc des œufs, du pecorino et un peu de parmesan aussi, voilà.
2: Il n'y a pas de crème dans tes carbonara. C'est ça que tu veux nous dire, parce que les Italiens mettent
3: crème
2: pas
3: de crème de lèse majesté en Italie.
2: Exactement. En Italie, on ne mange pas de crème dans les carbos, alors que nous, on en fout 3 tonnes. Il paraît que tu adores faire griller les poissons.
3: Oui, j'adore. Je vais essayer de faire très court, à vos stylos, à vos papiers. Prenez des petites queues de lotte. C'est pas un poisson qui est très.
2: Mais j'adore les joues de lotte et les queues de lotte. Mais j'adore ça, c'est mon
3: alors,
2: poisson.
3: Queue de lotte. Queue de lotte en petit cube, Valérie.
2: Ouais, Valérie. Vas-y.
3: Queue de lotte en petit cube. Vous faites ça bardé de lard très fin ou du fumé ou nature, comme vous voulez.
2: Ouais.
3: Et entre chaque, vous mettez un bon morceau de bon chorizo.
2: Oh là là.
3: Et vous faites ça à la plancha. 10 minutes, vous retournez, c'est une tuerie, vous faites ça avec un riz aux algues et c'est excellent.
2: Moi, je fais des joues de lotte au barbecue.
4: Ah oui,
2: avec du
3: ah bah oui, oui.
2: Ah bah oui, les joues de lotte, des joues de cabillaud, j'adore. Oh là là, mon Dieu. Mon Dieu, comme ça a l'air bon.
4: Vous pouvez m'inviter cet été, pensez-y. Hein.
2: Oui, oui, bien sûr. Merci. Allez, on va tout de suite marquer 3 points de plus, mon petit Charles, grâce à la question à choix multiples. Je pose la question, je te donne des réponses, t'as 10 secondes pour me dire quel est ton choix. Tiens, je t'emmène là-bas, tiens. Écoute bien. Que signifie le mot sudoku en japonais? Chiffre magique? Nombre unique? Calcul rapide? Éric Bastien. Alors, ça veut dire quoi, sudoku en japonais? Chiffre magique?
4: Sudoku.
2: Nombre unique? Calcul rapide? Ou Éric Bastien, top chrono, 10 secondes.
3: Chiffre magique.
2: Et non, ça veut dire nombre unique. Et d'ailleurs, ça signifie les chiffres doivent rester uniques. Hein, en japonais, c'est suji wa dokuchi ni.
4: Oh, vous parlez bien.
2: Voilà, t'as raison. Et aucun chiffre ne doit être répété dans une ligne, une colonne ou un carré. Voilà, donc c'est chiffre unique. Pas de point, mais t'es toujours en tête.
4: Sidonie est avec nous. Alors, Sidonie, qu'un point. On n'est pas très loin non plus du score de Charles, mais on sait qu'on a jusqu'à 13h, hein, Sidonie. Avec le bingo, elle habite au Crotoy, dans la Somme. Elle joue en ce moment à Paris, dans Sherlock Holmes. Elle aime le cinéma, elle aime la chanson. Alors, il y a aussi un petit truc bizarre dans ta vie. Alors, il y en a peut-être plusieurs, des trucs bizarres dans ta vie. Mais il y en a un qui m'a fait un peu sourire. Tu collectionnes les valises.
5: Oui, bah, c'est venu comme ça. C'est venu comme ça. Je trouve qu'une valise, les valises anciennes, hein, c'est joli. Il y a plein de couleurs différentes. Alors, il y a ce qu'on appelle la bijouterie. C'est, c'est les fermoirs, les coins, etc. Mm-hmm. Et puis je sais pas, je me suis rendu compte que ça devenait une passion parce que je comptais que j'en avais 19.
4: Oui, c'est ça. Tu as 19 valises réparties dans ton appartement et tu t'en sers comme placard en fait.
5: Oui, c'est ça. Ben, j'ai envie de la faire dedans. C'est très spécifié par valise.
4: Oui, c'est original. C'est original. Tu fais un petit peu de sport aussi, un peu de yoga pour te détendre.
5: Pas assez en ce moment, mais c'est vrai, il faudrait que je m'y remette.
4: Ouais.
5: Du coup, je suis partie un peu sur l'aquagym.
4: Ouais. Ah voilà, tu plouffes toi. T'es du genre. T'es aquagym carrément, c'est plus que la natation.
5: On est à la mer, hein, à la base, donc une fille de la mer, ça aime l'eau hein, quand
4: bien
5: même.
4: Bien sûr, je comprends très bien. Tu bricoles aussi, ça t'arrive. Qu'est-ce que tu bricoles?
5: Oui.
4: Tu fais quoi?
5: Écoute, là, au Crotoy, on a beaucoup à faire. La dernière fois que j'ai voulu vous appeler, j'étais sur l'échelle, j'arrivais pas à faire les deux en même temps. Peinture, papier peint, Valérie, je pense que Très honnêtement, je pense que t'aimerais. On a pris une couleur verte eucalyptus, très jolie.
2: Eucalyptus.
5: Et ça a été bien fait avant. On avait essayé de maroufler du papier peint, mais ça faisait moche. Donc, même si c'était bien marouflé, Valérie, je ne sais pas si
2: j'espère.
5: Bien. C'était vraiment la qualité du papier qui n'était pas à la hauteur de la pièce. Donc, voilà, les peintures, le papier peint, coller des plaintes. Bon, le carrelage, j'ai arrêté, je m'étais fait mal au dos.
4: Voilà.
5: On demande à quelqu'un de le faire.
4: Non, mais tu bricoles, tu fais plein de choses. Il y a un truc que tu sais bien faire aussi, c'est les châteaux de sable. Ça, c'est balèze, hein, les châteaux de sable. Ben, c'est vrai.
5: Je ne sais pas pourquoi vous avez mis ça. Alors, j'en ai pas fait depuis longtemps, mais j'ai mis une photo il y a deux jours sur mon Insta qui montrait qu'il y avait des gens qui ont fait une espèce de spirale qui allait vers la mer avec des châteaux de sable. Et j'ai jamais vu ça. Je trouve ça très beau, mais c'était pas de moi.
4: Et une dernière chose, tu es fan. On découvre ton caractère, hein, de Louis la Brocante. Ben alors.
5: Ah oui, bah alors attends, oui, c'est parce que oui, tu l'as fait à l'envers.
4: Oui, je l'ai fait un peu à l'envers.
5: Non, oui, non, j'adore faire des brocantes,
4: bah voilà.
5: Les tourniers, chiner des choses. Ouais, et puis grâce à ça aussi, il y avait une émission il y a très longtemps sur France 2 ou France 3.
4: Oui, bien sûr, affaire conclue, bien sûr, les brocantes.
5: Non, avant ça.
4: Ah bah écoute, on va la retrouver dans un instant. Allez, on va passer à ton quiz, très rapide, écoute bien. En quelle année sont nées les radios libres? Quatre propositions. Quelle année sont nées les radios libres? En 1968, en 1974, en 1981. Il n'y a pas de date, c'est intemporel, comme Valérie D'Amito. Top chrono, 10 secondes. 68, 74, 81. Intemporel, comme Baloche.
5: 74.
4: Non, c'est avec l'arrivée de François Mitterrand au pouvoir. C'est en 1981 qu'éclatent les radios libres, que naissent justement les radios libres. Désolé, attention Sidonie.
2: Alors, Charles III, Sidonie 1, et là, vous écoutez ici.

0: Si tu veux m'essayer, Florent Pagny, 5h39. Bon début de semaine avec votre radio ici.
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0: C'est pas vrai, c'est le rendez-vous qui vous rend service chaque matin en vous évitant les pièges et les arnaques. Et Aude, ce matin, prudence avec des faux policiers.
3: Oui, comment savoir, comment démasquer un faux policier qui toque à la porte? Il y en a de plus en plus, malheureusement. Je vais vous donner quelques astuces.
0: Pour la musique du réveil, c'est au son de George Harrison.
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0: Got my mindset on you, on l'écoute avant 6h, mais avant on souhaite la bienvenue à Serge qui nous appelle depuis Grenoble. Bonjour Serge.
5: Oui, bonjour Johan et bonjour charmante voix
3: haute. Merci beaucoup Serge.
0: Ah, dites donc, vous appréciez, donc vous avez un petit béguin pour haute, c'est ça Serge?
5: Eh ben, je trouve qu'elle a une charmante voix au téléphone.
0: Ah, à la radio. Ah bah, écoutez, je vais vous laisser.
5: Il n'y a pas que Aude aussi,
3: il y a Saveria.
5: À l'accueil.
0: Eh ben exactement.
5: Il y a Saveria.
0: Donc, de ce que je comprends, alors, vous aimez les femmes, vraiment.
5: Eh ben oui, il n'y a pas d'âge, comme on dit.
0: Je suis bien d'accord. Ben oui, franchement, je suis très bien entouré.
5: Moi, je suis pas... Oui, d'accord, mais moi, je suis pas tout jeune. Peut-être à la voix, mais bon.
0: Je peux vous demander votre âge ou pas, Serge?
5: Allez, je vous laisse deviner, d'après ma voix.
0: Bah alors moi je sais pas, dans la 70, ouais.
5: Oui, c'est oula, 70 et des brouettes, comme on dit.
0: Ben voilà,
5: bientôt c'est mon anniversaire.
0: Comment?
5: C'est bientôt mon anniversaire.
0: Ah, et ben écoutez, ben on aura
5: le 29 juin, j'aurai 73
0: ans. Et ben franchement on était pas loin. Ouais, on aura une pensée pour vous Serge pour cette journée là.
5: Oui, et bon ben moi j'aime bien rigoler, j'aime bien faire des blagues au téléphone.
0: Ah.
5: Et j'aime bien chanter aussi.
0: C'est vrai. Qu'est-ce que vous aimez comme artiste, tiens?
5: Voilà. J'aime bien Gilbert Montagnier.
0: Ouais.
5: Moi, j'aime bien tous les anciens chanteurs, Mike Brandt, Claude François.
0: Ouais.

0: guitare. Mais, toutes les chansons des années 80.
1: Mais vous aimez en fait, vous aimez la vie, célébrer la vie. C'est vrai que ça se passe avec l'humour, avec les artistes dont vous venez de nous mentionner les noms. Et ben justement parce que ça va être bientôt aussi votre anniversaire dans un peu moins de deux mois maintenant. Ben nous ce matin on vous offre la Radio Collector ici dernière génération qui arrivera bientôt chez vous, Serge. Merci en tout cas pour le petit sourire du matin et puis ben merci aussi pour le compliment pour Aude ce matin. Et ça varie. On vous souhaite une bonne journée, à bientôt.
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1: C'est pas vrai, le rendez-vous anti-arnaque. Aude, la police tire la sonnette d'alarme. De plus en plus d'escrocs se font passer pour des policiers.
5: Oui, et quand quelqu'un toque à la porte et vous dit « bonjour, c'est la police », c'est vrai que c'est un peu intimidant. Même si on a un doute, on ne se sent pas forcément de lui dire « merci monsieur, mais je préfère vérifier ». Pourtant, c'est ce qu'il faut faire, même la vraie police le dit. Je vous raconte une histoire, une vraie histoire aussi. Une dame reçoit un coup de fil, on lui dit que son compte bancaire a été piraté et que la police va venir chez elle. Une fois sur place, les faux policiers récupèrent non seulement sa carte bleue, mais ils embarquent aussi les bijoux, au prétexte qu'il faut les mettre à l'abri.
1: Là, ça ne va pas du tout.
5: Non, retenez bien ça, un policier ne demandera jamais de bijoux, d'argent, de carte bancaire, de code confidentiel. Il ne se déplace jamais à domicile pour récupérer des objets de valeur.
1: Mais qu'est-ce qu'on doit faire, si quelqu'un tape à la porte et qu'il dit qu'il est policier?
5: Déjà, vous lui demandez sa carte de police, il doit vous la présenter. Et attention, ce n'est pas parce qu'il porte un brassard police ou un uniforme que c'est un vrai policier. Après, vous me direz, il peut toujours me présenter une fausse carte de police. De toute façon, je ne sais pas trop à quoi une vraie carte est censée ressembler. En fait, c'est un format carte de crédit, je vous le dis, recto verso, avec puce électronique et photo du policier. Donc là, autre conseil, vous appelez le commissariat pour vérifier que la personne en face de vous est bien censée être chez vous. Quand je dis ça, souvent, vous me dites « ah mais j'ose pas, si ce sont de vrais policiers, ils vont mal le prendre ». Eh bien non, j'ai trouvé pas mal de témoignages sur Facebook, des gens l'ont fait et ça s'est très bien passé, donc n'hésitez pas.
1: Merci beaucoup Aude Razou, en tout cas le brassard Brigade Anti-Arnaque vous va très très bien. Chronique à retrouver.
5: C'est un vrai en plus.
1: Franchement, vous assurez. Chronique à retrouver sur ici.fr, page C'est pas vrai, 5h44. Voici Louane avec Chien. Bon début de journée, bon réveil.

0: Un titre issu du dernier album de Louan, c'était Chien à 5h47. Tiens, une question ce matin pour vous. Qu'est-ce qu'il y a sur votre table du petit déjeuner? Vous avez, vous, Aude, des petits plaisirs comme ça?
1: Moi, c'est le croissant. J'en prends pas à chaque fois, mais j'adore les croissants.
0: C'est vrai que parfois, je vous vois à la rédaction avec
1: un petit croissant. C'est mon petit plaisir du lundi, j'en ai toujours un le lundi.
0: C'est un vrai bonheur. Bah tiens, il y a de nombreux produits qui ont été testés par 60 millions de consommateurs et certains sont à éviter. On vous révèle tout sur leur enquête dans moins de 2 minutes. Très bon début de journée, c'est l'équipe d'ici matin qui nous rejoint en studio à 5h48, tour d'horizon de l'actualité près de chez vous. Bonjour.
1: Bonjour Yoann Guérin, bonjour à toutes et à tous, bonjour Nicolas Creusel.
2: Bonjour Julie Fior, bonjour à vous tous.
1: Je suis ravie de vous retrouver ce matin, ce lundi 4 mai. Et justement, concernant l'actualité ici en Loire-Atlantique et Vendée, Nicolas, c'est d'abord bien sûr le foot et le sprint final de la Ligue 1.
2: Il reste 2 matchs, le FC Nantes est tout près de la descente en Ligue 2. Samedi, on a cru que la roue allait enfin tourner avec cette magnifique victoire 3-0 face à l'OM, mais hier après-midi, Auxerre a aussi gagné face à Angers et conserve donc 5 points d'avance, alors qu'il ne reste donc, je vous le disais, que 2 matchs. Mais ce supporter veut malgré tout encore espérer ce miracle d'accrocher les barrages.
3: On est encore vivant pour au moins une semaine, et puis de la plus belle des manières, en gagnant 3-0 face aux Marseillais sur un match où il n'y a strictement rien à dire, parce qu'à la mi-temps on doit déjà mener dans la logique, et on fait un super premier quart d'heure de deuxième mi-temps. À partir du moment où on n'a plus le destin entre nos mains, voilà, et qu'on est dépendant des autres, on peut s'en prendre qu'à nous-mêmes, parce que voilà, c'est qu'on n'a pas fait le job avant.
2: Voilà, la victoire d'Auxerre douche un peu les espoirs, mais bon, rendez-vous vendredi à Lens et on reviendra dans Ici Matin, bien évidemment, sur cette antépénultième journée de Ligue 1. J'aime bien dire ce mot.
1: Oui, c'est... Ouais. On ne peut pas souvent le placer.
2: Bah,
1: alors.
2: Voilà, donc bon, voilà. On évoquera aussi cette polémique au Fenouillé, le nouveau maire qui veut abandonner le projet phare de son prédécesseur, la rénovation du gymnase.
1: Et puis il y a des infos positives aussi qu'on vous partage tous les jours sur votre radio ici à Loire-Océan, comme ce collectif de clowns nantais qui intervient pour les enfants dans les hôpitaux ou alors dans les EHPAD. Vous découvrirez ça dans un instant sur votre radio ici Loire-Océan.
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0: 5h49, la une de la presse.
5: Allez, c'est l'heure du croissant. Petit déjeuner, faites le tri dans vos produits. C'est le dossier de 60 millions de consommateurs qu'on décrypte ce matin.
0: Oui, avec sa rédactrice en chef. Bonjour Sylvie Metzler.
6: Bonjour.
0: Un plaisir de vous accueillir de bon matin. Vous avez comparé différents produits du petit déjeuner, déjà lesquels?
6: Alors, on a comparé des flocons d'avoine, c'est très très à la mode actuellement, hein. C'est la céréale du petit déjeuner qui se vend le plus, avec plus 16% de vente cette année. On a fait des tartines. Alors les tartines, ce sont les biscottes, les cracottes, les craquinettes, les pas tout ce qui se croque, et les petits pains grillés, et les muesli croquants au chocolat, parce que c'est les plus vendus des muesli en fait.
0: Ouais. Comment est-ce que vous avez réalisé cette test? Quelles étaient les projections en tout cas voulues?
6: Alors, en fait, on voulait savoir ce qui était un peu le plus équilibré. Mmh. On voulait voir aussi, parler un peu de toxicité. On parle beaucoup, beaucoup de cadmium actuellement. Et en fait, le cadmium, c'est un métaux lourd qu'on retrouve dans la nature naturellement. Hein, on en retrouve naturellement dans les eaux, les sols et l'air. Mais certaines activités humaines, comme l'industrie ou l'agriculture, fait augmenter ces taux de cadmium dans la nature, et ça filtre bien par la racine des plantes, de certaines plantes, et notamment celle des céréales. Donc on a voulu aller voir, notamment comme les flocons d'avoine, c'est très très tendance actuellement, on a voulu voir ce qui se passait dans ces flocons d'avoine en fait.
0: Et qu'en est-il justement?
6: Alors, c'est pas terrible, parce qu'en fait, il y a des traces. Alors, c'est pas non plus des doses de dingue, mais faut savoir que le cadmium, ça s'accumule dans l'organisme, hein, comme il y a plein de sources pour en avoir. Récemment, l'ANSES a fait des tests et a sorti une étude qui faisait un peu froid dans le dos, oui. Parce que à tout âge, on est concerné. Alors, il y en a partout, dans tous les flocons d'avoine du petit déjeuner. Donc, il faut quand même être vigilant et puis prendre ceux qui en présentent le moins naturellement.
0: Ça, c'est pour les flocons d'avoine. Vous parliez aussi tout à l'heure des tartines. On en retrouve aussi ou pas du cadmium?
6: Alors, on a fait vraiment les analyses sur les flocons parce que les flocons, c'est pas transformé. Alors que tout ce qui est biscotte, tous ces produits céréaliers, on peut en trouver, mais on en trouve en général, mais c'est vraiment infime parce que plus vous mélangez naturellement les produits avec d'autres choses, moins ça apparaît. Alors, ce qu'on voulait voir surtout avec les tartines, c'était l'équilibre, parce qu'on nous les vend super riches en fibres, excellentes pour le petit déjeuner. Alors, c'est vrai pour certaines, il y en a un tiers qui sont vraiment très riches en fibres et les fibres pour le petit-déj, c'est vraiment sympa. Donc il y a un tiers de ça, mais sinon le problème qu'on a avec les, alors riches en fibres et en protéines aussi, pour un tiers, pour les autres moins. Et ce qui est problématique un peu avec ces produits, c'est le nombre d'ingrédients. Donc qui dit beaucoup d'ingrédients, on dit beaucoup de transformation. Et ça varie entre 7 et 18 ingrédients. Donc quand vous êtes au rayon, faut vraiment regarder votre étiquette. Et plus vous avez d'ingrédients, oubliez-les, quoi.
0: Merci en tout cas Sylvie Metzler de votre présence. On retrouve tous vos conseils dans le dernier numéro de 60 millions de consommateurs qui est à la une des kiosques. 5h53, un film vous marque au cinéma. Vous décidez d'aller sur les traces du tournage. On parle cinétourisme avec Muriel Jordan, mais avant celui qui fait son cinéma, c'est George Harrison. Bon lundi!

0: Rendez-vous avec George Harrison, 5h56, notre radar des tendances. Muriel Jourdan décrypte pour nous les phénomènes de société chaque matin. Et aujourd'hui, on s'intéresse à une tendance de voyage qui cartonne, le ciné-tourisme.
1: Oui, c'est voyager pour découvrir un lieu de tournage, une ville, une destination que vous avez vu dans une série ou un film. Dans la célèbre série Emily in Paris, saison 2, la fameuse Emily doit se rendre à Saint-Tropez. Alors elle prend le train, elle s'arrête à la gare de Villefranche-sur-Mer, dans le sud de la France, près de Nice. On voit la charmante ville de Villefranche en toile de fond. Et si on ouvre bien l'œil, on repère même sur le quai une affiche du Festival du Citron à Menton.
2: Mademoiselle, nous sommes arrivés. Mademoiselle!
3: Monsieur, where are we?
2: Désolé, mademoiselle, je parle pas anglais. Nous sommes arrivés à Villefranche.
1: Après cet épisode d'Emily in Paris tourné dans les Alpes-Maritimes, les touristes américains se sont rués vers cette destination avec derrière des retombées économiques plutôt sympas.
4: Muriel, une enquête IFOP commandée par le CNC en 2024 montre qu'un Français sur quatre visite pendant ses vacances un lieu qui a servi de tournage pour une film ou pour une série.
1: Oui, en France, c'est Le fabuleux destin d'Amélie Poulain de Jean-Pierre Jeunet, sorti en 2001, qui a popularisé le ciné-tourisme autour du quartier Montmartre, à Paris. Prenons aussi, par exemple, la série Meurtre à Millau, diffusée sur France 3, qui a dopé l'économie locale. Vous savez, la collection Meurtre à Mulhouse, Meurtre en Bourgogne, Meurtre à La Ciotat. Eh bien, celui tourné à Millau a cartonné.
5: Emma, tu vas au CHU de Montpellier, service des grands brûlés, et tu leur montres la photo que je viens de t'envoyer.
6: C'est donc ça, la fameuse source miraculeuse de la légende.
1: C'était le 11e épisode de cette collection de France 3 à se dérouler en Occitanie. L'Occitanie est d'ailleurs devenue la deuxième région française de tournage derrière l'Île-de-France. Elle a même dépassé en 2024 la région PACA. Tout ça n'est pas nouveau. Après la sortie d'Indiana Jones et la dernière croisade, la fréquentation annuelle du site en Jordanie a grimpé en flèche pour atteindre près d'1 million de visiteurs en 2010. La maison des petits mouchoirs aussi, vous savez, le film de Guillaume Canet au Cap Ferret. Elle aussi, elle est devenue une attraction. Marseille aussi, avec Borsalino, Taxi ou Bac Nord, Plus belle la vie, ou encore Carcassonne avec les visiteurs. Faire rayonner la région grâce au cinéma, ça fait bien longtemps que les villes sont conscientes de cette possibilité, de cet atout. Vous avez aussi sur les réseaux sociaux des comptes qui se chargent de trouver pour vous les lieux de tournage à la façon d'une enquête, comme ici à Saint-Cyr-sur-Mer où a été tourné le Comte de Monte-Cristo.
7: Il faut marcher un peu, descendre un petit sentier, pas de panneau, pas d'indication, juste la mer et les pins. C'est ici dans cette crique isolée qu'Edmond Montès s'empare d'un bateau et met le cap sur l'île de Monte Cristo.
8: Vous reconnaissez d'ailleurs la fontaine où a eu lieu un meurtre hyper connu dans la série. Petit secret de tournage, cette scène a été tournée en studio parce que cette fontaine n'est pas assez profonde.
1: Bref, de la salle obscure au tourisme, il n'y a qu'un pas aujourd'hui. Le ciné-tourisme, c'est carrément tendance ou comment le cinéma devient réalité.
0: Merci Muriel Jourdan, ça donne envie. Tiens, Aude, vous aimeriez vous visiter les coulisses de quelle série ou quel film?
4: Moi, j'avoue que petit fait pour la Nouvelle-Zélande et Le Seigneur des Anneaux, c'est là que ça a été pas mal tourné. Vous savez, il y a même le village des Hobbits
0: avec
4: les petites portes rondes et tout. J'aimerais bien voir ça.
0: Alors franchement, je vous rejoins avec grand plaisir. Tiens, je vais même vous proposer encore mieux une visite de notre région avec qui? Avec l'équipe d'ici matin qui nous rejoint en studio. Très bon lundi.
9: Bon lundi à vous, Johan Guérin vous retrouve demain matin. Bienvenue sur votre radio, ici Loire-Océan. On est ravis de démarrer cette nouvelle semaine avec vous ce lundi 4 mai. Comment ça s'est passé pour vous? Tiens, est-ce que vous avez eu un petit week-end de 3 jours et ça recommence en fin de semaine? Ou au contraire, petite pause vendredi, mais par contre, c'était le rush samedi, notamment chez les coiffeurs. On a pu lire ça.
10: Coiffeurs, commerçants,
9: exactement. Ouais. Sur la page Facebook d'ici Loire-Océan.
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9: Et vous êtes bien sur votre radio locale, ici Loire-Océan. Bon réveil, il est 6h. L'info d'ici, Nicolas Creusel.
12: Et c'est un établissement scolaire qui divise l'école, collège, lycée privé de l'Espérance à Sainte-Cécile près de Chantonnet. Vous vous souvenez peut-être de notre reportage en octobre dernier sur place et cette polémique puisque l'école assume de ne plus accueillir de filles dès le collège pour ne pas perturber la concentration des garçons. Eh bien cet établissement, pourtant sous contrat avec l'État, ne respecterait pas toutes les règles. Il a d'ailleurs été pointé du doigt par le magazine Cash Investigation sur France 2 cet hiver. et depuis, lors d'une commission académique, les représentants du rectorat de Nantes se sont abstenus sur le versement de la subvention au collège et au lycée. En clair, Yvonnet Tapon, l'État menace de couper les vivres.
10: Les établissements privés sous contrat sont soutenus dans un cadre bien encadré par la loi. Les salaires des enseignants, et uniquement eux, sont versés par l'État. Les collèges peuvent bénéficier aussi de subventions du département pour des projets pédagogiques ou l'achat de matériel. Idem les lycées par la région. Ainsi, l'Espérance perçoit pour son collège 26 000 euros par le conseil départemental de Vendée et le lycée 35 000 euros par la région. Mais les révélations sur cet établissement sous contrat mais hors réseau de l'enseignement catholique de Vendée ont fait réagir le ministre de l'Éducation qui avait promis des contrôles. Contacté, le rectorat rappelle que ce vote est un avis réservé en raison d'investigations toujours en cours et que cette abstention n'a pas d'incidence sur la possibilité pour les collectivités de subventionner.
12: Le syndicat du privé FEPCFDT dit de son côté que ses valeurs ne sont pas respectées dans cet établissement. Démocratie, laïcité, émancipation. Du côté du département de Vendée et de la région Pays de la Loire, on rappelle que les subventions publiques sont liées au contrat qui est noué entre l'établissement et le rectorat et que si cet accord était rompu, eh bien, au bout de l'enquête, les collectivités couperont donc les vivres.
9: Un accident qui aurait pu être beaucoup plus grave hier après-midi dans le centre de Nantes.
12: Rue Buffon, c'est juste à côté de la place Gras et de la rue Copernic, le plafond d'un appartement s'est effondré dans un immeuble de 3 étages. L'accident a eu lieu au 2e, il n'y a pas eu de blessés, mais l'accès à cet immeuble est désormais interdit jusqu'à nouvel ordre. L'ex-otage nantais Jacques Paris et sa compagne Cécile Collère seront à Nantes cet après-midi. Ils vont décrocher leur portrait qui était accroché sur les grilles de l'hôtel de ville depuis un an, en symbole évidemment du soutien de la ville lorsqu'ils étaient retenus en Iran. L'ancien prof au lycée Clémenceau et sa compagne ont été libérés il y a un mois après avoir passé plus de 3 ans en détention en Iran. Téhéran les accusait d'espionnage.
9: Nicolas, maintenant l'histoire d'un nouveau maire qui stoppe le grand projet lancé par son prédécesseur.
12: On est au Fenouillet, 5000 habitants, commune du rétro-littoral juste à côté de Saint-Gilles-Croix-de-Vie et Saint-Hilaire-de-Riez. La rénovation du gymnase, du complexe sportif, c'était l'un des projets phares en effet de l'ancienne mairie. Projet validé en septembre 2024. Le chantier devait débuter le mois prochain, mais les municipales sont passées par là, nouvelle majorité et plus de chantier. Walter Schoeffer, qui est le nouveau maire, assume, s'il ne conteste pas la nécessité de rénover ce vieux complexe sportif, il estime que le projet tel qu'il est ficelé est trop cher. La facture est déjà passée de 5,7 millions à 7,4 avant même le premier coup de pelle.
13: Moi je souhaite absolument qu'il y ait des logements d'urgence qui soient faits. Ils ne pourraient pas être faits si le complexe sportif se faisait en l'état. Je souhaite qu'il y ait une maison des associations. Cette maison-là ne pourrait pas se faire si jamais on maintenait en l'état. J'ai aussi des réaménagements de voiries qui doivent être faits, etc. Et on est OK pour refaire une salle de sport, néanmoins pas à n'importe quel coût et pas non plus pour endiguer les comptes de la commune pendant les 10 prochaines années à venir. Quoi.
12: Et cette décision, elle passe pas pour Stéphane Guibert, aujourd'hui élu d'opposition. Il était dans l'équipe qui a imaginé le projet il y a 2 ans.
14: C'est pas comme si on sortait cette somme d'un seul coup. Donc lisser sur 3 ans, c'est beaucoup plus acceptable. Et on repart sur un bâtiment qui est neuf, qui est attendu par les associations. Toutes les associations nous disaient la même chose. Il faut faire quelque chose, quoi. Le bâtiment, il faut le rénover, quoi. C'est très rare quand même qu'une nouvelle municipalité ne poursuit pas les projets qui ont été lancés. Ça fait quand même 2 ans qu'on travaille sur ce projet. Du jour au lendemain, l'arrêter, c'est, voilà. On se questionne. Parce qu'aujourd'hui, on a quand même mis 500 000 euros de frais d'études d'architectes. 500 000 euros. Donc je sais pas trop où veut nous emmener cette nouvelle équipe. Il faut attendre.
12: Le reportage au Fenouillet et les propos recueillis par Mathis Caron pour Ici Loire-Océan. Le projet est suspendu pour l'instant. L'avenir du complexe sportif sera évoqué lors du prochain conseil municipal à la fin du mois de mai. Le HBC Nantes n'a pas fait dans la dentelle hier en Star League. Les Nantais ont étrié Chambéry 42-32 dans une H Arena surchauffée. Les Violets n'ont pas gambergé après leur courte défaite jeudi dernier face au Barça en quart de finale aller de la Ligue des Champions. Ils avaient seulement 2 buts de retard. Match retour donc en Catalogne ce mercredi. En foot, le FC Nantes n'a pas pu se réjouir bien longtemps de sa très belle victoire face à l'OM 3-0. C'était samedi. Hier, les Auxerrois ont douché les quelques espoirs de miracle en s'imposant chez eux face à Angers. Auxerre, qui est barragiste, conserve 5 points d'avance sur Nantes. Il reste 2 matchs et la différence de but n'est pas favorable aux Canaries. Des Canaries qui iront défier le Racing Club de Lens vendredi soir avant de recevoir Toulouse pour le dernier match de la la saison. Dans deux semaines, on y revient, notamment dans Ici Sport à 7h-20 avec Guillaume Barré.
9: Avec Guillaume Barré, exactement. 6h06 sur votre radio, Ici Loire-Océan. Quand on parle sport, je ne sais pas vous, mais moi je suis plutôt pour le réconfort après l'effort.
12: Ah oui, je vous reconnais bien là, Julie. C'est moi aussi d'ailleurs, histoire d'être récompensé après en avoir bavé. C'est le principe de la randomlette, une institution en Loire-Atlantique. 2500 personnes ont participé hier à l'édition 2026 dans le vignoble nantais. Le concept est simple. On s'inscrit sur un parcours de 8 à 25 km selon son envie et son état de forme. Et à la fin, tout le monde mange une omelette. Le président de l'association s'appelle Jean-Paul Jonchère.
15: C'est vraiment l'événement de l'année et pour la 34e année, puisque c'était commencé en 92. On a suffisamment de bénévoles, de l'ordre d'une centaine. En fait, il y a un peu toute génération. Ça se fait à une période quand même au début des beaux jours, ça c'est vrai. Et puis, il y a une atmosphère générale qui fait plaisir aux randonneurs. C'est très bon enfant.
16: Est-ce que vous pouvez me parler aussi de l'omelette? Combien d'œufs sont utilisés à chaque
15: fois? Globalement, comme on compte en gros 3 œufs par omelette par participant, eh bien ça fait 9000 œufs, mais pas loin, parce que vous avez tous les inscrits qui viennent consommer leur omelette, et puis vous avez également évidemment tous les bénévoles qui allons consommer également notre omelette.
12: Eh bien bien sûr, évidemment, les bénéfices de la randomlette reversés à une association de soutien à des malades, on vous en dira plus dans l'info d'ici Loire-Océan avec Hugo Deschamps à 6h30. Pour l'instant, il est 6h07 et on va regarder la couleur du ciel avec vous, Julie.
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9: Alors, ça se peut qu'on n'y voit pas très clair ce matin. Voilà, c'est ça. Brumes et brouillards en Loire-Atlantique et en Vendée. Ça va se dégager, mais ça va être plutôt un temps gris, instable, menaçant, avec des averses plutôt actives en fin de journée. Au niveau des températures, ça a baissé. On est entre 7 et 9 degrés ce matin. 18 à 19 seulement pour cet après-midi.
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9: Et lundi matin, on sait que ça peut être un peu difficile parce qu'on a traîné dimanche soir, on n'avait pas très envie d'aller se coucher. Quand le réveil sonne, on regrette ce moment où on a regardé cet épisode supplémentaire de sa série.

0: Luciani en couple avec le leader du groupe France Ferdinand, qui était de passage d'ailleurs à La Carrière il y a quelques semaines de ça.
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0: 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Ce jeudi, sur votre radio ici Loire-Océan, c'est une journée spéciale Saint-Nazaire, la ville renversante, se visite en long, en large, en travers. Et pour partir à la découverte ou la redécouverte de Saint-Nazaire, évidemment, on va vous offrir toutes vos sorties. Ici Loire-Océan, c'est la radio positive, la preuve avec cette initiative, celle d'un collectif de clowns nantais qui intervient auprès des enfants hospitalisés ou des résidents d'EHPAD. On découvre cette belle initiative dans un instant.
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0: Et sur votre radio ici à Loire-Océan, vous savez, on adore partager avec vous des initiatives positives. Ces petites initiatives qui font du bien, qui changent notre quotidien. La bonne idée du jour, c'est avec Hervé Marchioni.
5: La bonne idée, c'est le Nez à l'Ouest, un collectif de clowns nantais qui intervient auprès des enfants hospitalisés ou des résidents des EHPAD. En effet, les clowns professionnels des Nez à l'Ouest ont plus d'un tour dans leur sac pour sortir de leur isolement les victimes d'Alzheimer ou de toute autre forme de démence et recréer du lien. Véronique Sept.
6: Effectivement, on n'est pas des thérapeutes, on n'a pas d'objectif thérapeutique. Par contre, notre présence peut avoir des effets thérapeutiques, effectivement, sur la personne. Alors, l'idée pour nous, c'est de permettre à la personne de revenir dans le moment présent et de faire une rencontre avec le personnage de clown qui puisse être assez qualitative sur le plan émotionnel, sachant qu'effectivement, le clown arrive avec beaucoup de légèreté, beaucoup de joie, avec des humeurs plutôt positives et des émotions positives qu'il va essayer de partager avec la personne. Il n'a pas d'attente, il ne cherche pas à ce qu'elle lui réponde correctement. Lui, le clown, va vraiment s'adapter à ses possibilités, à sa façon de communiquer et va trouver un langage finalement qui va permettre de la communication, peu importe s'il y a de la parole ou pas de parole. Ça peut être aussi par le toucher, ça peut être par le regard, par le sourire, juste de passer un moment ensemble, et avec aussi l'idée peut-être de réactiver chez la personne des souvenirs de choses positives, de moments de vie, de comme la chanson, la danse. Voilà, beaucoup des comédiens de l'association sont formés aussi à la musique, soit au chant, soit ils ont des instruments, et donc on va proposer aussi de partager en général un moment assez festif.
5: Le collectif intervient dans 5 EHPAD, mais aussi le CHU et différents établissements de santé ou encore de convalescence de la métropole nantaise. Le Nez à l'Ouest fête ses 10 ans d'existence et organise à cette occasion une tombola solidaire avec à la clé des places de spectacle, des ateliers cuisine, des soins esthétiques. 5€ le ticket en ligne jusqu'au 31 mai sur les pages Facebook et Instagram. Le Nez à l'Ouest.
0: Et du côté de la Vendée, vous avez Clown et Vie, une association aussi spécialisée en médiation thérapeutique. Les clowns accompagnants interviennent là aussi dans les hôpitaux ou bien encore dans les EHPAD pour aider à la communication, pour créer du lien aussi, faire apaiser et réconforter avec des ondes positives. The Police, Walking on the Moon, à 6h15 sur votre radio ici Loire-Océan. Bon réveil!

0: Et vous savez, vous pouvez utiliser l'application WhatsApp pour nous envoyer des vocaux. Alors, vous l'utilisez très bien pour nous envoyer évidemment des photos, pour nous écrire. Mais l'avantage aussi des vocaux, c'est qu'on peut, on peut en rediffuser une petite partie. Donc, option très simple, très facile pour communiquer avec nous. Et on aime vous mettre en avant parce que vous avez toujours une belle histoire à nous raconter à 6h20, Les gens d'ici avec Romain Carré.
1: Aujourd'hui, je vous emmène à Saint-Nazaire dans l'univers de Marie-Lou, une chapelière passionnée qui travaille la matière avec ses mains, son imagination et beaucoup de précision. Dans son atelier, chaque création prend vie petit à petit et ce petit supplément d'âme qui fait toute la différence. Si je vous dis chapeau, quel est le premier souvenir qui vous vient, sans mauvais jeu de mots, en tête?
2: Alors, je sais que ma mère disait toujours que j'avais une tête à chapeau. Pour autant, avant d'en faire, j'en portais pas forcément tout le temps.
1: Alors, qu'est-ce qui vous a attiré vers le chapeau?
2: Alors, en fait, c'est plus un parcours où d'abord, j'ai fait des études plutôt universitaires. Après, j'ai eu envie de faire de la couture. Et c'est la CPE du lycée qui propose le CAP Chapelier Modiste qui m'a orientée entre le CAP Maroquinerie et chapeau. Et moi, je me suis dit, oh, chapeau, bon, c'est rigolo. Et j'ai choisi comme ça.
1: Créer un chapeau, c'est plus de la technique ou de l'imagination?
2: C'est les deux à la fois et mélangé. C'est de l'imagination pour pallier aux problèmes techniques aussi.
1: Parce qu'un chapeau, on est d'accord, ça peut raconter une histoire sur la personne qui le porte?
2: Oui, ça raconte forcément une histoire. Mais un petit peu comme tous les vêtements aussi qu'on décide de mettre et de choisir.
1: C'est-à-dire qu'une personne arrive, souhaite un chapeau. Comment vous allez l'aborder, cette création?
2: Je vais vraiment accompagner les gens à faire le chapeau qu'ils ont envie de fabriquer. Ça va être aussi à quel usage ils veulent en avoir. Est-ce qu'ils veulent qu'ils se déplacent facilement? Est-ce qu'ils veulent que les bords soient larges pour se protéger du soleil? Et surtout, comment ils se sentent dans le chapeau qu'ils essayent? C'est après celui dans lequel on se sent le mieux qu'on va réaliser.
1: Ah, et le fameux fer à repasser, parce que tout passe par là aussi, pour que ça soit lisse, impeccable.
2: Et en chapeau, on utilise beaucoup la vapeur.
1: Marie-Lou, on parle de transmission. Pourquoi vous avez eu envie de transmettre ce savoir-faire et d'apprendre aux autres à fabriquer leur propre chapeau?
2: Et bah parce que ça m'a beaucoup manqué. Quand j'ai fait mes études, j'ai cherché plein d'informations sur les chapeaux, que ce soit sur Internet, dans des livres, et il n'y avait rien du tout. Et donc je me suis vraiment dit que bah, il fallait que ça change.
1: Là, on est sur une vieille singère. Oh, elle n'est pas toute jeune, celle-ci. Hein. Et alors, quand quelqu'un termine son premier chapeau, j'imagine que c'est une joie. Il se passe quoi à ce moment-là?
2: Eh ben, ça fait plaisir d'avoir fait plaisir. Ce qui est chouette aussi, c'est que les gens comprennent tout le travail qu'il y a derrière. Ils sont un peu étonnés d'avoir travaillé autant et d'avoir fait autant eux-mêmes. Et en même temps, d'avoir un si beau résultat final.
1: Et alors, du coup, vous portez des chapeaux maintenant ou pas?
2: Alors oui, je porte des chapeaux, mais par exemple, j'aime pas quand les bords ils sont trop larges parce que ça cache trop la lumière. Donc je vais plutôt porter ou des bérets ou des petites cloches. J'aime pas être enfermée dans un chapeau.
1: Merci beaucoup Marie-Lou.
2: Bah, avec plaisir.
1: Avec Marie-Lou, on découvre un savoir-faire rare entre tradition et créativité, des chapeaux uniques comme ceux qui les portent.
0: Et voilà, à chaque fois, des portraits à retrouver sur notre site internet ici.fr, à la page donc Loire-Océan. Les gens d'ici, une nouvelle découverte chaque jour avec Romain Carré. Lui, il a eu besoin de s'isoler après avoir appris le décès d'un ami. C'est comme ça qu'est né ce nouvel album. On écoute ce nouveau titre, Benabar, quoi qu'on dise, un titre joyeux.
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0: Mercure au taureau, ça donne quoi? Tiens, la réponse avec Catherine Viguier. Votre horoscope, c'est avant le retour de l'info d'ici à 6h30.
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0: Et vous avez très envie de savoir comment va se dérouler ce lundi 4 mai. La réponse donc avec Catherine Viguier, votre horoscope détaillé et une actu astro en ce lundi, Catherine.
10: Mercure, vous la connaissez, la planète de la communication, eh bien elle s'installe au taureau.
11: Bélier, vous allez vous axer sur vos finances, savoir mieux négocier et en profiter.
12: Taureau, très belle journée et avec Mercure dans votre signe, vos messages passent bien.
13: Gémeaux, si vous ne parvenez pas à vous faire entendre par vos mots, adressez-lui un regard.
14: Cancer, voilà que la planète de la communication rejoint un signe ami, c'est très positif pour vous.
15: Lion, il ne sera pas surprenant que vous entamiez des discussions au sujet de votre vie professionnelle.
16: Vierge, Mercure en bon aspect à votre soleil, vous allez voyager, rêver, vous évader.
17: Balance, ça va travailler dans votre tête pour gagner plus d'argent et prendre soin de vous.
18: Scorpion, les semaines à venir vont vous permettre d'être à l'écoute de vos interlocuteurs.
19: Sagittaire, si vous travaillez beaucoup, vous savez pourquoi et pour quel résultat.
20: Capricorne, Mercure débarque dans un merveilleux secteur, celui des amours, des enfants et de vos créations.
21: Verseau, recentrez-vous sur votre foyer, vous aurez d'ingénieuses idées à son sujet, l'embellir par exemple.
22: Poisson, Mercure chez l'ami Taureau multiplie les promesses de dépaysement et c'est trop bien.
23: Et pour nous tous, à la recherche des pensées qui nous font du bien.
0: Et oui, des pensées positives, c'est très important ça pour rester le plus positif possible. Possible, oui c'est ça, hein, c'est pour ça. Ce lundi 4 mai.
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0: Et bonjour, bonjour, ici à Loire-Océan, votre radio locale qui vous informe sur tout ce qui se passe ici en Loire-Atlantique et en Vendée. Bonjour Nicolas Crozel.
24: Bonjour Julie, ça va, vous en sortez avec votre casque?
0: Non, pas du tout, je n'y arrive pas, je suis en train de démêler mes oreillettes. Et alors, est-ce que vous avez bien récupéré ce week-end de 3 jours?
24: C'est bien les week-ends de 3
0: c'est
24: jours.
0: C'est bien, hein. Moi je devrais, on devrait tous voter pour une semaine de 4 jours, mais tout le temps. Hein
24: voilà, ouais. Mais encore faut-il en profiter.
0: Oui, voilà. L'info d'ici Loire-Océan dans un instant, c'est avec vous Nicolas. Vous allez nous replonger dans l'ambiance d'une course pas comme les autres.
24: Oui, parce qu'eux aussi, finalement, ils ont bien profité de leur week-end du 1er mai. Eux, ce sont les 2500 participants à cette course qui s'appelle la randomlette. Vous avez compris le principe, on randonne et quand on a fini de randonner, de faire la petite course, eh ben on mange une omelette. On va se plonger dans cette ambiance. Il y avait 2500 personnes dans le vignoble nantais. C'est juste après le tour de l'actu en France et dans le monde. En 90 secondes, Aude Razo.
25: Les 3 millions de travailleurs concernés par l'indemnité carburant de 50 euros pourront faire la demande à partir du 27 mai sur le site impots.gouv.fr. Coup de pouce réservé aux travailleurs modestes qui font au moins 15 km pour un trajet domicile-travail ou 8000 km par an dans le cadre de leur activité professionnelle. Autre coup de pouce, c'est le top départ aujourd'hui du repas à 1 euro pour tous les étudiants, sans exception dans les restaurants universitaires. La mesure ne s'appliquait jusque-là qu'aux boursiers et aux plus précaires. Attention, si vous prévoyez une prise de sang ou des analyses, une grève est annoncée aujourd'hui dans les laboratoires de biologie médicale. Les syndicats dénoncent des salaires trop bas et une dégradation des conditions de travail depuis la période Covid. Jean-Luc Mélenchon sera bien candidat à l'élection présidentielle de l'an prochain. Il assure être le mieux préparé à la France insoumise. Il estime que le Rassemblement national est son principal adversaire. C'est sa quatrième candidature d'affilée à une élection présidentielle. L'association AC Anticorruption porte plainte contre le député Charles Alloncle, l'auteur du rapport sur l'audiovisuel public. Elle estime que l'élu a accepté d'abuser de son influence en posant lors des auditions des questions suggérées par le groupe Lagardère News, propriété de Vincent Bolloré. Charles Alloncle dénonce des accusations ridicules. L'Olympique Lyonnais l'emporte 4-2 face au Stade Rennais et l'OL se retrouve seul 3e de Ligue 1 ce matin. Lille 4e et Rennes 5e.
24: Et pour les Nantais, eh bien, la belle victoire de samedi face à l'OM a été un peu effacée quand même par la victoire d'Auxerre hier, qui fait qu'à 2 matchs de la fin du championnat, les Nantais ont toujours 5 points de retard sur la place de barragiste. On va y revenir tout à l'heure. Mais dans l'info d'ici Loire-Océan à 6h32, la parfaite illustration du célèbre adage « Après l'effort, le réconfort ». On part dans le vignoble nantais où plus de 2500 personnes ont participé hier à la randomlette. Une véritable institution, ça fait plus de 30 ans. Le principe est simple, vous courez une boucle, plusieurs distances sont proposées, 8 jusqu'à 25 km. Et à la fin, tout le monde a droit à son omelette. Hugo Deschamps.
2: Chaussures de randonnée aux pieds, bâton de marche dans les mains.
4: Prends l'air, ça fait du bien.
2: Et chapeau vissé sur la tête, Anaïs est partie pour une boucle de 8 km.
4: C'est la première fois, oui. C'est le fait de marcher avec les enfants, de les faire, leur faire découvrir aussi la randonnée, de faire une activité.
2: Sous le soleil, on passe par des prairies, des étangs, des petits chemins.
5: Ce qui m'a motivée, c'était pour accompagner Béa pour pas qu'elle soit seule.
2: Donc c'est vous qui l'avez plutôt motivé.
5: Voilà, exactement.
4: Oui, c'est ça.
2: Et c'est la première fois que Catherine et Béa marchent ensemble. Les deux retraités essayent de s'y mettre.
5: Oh, j'en fais une ou deux par an. Je fais pas des grosses randonnées, moi. Je veux découvrir des endroits qu'on connaît pas. Moi, je connais pas Saint-Hilaire-de-Clisson.
2: Chacun y va à son rythme. Elles viennent de se faire dépasser par...
4: Laurence, et je m'appelle Delphine.
2: Et pour les deux collègues...
4: Ça nous change aussi de nos emplois qui sont plus sédentaires en bureau.
2: La randonnée, c'est aussi un moyen de mieux se connaître.
5: C'est aussi un moment de partage. On se confie aussi pendant ces moments parce que le fait d'être côte à côte, c'est plus facile que d'être en face à face pour se confier sur différents sujets.
2: Une centaine de bénévoles sont là, des ravitaillements sont proposés.
6: Ben alors, vous êtes en limite du vignoble du Muscadet.
2: Et dans les parages, une vingtaine de propriétaires ont ouvert l'accès à leur domaine. L'objectif, laisser passer les randonneurs pour profiter de paysages inédits. Jean-Pierre Méchinot fait partie de l'organisation.
6: C'est plus des cachets de bocage et de patrimoine qui font l'attrait de la randonnée. On passe au ras de l'eau et tout dans des sentiers vierges. Saint-Hilaire, c'est extrêmement plat. On n'a pas de dénivelé particulier. On a l'habitude de dire que Saint-Hilaire, qui compte 2500 habitants, double sa population le jour de la randonnée.
2: Et c'est la tradition, l'omelette servie à la fin à tous les randonneurs qui ont terminé leur boucle. Près de 9000 œufs ont été utilisés pour cette édition.
24: Voilà, ça nous fait du bien quand même, un petit peu de randonnée, et puis surtout...
4: Et bien surtout l'omelette.
24: Une omelette, voilà, on est d'accord. Comme chaque année, les bénéfices de la randomelette seront reversés à une association. Pour cette édition, c'est à Oh Ma Vie, association qui réalise les rêves des enfants malades au CHU de Nantes.
4: Et c'est vrai qu'une petite omelette le matin, ça fait toujours du bien.
24: À cette heure-là, nous, on est parfait.
4: Ah bah oui, exactement. Dans l'actualité également ce matin, Nicolas, cette polémique, cette fois au Fenouillé, c'est une petite commune du rétro-littoral vendéen.
24: Oui, le nouveau maire élu en mars abandonne le projet phare de son prédécesseur, la rénovation du complexe sportif, parce que ça coûte trop cher, dit-il. Mais forcément, ça divise la commune. On évoquera aussi à 7h les mesures promises par le gouvernement pour celles et ceux qui doivent prendre la voiture tous les jours et qui font beaucoup de kilomètres pour aller travailler. Et puis le foot, donc, on le disait tout à l'heure, le FC Nantes a battu Marseille. J'ai pas l'habitude. Le FC Nantes a battu Marseille.
4: Ouais, c'est incroyable.
24: Mais il est peut-être malheureusement déjà trop tard pour que le club sauve sa peau en Ligue 1. On voit ça avec Guillaume Barré dans les prochaines minutes.
4: Oui, ce sera 7h. Bah oui, dans les prochaines minutes, voilà, c'est ça. Vers 7h-20, ici, Loire-Océan. C'est la radio qui sait exactement dans quel état vous êtes ce matin. Bah oui, parce que vous avez traîné un petit peu hier soir. Oui, il a
24: Moi
4: fait.
24: Aussi, hein.
4: Mais oui, voilà. il a.
3: Il a fait beau en plus, c'était pas du tout prévu comme ça.
24: C'est bien.
3: Alors attention, parce que cette semaine, ça va pas être terrible et a priori, ça va même continuer la semaine prochaine. Aujourd'hui, ça va être plutôt gris, menaçant aussi des averses qui risquent d'être actives plutôt en fin de journée. Et puis, des températures qui commencent à baisser. On est entre 7 et 10 degrés pour ce matin, 18 à 19 degrés pour cet après-midi.
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3: Ici Loire-Océan, c'est la radio qui vous accompagne. Là, vous êtes au café ce matin. On a pour vous de la bonne musique, on a l'actu du coin et surtout de la bonne humeur pour démarrer cette nouvelle semaine. Je rappelle, nous sommes le lundi 4 mai. Ça filoche, hein ?

0: 7h-20 au réveil d'ici Loire-Océan.
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0: Et on revient de 3 jours off, je sais. La réalité est compliquée, mais on est là avec vous, l'actu près de chez vous, les sons qui vous remontent le moral et ce petit truc en plus qui fait toute la différence le lundi. Faites-nous confiance. Et comme tous les matins, 7h-20, on fait un point sport. Guillaume Barré, ce matin, débrief évidemment sur la sentence proche pour les Canaries.
3: Et alors que le week-end avait bien commencé pour les Canaries, avec une superbe victoire maîtrisée et sans appel sur le score de 3-0 devant un Olympique de Marseille complètement dépassé. Le succès de la JOCR hier sur sa pelouse face à Angers laisse encore les jaunes et verts à 5 longueurs au classement aujourd'hui. Un écart de 5 points qui semble illusoire dans la course au barrage. C'est simple, il faudrait aux hommes de coach Vaïd accomplir un carton plein face à Lens et contre Toulouse lors des deux dernier match du championnat et qu'en même temps la GIA ne gagne plus un seul point au classement. Autant dire que la mission risque d'être miraculeuse. Mais ce lundi, au-delà de l'enjeu, c'est surtout l'état d'esprit et le visage affiché samedi à la Beaujoire par le FC Nantes qui enchante les fans ligériens. Une satisfaction peut-être un peu trop tardive dans cette saison au goût de gâchis. Mais pour Jérémy qui a suivi le match du FCN face aux Phocéens à nos côtés samedi après-midi, l'essentiel ne se voit véritablement qu'avec le cœur.
4: Tellement plaisir de voir enfin qu'on est récompensé. On a eu des occasions en première mi-temps. Là, le fait qu'on marque, qu'on ait enfin cette efficacité en deuxième mi-temps, qu'on gagne.

0: 3-0.
1: C'est trop bien.
2: Et les coups du sort aussi, parce qu'il faut le dire aussi, à un moment donné, il y avait 0-0, il y a cette main qui n'est pas sifflée. On se
0: qui
2: dit,
0: aurait
2: allez,
0: dû être sifflée.
2: Ouais. On va revenir dans cette tourmente, en fait. Donc, qu'est-ce qui a fait que cette équipe de Nantes a déjoué les petits méfaits du sort?
0: Je pense qu'il y a au moins un bon discours de coach Vaïd. Et même, on voit, là, on a vu la première mi-temps, les joueurs qui ne lâchaient pas, la cohésion, il y a eu des occasions, mais on n'a pas eu de but. Mais au moins, les joueurs ne lâchaient pas. On sentait qu'ils étaient concernés. Et à un moment donné, faut être croyé récompensé.
2: Même s'il est de nature optimiste, comme beaucoup d'autres supporters nantais, Jérémy le dit aussi, concédé que malheureusement, le chemin du maintien est dans une impasse, sans possibilité de faire demi-tour, après les résultats défavorables à la Maison Jaune ce week-end, à moins d'un parfait alignement de planètes et d'un scénario que même Alfred Hitchcock n'aurait jamais osé imaginer. Le FC Nantes a désormais bel et bien 9 orteils sur 10. En Ligue 2.
3: Ouais, mais il faut quand même toujours s'accrocher à l'espoir. Et il y en a un infime. Il est vraiment infime, mais il reste quand même un espoir. Est-ce que vous avez un chat à la maison? Vous avez envie de l'accessoiriser, lui acheter, vous savez, un joli petit collier là, avec une petite clochette. Vous savez, un petit peu de ton sur ton avec son pelage ou justement pour faire ressortir ses beaux poils. Bonne ou mauvaise idée, les conseils de notre vétérinaire, c'est justement dans un instant sur votre radio ici, Loire-Océan.
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3: Et à 7h moins le quart, on apprend à mieux vivre avec nos amis les animaux, à mieux les comprendre. Et pour nous aider à les comprendre, il nous faut un expert, ça tombe bien, j'en ai un sous la main, c'est le docteur Pierre Fabin. Bonjour docteur. À tous les propriétaires de chats ce matin qui ont envie de mettre un collier avec une petite clochette par exemple pour faire fuir les oiseaux, vous nous dites ce matin en quoi c'est une mauvaise idée, c'est ça docteur?
9: Effectivement, un collier c'est un véritable piège mortel pour un chat. Tout simplement parce qu'un chat n'est pas un petit chien. Le chat est un grimpeur et un explorateur de buissons épineux. Le drame classique arrive en général avec un collier en cuir ou en nylon rigide. Le chat grimpe à un arbre ou saute un grillage, le collier s'accroche à une branche et le chat se retrouve pendu et peut décéder malheureusement en quelques minutes. Dans la panique, en essayant de se libérer, il va très souvent passer une patte avant ou sa mâchoire inférieure à l'intérieur du collier et celui-ci devient alors un garrot redoutable qui coupe la circulation et cisaille la peau jusqu'aux muscles. On voit parfois des chats arriver en clinique avec des plaies profondes, dramatique à cause des colliers.
3: Donc le collier, ça le met clairement en danger. Évidemment, il existe une autre méthode pour l'identifier.
9: Alors pour l'identification en cas de perte, la seule méthode infaillible, c'est la puce électronique. Injectée sous la peau, elle ne peut ni s'accrocher, ni se perdre. Mais si vous voulez absolument lui mettre un collier pour y fixer une petite médaille pour qu'il soit retrouvé plus vite, il existe une seule option, le collier anti-étranglement. Ce collier possède un fermoir spécifique qui s'ouvre dès qu'une forte tension est exercée dessus. Si votre chat reste accroché à une clôture, le poids de son propre corps suffit à faire sauter le fermoir. Il rentrera à la maison sans collier, mais en vie.
3: Ok, donc le message est clair quand même, hein. Puce électronique pour l'identification. Et si on a quand même envie de mettre, vous savez, ces fameux colliers, mais avec une petite clochette pour l'empêcher de chasser les oiseaux, alors bonne ou mauvaise idée ça?
9: Alors, surtout pas, le grelot est une véritable torture psychologique. Votre chat a une ouïe infiniment plus développée que la vôtre. Pour ce prédateur qui a un besoin vital de silence pour être apaisé, le tintement permanent à chaque pas est insupportable. Ça le rend chroniquement anxieux et le met dans un état de stress permanent. Vouloir protéger les oiseaux est une bonne intention, mais sacrifier la santé mentale de son chat en le condamnant à entendre un bruit strident à la moindre seconde n'est pas la bonne solution.
3: Donc on oublie le collier et la clochette et on court pour la puce électronique pour ne pas perdre son petit compagnon à quatre pattes. Les conseils du vétérinaire, le docteur Pierre Fabin, c'est tous les jours sur votre radio ici Loire-Océan. Dans les prochaines minutes, ce que je vous propose, c'est d'aller en Vendée. Oui, il se passe plein de trucs en Vendée, notamment du côté de Mouilleron-le-Captif ou encore du château de Pouzauges. Les bonnes idées, les bons plans à ne pas manquer avec Hervé Marchioni, c'est dans un instant.

0: Un ciel peut-être plus nuancé, avec quelques éclaircies, peut-être, avec quand même pas mal de nuages et des averses prévues en fin de journée. On va faire un point détaillé sur votre météo après le journal de 7h. Mais tout de suite, les bons plans d'Hervé Marchioni, direction la Vendée.
1: Laurent Voulzy fait son retour sur scène et ça se passe ce mercredi 6 mai au Vent d'Espace de Mouilleron-le-Captif.

0: Dernière place entre 49 et 59 euros pour ce concert de Laurent Voulzy. Ce mercredi 20h30 à Mouillon-le-Captif, c'est sur la billetterie en ligne du Vent d'Espace.
1: Et en Vendée, encore un spectacle musical au pied ou presque du château de Pouzauges.
0: Orgueil et préjugés ou presque, c'est en fait une adaptation du célèbre roman irrévérencieuse, humoristique et parodique. Avec un casting 100% féminin, dans cette adaptation, l'intrigue est présentée du point de vue des femmes domestiques qui vont rejouer et s'emparer avec ironie du destin de leur maîtresse. Représentation demain 5 mai 20h30 sur la scène de l'Échiquier à Pouzauges et il reste encore quelques places à partir de 25 euros. Dans le vignoble nantais et sa capitale, Valette, concert demain soir de l'une des plus belles voix de l'Afrique moderne. Fatoumata Diawara, qui a collaboré avec Mathieu Chédid, mais des groupes de rock tels que Gorillaz ou encore les grandes voix du jazz comme Didi Bridgewater. Entre tradition et modernité, allez découvrir cette grande voix de l'Afrique de l'Ouest. C'est demain soir, 20h30, au Champignon-Bar à Valette, prix des places entre 21 et 34 euros.
1: Et voilà, c'est dit et c'est programmé dans votre agenda, les 3 plus d'Hervé Marchionni. C'est tous les jours sur votre radio ici, Loire-Océan. Alors, est-ce que vous avez bien carburé, bien bossé samedi? Il y avait du monde dans votre commerce. Vous nous racontez tout ça sur le groupe WhatsApp. Il est...

0: c'est pas très clair, cette fameuse déclaration d'impôt. Hein. Je vous rappelle qu'on doit s'y mettre les fameuses cases 1 oh, AK ouais. à 11 DK. C'est vrai qu'on comprend rien en plus.
1: Vous êtes mis, vous ?
0: Ah, bah non, je vais faire la dernière minute comme d'habitude.
2: Moi aussi.
0: Oui. On pensait tous en plus y échapper avec la déclaration à la source, mais on doit vérifier quand même notre déclaration. On va le faire ensemble et avec les humoristes d'ici dans les prochaines secondes, juste avant le retour de l'info d'ici à 7h.
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0: La fameuse déclaration d'impôt du printemps, un truc pas forcément très marrant, quoique avec les humoristes d'ici, Fred Ballard dans l'humour en tube, ça peut changer les choses.
9: Calculez-vous-même votre nombre de parts, célibataire 1, marié 2, divorcé 1, ça fait 4.
10: Ah oui, c'est vrai que chaque année, il faut recalculer son nombre de parts. Quand les enfants partent, ça baisse. Quand le conjoint part, ça baisse aussi. À moins d'adopter la merveilleuse méthode d'optimisation fiscale de Gilles Détroit.
9: Réduction d'impôt. Ah, il y a deux lignes. Si vous n'êtes pas assujetti à l'impôt, vous n'avez droit à aucune réduction. Ça, c'est un énarque qui l'a écrit. Réduction pour rénovation, isolation des portes, murs et sols, ne pas dépasser le plafond. C'est un énarque maçon, c'est très rare. Pour les plafonds, voire ressources planchers.
10: Voilà, donc attention à l'optimisation fiscale, ça rend marteau, surtout si on n'a pas le compas dans l'œil. Si le plancher dépasse le plafond, ça sent le redressement. Une expérience assez mal vécue hein, par ceux qui tombent de haut après avoir plafonné.
11: Ah non, mais les impôts, un manque de vigilance totale là-bas. Parce que moi, je suis un ancien pauvre doublé d'un branleur. C'est con ce que je vous dis, hein. Mais jusqu'à maintenant, pour moi, quand je gagne 10 000 euros, j'ai 10 000 euros. Moi, je savais pas, il fallait enlever 4 404 euros.
10: Voilà, bon bah l'équipe des inspecteurs des impôts de Stéphane appréciera sûrement ce petit clin d'œil complice qui n'empêchera pas Edgar Yves d'ouvrir les vannes pour nous rappeler que les comiques bah, n'épargnent pas le trésor public et vice versa.
0: On est ravis en tout cas, nous, de les entendre, ces humoristes, sur votre radio locale ici, Loire-Océan. Vous êtes passé peut-être au Super U de Nozel récemment et vous avez vu quoi ? Eh bien, une douche pour les chiens, oui. Ça se fait de plus en plus maintenant sur les parkings des supermarchés. Un petit service supplémentaire pour un montant donc de 15 euros.
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0: 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Bon réveil, il est 7h. Le retour de l'info d'ici, Nicolas Creusel.
12: Et il ne reste plus que deux matchs au FC Nantes et la descente en Ligue 2 semble inexorable. Samedi, on a cru que la roue allait enfin tourner avec une magnifique victoire 3-0 sur l'Olympique de Marseille. Mais hier après-midi, Auxerre a également gagné face à Angers et conserve donc 5 points d'avance et une différence de but favorable. En clair, pour que les Nantais accrochent la place de barragiste, il faut gagner les deux derniers matchs et qu'Auxerre perde tout. Ça semble impossible, mais pour ce supporter, Jean Simon, tout espoir n'est peut-être pas perdu.
13: On est encore vivant pour au moins une semaine et puis de la plus belle des manières en gagnant 3-0 face aux Marseillais sur un match où il n'y a strictement rien à dire parce qu'à la mi-temps, on doit déjà mener dans la logique et on fait un super premier quart d'heure de deuxième mi-temps. À partir du moment où on a plus le destin entre nos mains voilà, et qu'on est dépendant des autres, on peut s'en prendre qu'à nous-mêmes parce que voilà, c'est qu'on n'a pas fait le job avant. Mais moi, ce que je veux retenir, c'est si on va jusqu'au bout de l'effort et qu'à la 34e, on a fait ce qu'il faut jusque-là, et bien après, ce sera juste une suite logique, malheureusement, de ce qui arrive. Mais au moins qu'on ne parte pas avec des regrets. Affaire à suivre maintenant, on va les gagner à Lens.
12: Voilà, le match à Lens, ce sera vendredi soir en direct sur votre radio ici, Loire-Océan. Match avancé pour arranger Lens, alors que les 8 autres rencontres se joueront en multiplex dimanche soir. Donc ça aussi, ça pose quand même question en termes d'équité dans une saison où rien n'aura été épargné aux Nantais. Du côté des handballeurs nantais, en revanche, tout va bien. Le H a surclassé Chambéry hier après-midi en championnat. Score final 42-32. Des des Nantais qui restent à 2 points du PSG qu'ils affronteront à la fin du mois dans un match qui sera sans doute décisif pour le titre.
0: Le plafond d'un appartement s'est effondré hier après-midi, un peu avant 17h.
12: Dans un immeuble du centre-ville de Nantes, rue Buffon, on est tout proche de la place Gralin. Il n'y a pas de blessés, mais la mairie a pris un arrêté pour interdire l'accès à l'immeuble jusqu'à nouvel ordre. Au Fenouillet, tout près de Saint-Gilles-Croix-de-Vie, c'était l'un des projets phares de l'ancien maire, la rénovation du complexe sportif. Décision votée en septembre 2024. Les premiers coups de pelle devaient démarrer le mois prochain, mais tout est suspendu par la nouvelle équipe qui a été élue en mars dernier. La raison, le coût du chantier. On est passé de 5,7 millions à 7,4 avant même que ça commence, donc à cause d'études complémentaires et de la hausse des prix des matériaux. Quasiment 2 millions de plus, c'est pas raisonnable pour une commune comme la nôtre, explique le nouveau maire Walter Schoeffer.
1: Notre devoir en tant qu'élu, je crois, c'est de protéger les finances de la commune, c'est d'empêcher que notre commune se retrouve prisonnière d'un projet qui était mal préparé et qui était beaucoup trop coûteux, quoi. Si jamais on décidait de maintenir le projet, on basculerait en zone d'alerte. Et quand on est en zone d'alerte, eh ben, ça veut dire que les finances de la ville ne sont plus tout à fait saines et la soutenabilité de la dette devient un sujet, quoi. Ça veut dire que si on maintient ce projet-là en l'état actuel avec un niveau de financement aussi élevé, les projets qui peuvent avoir lieu derrière, eh ben, n'auront pas lieu. Pendant 7 ans, on fait rien. Et moi, j'ai pas été élu pour rien faire, quoi. À bien des égards, ce projet était séduisant, mais 8 millions d'euros, on peut les mettre ailleurs, quoi. Et on peut certainement faire mieux avec moins. Et puis, je le rappelle, suspendre le projet n'est pas l'abandonner. Suspendre le projet, c'est se donner le temps de la réflexion avant la poursuite ou l'abandon du projet.
12: Le maire du Fenouillet, Walter Schoeffer, avec Mathis Caron. Pour l'ancienne équipe passée dans l'opposition en mars, cette décision est un non-sens. La facture devait être étalée sur plusieurs années. Il rappelle aussi que 500 000 euros ont déjà été investis dans ce projet pour payer les études d'architecte. L'établissement L'Espérance à Sainte-Cécile, entre Chantonnay et les Essarts, va-t-elle perdre ses subventions publiques? Cette école, collège, lycée privé sous contrat avec l'État, mais controversé, mis en cause pour des cas de harcèlement et de violence. Dans un reportage diffusé il y a quelques semaines sur France 2 dans Cache Investigation, cette école bannit les filles à partir du collège pour ne pas distraire les garçons. On vous en avait parlé en octobre dernier. Et bien, suite à toutes ces polémiques, les représentants du rectorat se sont abstenus sur le versement de la subvention au collège et au lycée. Rien n'est tranché à ce stade, mais que peut-il se passer maintenant? On vous décryptera tout ça dans l'info d'ici Loire-Océan à 7h30 tout à l'heure avec Yves-René Tapon.
0: Ici matin, 7h04, on en sait plus désormais sur l'indemnité carburant que va verser le gouvernement.
12: 50 euros pour celles et ceux qui ont besoin de prendre leur voiture pour travailler et qui font beaucoup de kilomètres. Cette annonce du Premier ministre remonte à la mi-avril, mais elle a été confirmée officiellement par décret dans le week-end. L'idée, c'est de filer un petit coup de pouce face à la flambée des prix. 3 millions de personnes sont concernées. Ce sera disponible à partir du 27 mai. Noémie Bonin, comment ça va se passer ?
2: Première étape, vous connectez sur le site internet des impôts. Dans votre espace personnel, vous trouverez un formulaire à remplir disponible pendant 2 mois. À vous ensuite de renseigner quelques informations: état civil, numéro fiscal, numéro d'immatriculation de votre véhicule et numéro de carte grise. Il faudra aussi certifier que vous remplissez bien les conditions d'accès à cette aide de 50 euros. Rouler plus de 15 km par trajet domicile-travail par jour ou plus de 8000 km par an dans le cadre de votre emploi, le tout en percevant un revenu modeste, c'est-à-dire environ 1500 euros net par mois pour une personne seule, 4500 euros pour un couple avec 2 enfants. Si toutes ces conditions sont remplies, vous recevrez directement l'indemnité sur votre compte en banque dans un délai de 10 jours.
12: À la précision de Noémie Bonin.
0: C'est la fête du théâtre ce soir à Paris avec la 37e édition de la Nuit des Molières.
12: Un peu de strass et de paillettes dans un monde, la culture, le spectacle vivant, qui est très fragilisé par la crise économique. Ce matin, ici, Loire-Océan interroge les patrons de théâtre de chez nous pour prendre la température. Parmi eux, la directrice de la compagnie du Café Théâtre à Nantes, Mathilde Moreau, qui a lancé dans ses salles un nombre incalculable de jeunes talents qui sont devenus des stars et qui remplissent des salles. Et d'ailleurs, elle plaide pour un coup de pouce des collectivités, un peu d'argent public pour pouvoir programmer ces artistes locaux qui débutent et qui, quand ils ne sont pas connus, ne remplissent pas.
6: Aujourd'hui, les gens n'ont plus les moyens, vraiment, de venir découvrir des artistes de la région, de Nantes, des Nantais, des Nantaises, qui ont énormément de talent, mais ils ne sont pas connus. Donc, les gens ont moins les moyens de se dire, on prend pas le risque d'aller voir un artiste pas connu. C'est sûr que nous, on a des têtes d'affiche, comme Jérôme Commandeur, par exemple, qui va venir. On a tout vendu en 2 minutes. Ah ben là, c'est sûr qu'il n'y a pas de problème. Tac, tac, tac, ça vend, les gens viennent, etc. Mais il ne faut pas oublier aussi tous ceux qui démarrent, qui ont besoin de travailler, de se faire connaître. Et c'est vrai qu'aujourd'hui, je pense que ce qui serait génial, c'est que tous les théâtres, ça serait top qu'on ait une aide à la programmation, c'est-à-dire une aide pour pouvoir programmer tous ces artistes nantais pas connus, qui ont beaucoup de difficultés à remplir la salle. Mais nous, on continue de les programmer parce que si on ne les programme pas, personne ne va les programmer.
12: La directrice du Café Théâtre à Nantes, Mathilde Moreau, de la compagnie, du Café Théâtre, pour être très précis. Mathilde Moreau avec Leïla Meshaouri, la santé de nos théâtres, alors que ce soir, ce sont les Molières. On en reparle à 8h moins le quart. Notre invité en direct sera Thierry Patru, qui dirige, lui, le Théâtre de Jeanne à Nantes et préside l'association des théâtres nantais. Et donc, il sera en direct avec nous à 8h moins le quart.
0: 7h07.
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0: Alors, il va y avoir des nuances quand même parce que là, par exemple, le ciel est plutôt clair, mais quand même, temps plutôt menaçant aujourd'hui avec des averses prévues plutôt en fin d'après-midi, avec des températures quand même qui ont baissé. C'est vrai, hein, on avait par exemple 23 degrés vendredi, on n'aura pas plus de 18 degrés pour cet après-midi, entre 7 et 10 degrés pour ce matin. Sur la route actuellement, ce sont les tout premiers ralentissements qui se mettent en place. Vous avez l'habitude, bien sûr, sur la route de Pornic, direction donc le périphérique nantais, pour emprunter ce pont de Cheviré, et la route du Vignoble, un peu après Haute-Goulaine, direction la porte du Vignoble.
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0: Et on se réveille ensemble avec une chanson d'amour, tiens, pour se faire plaisir.

0: I just called to say I love you. Stevie Wonder à 7h11 sur votre radio ici Loire-Océan.
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0: Bonjour les auditeurs, les téléspectateurs d'ici Loire-Océan. C'est lundi, comment s'est passé ce week-end de 3 jours, rebelote en fin de semaine? Est-ce que vous avez prévu de partir un petit peu chez des amis, à la journée? 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Et ce qui est cool aussi, c'est qu'ici vous trouvez l'actu du coin, la playlist de vos chansons préférées, 0 prise de tête et surtout des cadeaux.
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0: De quoi?
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0: Hein?
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0: Ah, le blind test. C'est le blind test. Et si vous avez envie de rire pour vous divertir, ça tombe bien parce que c'est ce que je vous offre. Oui, des places pour aller le 30 mai prochain, le samedi 30 mai, au Zénith de Nantes, voir Elena Nagapétian. À la base, elle devait remplir la Cité des Congrès. Finalement, bah non, elle remplit le Zénith. Et là, Elena Nagapétian qui s'est fait connaître en 2022 sur les réseaux sociaux. Elle a tout quitté, l'Ouzbékistan, la Russie, la galère. Et aujourd'hui, elle remplit un Zénith et elle est de passage ici, chez nous, le 30 mai prochain. Pour ça, eh bien, il va falloir écouter les extraits que je vous propose le blind test, extrait de générique de film, de série, chanteur, acteur, etc. Vous décelez deux extraits, vous nous appelez 02 40 73 6000, vous tentez votre chance pour ces places. On écoute le blind test du jour.
4: C'est immangeable.
5: Oh. Mais vraiment Bernard, c'est pas marrant.
4: Mais lâche-moi, c'est pas moi, merde.
5: Calme-toi Bernard, allez.
0: Oh. Vous avez reconnu les acteurs, le film, la musique, le chanteur, la chanteuse. 02 40 73 6000 et ses places pour Elena Nagapétian. C'est pour vous le 30 mai prochain.
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0: Ricard, mon œil avec vous, oui. Nicolas Cruzel
7: et David Ossiou qu'on va accueillir. David, pour votre regard sur l'actu, vous revenez sur ce qui a été le feuilleton ce week-end, hein. Cette fête, cette rêve partie sauvage, ces dizaines de milliers de fêtards qui étaient sur un terrain militaire du Cher, plusieurs centaines ont terminé cette fête avec une amende.
8: Et ils s'en tirent plutôt bien, parce que la fête s'est déroulée sur un site dangereux. On y a retrouvé des obus. Free party, la fête libre, gratuite, hors cadre, très bien. Sauf que la liberté, ça se mérite et surtout, ça se partage. Là, les organisateurs ont donc choisi ce terrain militaire près de Bourges comme un acte politique dans le département natal du ministre de l'Intérieur, Laurent Nunez. Soit. Mais quand on invite des dizaines de milliers de personnes sur un champ où peuvent dormir des munitions non explosées, c'est plus seulement de la liberté, c'est de l'inconscience organisée. Et pourquoi pas la prochaine fois dans une ancienne centrale nucléaire, tant qu'on y est. Cette free party n'était gratuite pour personne. 600 gendarmes mobilisés, des pompiers, des secouristes, des démineurs, des hommes et des femmes en tenue pour protéger des gens qui, eux, avaient choisi d'être là. Il y a aussi les agriculteurs, forcément très inquiets, à l'idée de retrouver leur champ dévasté. Et pendant que ça dansait, le ministre de l'Intérieur était sur place, à quelques kilomètres, pour promettre un durcissement de la loi avec le projet Riposte, organiser une rêve pourrait devenir un délit passible de 2 ans de prison et 30 000 euros d'amende. Mais est-ce que répondre uniquement par le marteau pénal, c'est la solution? Car plus on réprime ces fêtes, plus elles se cachent, plus elles s'éloignent des secours, des associations de prévention. Et en voulant éteindre la musique par la loi, eh bien on fabrique exactement le chaos qu'on prétend éviter. Et puis il y a cette retraitée, très amusée par ce qu'elle a vu. Pour une fois qu'il y a de l'animation, profitons-en, dit-elle. 20 000 personnes au total. C'est 100 fois ce que la brocante du village le plus proche attire au mois de juillet.
7: C'était David Ossiou.
0: 7h16 sur votre radio ici, Loire-Océan. Dans un instant, ce que je vous propose, c'est de découvrir une entreprise de rosée, nature et aliments. Sa co-dirigeante est notre invitée dans un instant. Ça sera juste après ce petit voyage en Italie. Lily Cube.

0: 7h20 sur votre radio, ici Loire-Océan. Vous participez à l'économie de la Loire-Atlantique ou de la Vendée. Votre entreprise en avant tous les jours sur votre radio, ici Loire-Océan, à l'image de l'entreprise du jour. Bonjour Magali Jost.
1: Bonjour Julie.
0: Vous êtes la co-dirigeante de Nature et Aliments, une entreprise donc basée à Rezé en Loire-Atlantique. Vous produisez des recettes et des préparations alimentaires bio en sachet. Et vous êtes la seule entreprise en France, s'il vous plaît, à proposer des repas déshydratés bio pour les randonneurs. Mais ça, on y reviendra un petit peu plus tard. D'abord, Magali, ce que je vous propose, c'est de revenir un petit peu au commencement de cette entreprise. Parce que c'est quand même en 1913 que tout commence. On peut dire que vous êtes à cette époque-là les pionniers du sachet, en fait ?
1: Alors oui, dans le sens où on produisait des petites préparations pour flans dans des tout petits sachets de 4 grammes.
0: Et on a du mal, je trouve, Magali, à associer sachets déshydratés, bio. Comment les produits sont élaborés ? Est-ce que ça veut dire que tout est étudié, pensé, élaboré, arrosé ?
1: Oui, alors arroser, en fait, on crée les recettes. Donc, on est comme des cuisiniers. Hein. On va, notre métier va être de choisir des matières déjà déshydratées et ensuite de confectionner une recette. Et puis aussi avec la particularité de se dire cette recette, elle se prépare avec un demi-litre de lait ou 300 millilitres d'eau ou un œuf, du miel, etc. Donc, on a tout ce cheminement à faire, créer la recette, voir comment elle va être utilisée pour qu'elle soit pratique pour les consommateurs.
0: Mais on est plutôt sur des recettes sucrées ?
1: Il y a alors effectivement la base ou l'origine de l'entreprise, c'était les préparations pour flans ou entremets gélifiés avec de l'agar agar en 1913. Agar agar, ça a été plutôt les années 2000-2010 en France où ça a pris son envol. Donc c'était essentiellement du sucré et aujourd'hui on fait aussi du salé avec des préparations pour falafel, des mix d'épices et aussi des petits potages instantanés et des aides culinaires.
0: Est-ce que c'est cher alors d'acheter des produits chez Nature et Aliments, des produits déshydratés ?
1: Alors, on aura toujours l'image qu'un produit bio, c'est un produit cher. Alors, moi, je dirais plutôt que le produit bio a son juste prix et que c'est plutôt l'alimentation conventionnelle qui est pas assez chère, d'où le fait que nos agriculteurs ne sont pas assez payés. Toutefois, si on compare une crème déjà toute faite et puis un sachet avec un litre de lait, au prix du pot, vous aurez un coût moins cher avec les sachets Nathalie.
0: Alors, je l'ai dit en introduction, vous êtes lancé aussi un nouveau défi, cette fois-ci auprès des randonneurs. Pourquoi ? Il manquait des produits pour les marcheurs, pour les randonneurs ?
1: Alors, en fait, il manquait des produits, en tout cas bio. C'est-à-dire qu'on trouvait dans les offres une petite référence par-ci, par-là, mais qui était avec un apport nutritionnel, finalement, qui n'était pas assez fort, important pour les randonneurs. Donc, on s'est dit, pourquoi pas créer une gamme vraiment pour les randonneurs, avec un bon apport calorique et qui soit aussi sans gluten, parce que c'est une demande forte. Et donc, vous l'avez produit, élaboré en Loire-Atlantique.
0: Et alors, justement, on peut citer quoi comme exemple de sachet ?
1: On a 24 références, on a 6 produits qui sont plutôt des collations, des muesli, chocolat banane, chocolat coco, des soupes et puis des plats comme des couscous végétariens façon et couscous de sarrasin façon tagine.
0: Pour reprendre des forces donc et continuer sa rando.
1: Exactement.
0: Merci Magali Jost. Donc, co-dirigeante de Nature et Aliments, entreprise basée à Rezé en Loire-Atlantique. On part à Chalons pour jouer au blind test. Ça sera avec Laurent dans un instant.
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0: Bonjour Romain Carré.
5: Bonjour Julie, bonjour Nicolas, bonjour à tous.
6: Bonjour Romain.
0: On joue au blind test avec vous tous les jours à partir de 7h25 et avec Laurent ce matin de Chalons. Bonjour Laurent.
7: Bonjour.
0: Laurent, ce matin, vous jouez pour des places pour aller voir Elena Nagapétian. Cette fille est complètement incroyable. Elle est dingue. Moi, je l'ai vue l'année dernière. J'ai rigolé, mais du début jusqu'à la fin. Elle est crue, mais elle le fait d'une manière impeccable. Non, franchement, top. Laurent, le blind test, c'est avec Romain Carré.
5: Et ce matin, Laurent, dans le blind test, fleurs fondues et mimolette.
8: Marina, rappelle-toi, je ne suis rien sans toi.
6: c'est immangeable.
7: Oh. Mais vraiment, Bernard, c'est pas marrant.
6: Mais lâche-moi, c'est pas moi, merde.
7: Calme-toi, Bernard. Allez.
8: Oh.
5: On s'en lasse pas.
0: Hein. Non, non, jamais.
9: Quelqu'un veut de mon Bordeaux.
5: Ouais, je l'ai amené juste pour moi. Laurent, le chanteur, d'après vous, qui c'est ?
10: Dave.
5: Oui, 82 ans aujourd'hui pour Dave.
9: Oh là là.
5: Voilà pourquoi il est dans le blind test ce matin. Le film ?
10: Les bronzés font du ski.
5: Gérard Jugnot, 75 ans aujourd'hui.
0: Ah ouais.
5: Ah, tout
0: ah ouais.
5: est en rapport avec l'actualité.
9: Ah, oui, d'accord.
5: Et puis la chanteuse, rien que pour le plaisir.
10: Vanessa Paradis.
5: Eh oui, parce qu'elle est au Zénith de Nantes jeudi soir.
0: Ah. Il est fort, c'est Romain
5: Bolland. Il reste des places.
9: Et je crois aussi à Poupée au mois de juillet.
5: Oui, tout à fait.
0: Mais on aura des places à vous faire gagner.
9: Oh, génial.
0: Mais oui, alors que c'est complet.
9: Ben oui.
0: Mais ouais, nous, on est comme ça, nous. Mm. Laurent.
5: Bravo.
10: Ben merci.
0: Bah de rien.
5: Qu'est-ce qu'il gagne, Laurent,
0: Laurent ? Laurent, il gagne des places pour aller au Zénith de Nantes le 30 mai prochain voir Elena Nagapetian.
5: Ah oui, trop bien.
0: La classe, hein ? Vous la connaissez, Laurent ? Ouais.
10: Bah surtout que je l'ai découverte moi ce week-end en fait.
0: Ah bon ?
10: Je la connaissais, mais je ne l'avais jamais j'avais jamais vu bon, je l'ai vu dans une émission de télé-réalité.
0: Ouais.
10: En fait, voilà.
0: Et ben bah vous allez la voir en vrai, c'est encore mieux, hein.
5: Et il mange les ventres, Laurent, hein. Tant que ce sera jamais animateur radio.
9: Voilà. Bon, c'est trop tard.
0: On vous embrasse, Laurent, on écoute Marc Lavoine.

0: Vous étiez nombreux ce samedi du côté de Saint-Nazaire pour voir partir cet énorme bateau.
1: Ah oui, le plus grand paquebot à voile.
0: Exactement, l'Orient Express Corinthian qui s'est élancé donc sous vos yeux ébahis et toutes vos photos. Vous nous en avez envoyé d'ailleurs, merci beaucoup pour le partage.
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0: L'info d'ici, dans un instant, revient avec vous Nicolas Creusel et cette école privée dans le collimateur en Vendée.
3: L'espérance à Sainte-Cécile, on vous en avait parlé il y a quelques mois, les filles y sont bannies dès la cinquième et un récent reportage à la télé a pointé des violences et des cas de harcèlement. L'espérance pourrait bien être privée d'argent public, de subventions. On vous en dit plus après le résumé de l'actu en 90 secondes. Audrazo, c'est à vous.
4: Vous avez un salaire modeste et vous roulez beaucoup pour aller travailler. Notez bien, la plateforme pour obtenir l'indemnité carburant de 50 euros ouvrira le 27 mai sur le site impots.gouv.fr. 3 millions de travailleurs sont concernés. Le prix du gasoil s'est stabilisé ce week-end à 2,21 euros le litre en moyenne. Le sans-plomb, lui, est en très légère baisse. Autre coup de pouce, c'est le coup d'envoi aujourd'hui du repas à 1 euro pour tous les étudiants, sans exception, dans les restaurants universitaires. La mesure jusque-là ne s'appliquait qu'aux boursiers et aux plus précaires. Une grève aujourd'hui dans les laboratoires de biologie médicale. Il faudra peut-être reporter, attention, votre prise de sang ou vos analyses. Les syndicats dénoncent des salaires trop bas et une dégradation des conditions de travail. C'est officiel et c'est sans surprise. Jean-Luc Mélenchon sera candidat à l'élection présidentielle de l'an prochain. Il estime que le Rassemblement national est son principal adversaire. Nous allons, dit-il, les battre à plate couture. 2000 toughers avaient été verbalisés hier soir après avoir quitté la Rêve Party organisée sur un terrain militaire près de Bourges, amende systématique. Le ministre de l'Intérieur, Laurent Nunez, veut créer un délit de participation à ces fêtes illégales. Qui repartira avec sa statuette de meilleur comédien? La 37e Nuit des Molières se tient ce soir aux Folies Bergères, traditionnel rendez-vous du théâtre français. Josiane Balasco, Laurent Lafitte, Jean-Paul Roux font partie des nommés. Valérie Lemercier et Alex Lutz se sont nommés pour le Molière de l'humour.
3: Et comment se portent les théâtres chez nous? Thierry Patru, le directeur du théâtre de Jeanne à Nantes, président de Théâtre Nantais Associé, qui regroupe 11 théâtres nantais, sera notre invité à 8h moins le quart. Et vous, Aude, on vous retrouve à 8h15, dans 3 quarts d'heure, donc, pour vos conseils anti-arnaque. Ce matin, une alerte aux faux policiers. Dans l'info d'ici Loire-Océan, à 7h32, on reparle de cet établissement scolaire qui divise l'école, collège, lycée privé L'Espérance, à Sainte-Cécile, près de Chantonnay. Souvenez-vous de notre reportage en octobre dernier. Sur place, cette polémique, puisque l'école assume de ne plus accueillir de filles dès la cinquième pour ne pas perturber la concentration des garçons, eh bien cet établissement, pourtant sous contrat avec l'État, ne respecterait pas non plus toutes les règles. Il a été pointé du doigt par le magazine Cash Investigation sur France 2 il y a quelques semaines. Et depuis, lors d'une commission académique, les représentants du rectorat à Nantes se sont abstenus sur la question de verser des subventions aux collèges et aux lycées. En clair, Yves René Tapon, l'État pourrait couper les vivres.
5: Les établissements privés sous contrat sont soutenus dans un cadre bien encadré par la loi. Les salaires des enseignants, et uniquement eux, sont versés par l'État. Les collèges peuvent bénéficier aussi de subventions du département pour des projets pédagogiques ou l'achat de matériel. Idem les lycées par la région. Ainsi, l'Espérance perçoit pour son collège 26 000 euros par le conseil départemental de Vendée et le lycée 35 000 euros par la région. Mais les révélations sur cet établissement sous contrat, mais hors réseau de l'enseignement catholique de Vendée, ont fait réagir le ministre de l'Éducation qui avait promis des contrôles. Contacté, le rectorat rappelle que ce vote est un avis réservé en raison d'investigations toujours en cours et que cette abstention n'a pas d'incidence sur la possibilité pour les collectivités de subventionner.
3: Voilà, État, région, département donc. Quelles sont les réactions à ce vote, Yves René?
5: Le syndicat d'enseignants du privé, la FEP-CFDT, considère que ces valeurs, démocratie, laïcité, émancipation, ainsi que les valeurs de la République, ne sont pas respectées dans cet établissement, à savoir le respect des programmes et la liberté de conscience des enseignants et des élèves. Le catéchisme, par exemple, ne doit en aucun cas être obligatoire. La FSU, syndicat public, va plus loin en soutenant que l'argent public doit être réservé aux écoles publiques. La région Pays de la Loire et le conseil départemental de Vendée joue la carte de la prudence. Ils continueront tous deux de soutenir l'établissement, mais tant que le contrat d'association avec l'État ne sera pas rompu par le rectorat, si tel était le cas, alors ils n'aideraient plus.
3: Et seule la direction de l'établissement n'a pas souhaité vous répondre. Yves-René Tapon, l'info d'ici Loire-Océan, consacrée à cette question donc de l'argent public dans le fonctionnement de cet établissement privé, école, collège, lycée, l'Espérance à Sainte-Cécile, près de Chantonnay.
0: Dans l'actualité également, sur votre radio ici Loire-Océan, quand un nouveau maire stoppe le projet phare initié par son prédécesseur.
3: C'est l'histoire qu'on vous racontera à 8h au Fenouillet, près de Saint-Gilles-Croix-de-Ville. Le nouveau maire, élu en mars, suspend la rénovation du complexe sportif et ça divise la commune. À 8h également, quelle santé pour les théâtres de chez nous. En pleine crise, les salles sont-elles remplies? Qui vient pour voir quoi? Nous serons tout à l'heure avec Olivier Martin, qui est le directeur artistique du Chabaret aux Achats, unique théâtre privé de Vendée. Et avant cela, nous ferons le point dans les théâtres nantais dans les prochaines minutes.
0: 8h moins 25, on jette un coup d'œil dans le ciel. Alors bon, ça va être nuancé quand même aujourd'hui, mais c'est le gris qui va prédominer avec des averses. Des averses qui doivent être plus actives en cette fin d'après-midi. Des températures donc qui baissent hein, par rapport à la semaine dernière. On est entre 7 et 10 degrés ce matin, 10 à Nantes, La Roche-sur-Yon, à Chaland, à Châteaubriant ou encore à Saint-Nazaire. 18, 19 degrés, pas plus pour cet après-midi. Ça change hein, parce que vendredi dernier, quand même, on avait 23 degrés. C'était pas si nul finalement ce week-end. On avait annoncé énormément d'orages. Il y en a eu, bien sûr, mais on a eu un dimanche un peu plus clément quand même. Vous ralentissez sur la route, sur la Nationale 165 à hauteur du Temple de Bretagne, direction Nantes. Idem hein, aux abords du périphérique nantais. En revanche, ça ralentit aussi, c'est dense en tout cas, à hauteur de Montoire de Bretagne, direction Saint-Nazaire.
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0: Et on est ravis de démarrer cette nouvelle journée avec vous, cette nouvelle semaine. Même, racontez-nous un petit peu comment ça s'est passé pour vous ce week-end. Est-ce que vous avez bossé ou pas? Est-ce que c'était plutôt chargé, justement, à part ce week-end de 3 jours? Vous étiez nombreux, en tout cas, à vous promener vendredi. Quelle magnifique journée vendredi, c'est vrai, sous le soleil. Vous en avez profité, notamment avec les enfants au parc. Vous nous racontez tout ça. 0240 73 6000. Même numéro, si vous voulez le faire via l'application WhatsApp. Vous pouvez même désormais, même depuis

0: notre monde téléphone 8h20.
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0: Et bienvenue, oui, dans le vrai lundi, celui d'après trois jours où on avait presque oublié à quoi ressemblait un réveil. Et on remet ça vendredi, vive la semaine de quatre jours, vive les barbecues, la famille, les amis. Même si bon, ça a été quand même un petit peu compromis quand même ce week-end, les barbecues, et ça risque de l'être aussi pour ce week-end qui arrive. Ici, sur votre radio, ici Loire-Océan, on parle de vous, de vos routes, de vos voisins, de personnalités aussi, avec les gens d'ici comme Marie-Lou, une chapelière de Saint-Nazaire, passionné qu'on découvrira donc dans les gens d'ici. On parle aussi de ce qui s'est passé pendant ce week-end, pendant que vous étiez peut-être dans votre canapé. On gère l'ambiance avec la musique et on se cultive avec le pourquoi des choses de Lucie Miossec en découvrant la richesse de notre patrimoine local.
3: Bonjour Julie, bonjour tout le monde.
0: La semaine dernière, c'était donc le 1er mai. Les vendeurs de Muguet s'en sont donnés à cœur joie. Vous nous parlez d'une spécialité bien chez nous, une spécialité locale.
3: Bah oui, le Muguet. Si vous avez été chez l'une de vos connaissances ce week-end, vous en avez forcément amené un brin. Et si votre famille est venue vous rendre visite, c'est sûr que vous n'avez pas loupé l'occasion d'acheter quelques petites clochettes.
0: Mais alors pourquoi Nantes est devenue la capitale mondiale du Muguet, Lucie ?
3: Plus de trois quarts du Muguet vendu en France ce 1er mai provenait du bassin nantais. Déjà, il faut savoir que la tradition du muguet, même si aujourd'hui il s'offre le jour de la fête du travail, même si c'est un geste du peuple, blablabla, bah en fait ça vient de l'aristocratie à la base. De l'un des rois de France, Charles IX. Par une belle journée de printemps en 1561, alors que Charles IX arpentait son royaume, quelqu'un lui offrit un brin de muguet. En lui disant un truc du style « Voici pour vous mon roi, et que ce brin vous porte chance !» Mais quelle délicate attention, se dit le roi. Et ça lui fit tellement plaisir qu'en rentrant chez lui, il décida de faire la même chose avec chacune des dames de sa cour. Chacune reçut donc un brin de muguet et apparemment, chacune était heureuse de cette attention du roi. Et c'est ainsi que le roi décida qu'il en serait ainsi chaque année.
0: Cette tradition de la cour s'est petit à petit en fait diffusée dans les campagnes pour arriver jusqu'à nous.
3: Et plus il y a de gens qui offrent du muguet et plus il faut faire pousser du muguet. Les maraîchers très

0: présents autour de Nantes en ont fait leur affaire. Il se raconte qu'à une époque, tous les maraîchers du coin avaient une parcelle de muguet pour avoir un revenu d'appoint. Les maraîchers nantais ont adopté le muguet et le muguet a adopté Nantes parce qu'il se trouve que c'est un endroit idéal pour le muguet. Les années où tout va bien sûr, parce que l'agriculture n'a rien d'un monde idéal. Mais le climat océanique doux, sans grosse chaleur et sans gros froid, eh bien c'est idéal. Et en plus, le sol est sablonneux, alors c'est absolument parfait. Dans la tradition, le muguet s'offre le 1er mai, mais tant qu'il y en a, c'est bien d'en profiter. Et puis, il paraît que ça porte bonheur, alors je vous en offre un à chacun aujourd'hui, virtuellement.
1: Vous nous en avez offert en tout cas beaucoup du muguet, donc via des photos que vous nous avez adressées ce vendredi 1er mai. Vous ne nous avez pas oublié, on vous en remercie. Merci pour votre fidélité et merci à une très fidèle auditrice qui est même venue ici à la radio samedi déposer des brins de muguet et de quoi grignoter. Elle sait qu'on aime le sucre ici, notre auditrice fidèle. C'est la fête du théâtre ce soir à Paris avec la 37e édition de la Nuit des Molières, Nicolas.
2: Et on va l'évoquer dans un instant avec notre invité, Thierry Patru, qui dirige le Théâtre de Jeanne à Nantes et qui est le président de l'association de plusieurs théâtres nantais. Qui vient au théâtre? Pour voir quoi? Comment le secteur se porte? On a plein de questions à lui poser.
1: On en parle juste après. Aussi, je partirai dans quelques instants sur votre radio, ici Loire-Océan.
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1: Elle sera de passage au Zénith de Nantes maintenant, en février 2027, avec son Auge. Bonjour, Docteur Tour. Auchi, à 8h moins le quart, sur votre radio, ici Loire-Océan.

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0: 7h48 sur votre radio, ici Loire-Océan. Ce matin, votre invité Nicolas, c'est le directeur du théâtre de Jeanne à Nantes et président des théâtres nantais associés, une association qui regroupe donc les 11 théâtres nantais.
3: Bonjour Thierry Patru.
4: Bonjour.
3: Merci d'être avec nous en direct ce matin. 37e Nuit des Molières ce soir à Paris. C'est le rendez-vous annuel du théâtre en France et c'est l'occasion de parler du théâtre. On n'en parle pas assez souvent et de prendre la température alors que c'est la crise économique, crise budgétaire, une société où la culture est parfois remise en cause. Comment se portent les théâtres à Nantes ?
4: Alors écoutez, nous on va pas... Alors moi je représente effectivement les théâtres nantais associés qui regroupent des théâtres privés et semi-privés, ce qui est important à souligner parce que c'est les différences d'économie avec le théâtre public sont importantes. De notre côté sur Nantes, écoutez, on est sur, pour le moment, au moment où on fait un bilan, sur une saison un peu en dents de scie, mais qui va quand même vers le plus. Pour le moment, les théâtres nantais sont quand même plébiscités par le public nantais, on s'en réjouit. On fera pas la meilleure saison de l'histoire du théâtre nantais, mais on fera pas la pire non plus. Donc voilà, on est sur une saison, on va dire, raisonnable. Donc on est sur une tiédeur plus.
3: On s'était parlé il y a quelques semaines pour le réveillon du 31 décembre, qui est une tradition d'ailleurs, hein, d'aller réveillonner dans les théâtres. Qui vient au théâtre aujourd'hui le reste de l'année ?
4: Eh bien, écoutez, j'ai envie de vous dire tout le monde, et ça, c'est ce qui fait plaisir. Il y a vraiment, vraiment de tout. Alors, effectivement, d'abord, il y a une large programmation de choses proposées aux Nantais sur la ville et sa périphérie. Hein. Il y a beaucoup, beaucoup de propositions, de l'improvisation à la comédie, en passant par le contemporain, le drame. Enfin, il y a vraiment tous les genres sont représentés, notamment au théâtre de Jeanne que je dirige. Il y a aussi du jeune public. Le jeune public continue vraiment d'être absolument plébiscité. Et voilà.
3: Oui, il y a eu beaucoup de succès. C'est d'ailleurs, je crois, pendant les vacances de printemps, là. Et puis, peut-être avec les ponts du mois de mai, il faut les occuper, les enfants, et aller au théâtre, c'est absolument une bonne idée.
4: Absolument. Je ne vais pas vous dire le contraire. Mmh. Sortez les enfants au théâtre, vraiment, pour des milliards de raisons. Je vous assure que c'est une bonne idée. Et effectivement, là, on sort juste des vacances scolaires qui ont été très bonnes, pour le coup, sur le jeune public. Alors après, sur les spectacles du soir, comme je vous disais, c'est en dents de scie. Alors, ça dépend des périodes. Est-ce que c'est lié à l'actu ? Peut-être que vous êtes mieux placé que moi encore pour le savoir. Vous ressentez peut-être un peu plus les choses, vous qui en parlez régulièrement. Est-ce que c'est simplement dû à un contexte ? Oui, enfin, l'actu dans le sens où entre plein d'essence qui coûte plus cher en ce moment, mais avant ça a été autre chose, les élections compris un petit peu, enfin bon, bref, il y a toujours des choses dans l'année, donc est-ce qu'effectivement le contexte un petit peu compliqué fait qu'à certaines périodes c'est plus compliqué que d'autres, ou est-ce que c'est simplement dû au thème des choses qu'on propose qui sont plus ou moins plébiscitées? Sincèrement, là on n'a pas d'études précises, mais on a un constat en tout cas, il y a des périodes bien meilleures que d'autres.
3: Il y en a eu d'autres. D'ailleurs, est-ce qu'il y a une période dans l'année où les théâtres fonctionnent mieux? C'est l'hiver quand il fait froid, qu'il fait nuit, on se dit allez, on va changer les idées, ou alors au printemps quand il fait beau et on a envie de sortir?
4: Alors, le c'est plutôt sur la saison d'hiver, hein, qu'on est plébiscité, puisqu'effectivement, on va dire que c'est les activités plein air qui commencent à prendre le relais depuis quelques semaines et pour les semaines à venir. Alors, ça ne veut pas dire que nos salles sont vides, mais effectivement, on est un petit peu moins plébiscité. On est plus sur une activité d'hiver. En tout cas, chez nous, c'est flagrant.
3: Et vous avez le sentiment qu'il y a plus de monde qui vient voir des pièces comiques, légères, pour s'aérer, que des choses plus difficiles?
4: Encore une fois, j'ai pas de statistiques précises là-dessus, mais en ressenti, après un petit tour de table de mes confrères nantais, la sortie pour se distraire, se changer des idées, l'emporte un petit peu sur le théâtre plus contemporain, ou qui amène à plus de réflexion, ou d'aller se assister à un drame, etc. On va dire que là, pour le coup, je pense que l'ambiance générale et l'actu jouent, et que la demande première, effectivement, est davantage sur la légèreté et le divertissement.
3: Laissez-moi tranquille, et petit crime entre amis, voilà vos deux derniers succès. C'est quel style et comment vous l'expliquez ?
4: Alors, on est clairement sur un style café-théâtre et même théâtre de boulevard. On est sur le quiproquo, on est sur l'enquête, on est sur de la comédie pure. Voilà, les bons mots, les jeux de mots, les situations à tiroir, les quiproquos. Voilà, on est vraiment sur les codes du théâtre, le grand théâtre de boulevard, qui est fait effectivement essentiellement pour se distraire, même si on peut également en tirer d'autres choses.
3: Hein. Bien sûr,
4: je ne minimise pas le genre du tout. Mais... voilà. Mais effectivement, c'est la sortie légère pour se changer les idées. Quoi.
3: Alors, je rappelle que vous êtes théâtre privé, donc 100% privé, hein, lié à la billetterie et à vos ressources propres, pas de financement public. Mais malgré tout, est-ce que vous avez, quelque part, par effet ricochet, subi des conséquences, des coupes de subventions dans la culture par la région ?
4: Non, alors, enfin, nous, comme vous venez de le préciser, hein, c'est 100% la billetterie, c'est vraiment le spectateur qui fait le chiffre du théâtre et qui fait qu'on tient debout ou pas. Il y a aucune intervention d'un autre financement dans les théâtres privés. Donc effectivement, en direct, non, effectivement, on n'a rien subi pour le moment. En effet, ricochet, c'est qu'on va commencer, je pense, c'est même certain, à avoir des artistes qui bénéficiaient entre guillemets du système du public avec les financements publics qu'on leur a coupé ou diminué de manière significative et qui vont devoir peut-être monter eux-mêmes leur spectacle et commencer à venir taper aux portes des théâtres privés pour pouvoir continuer de travailler
3: tout un système qui est en train de se recomposer. Merci d'être venu en direct ce matin, Thierry Patru. Les Molières, c'est ce soir et on rappelle donc que vous présidez le théâtre de Jeanne à Nantes avec une super programmation, notamment pour le jeune public, mais pas uniquement. Merci à vous, à bientôt.
4: Merci, bonne journée à tous.
0: 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C'est Madonna, tout de suite, à 8h05.

0: vous dites ville inscrite au patrimoine mondial de l'UNESCO, reine des pastilles, mais aussi des négociations. On voit ça dans Voyage dans le temps avec Stéphane Bern dans un instant.
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0: Et tous les jours, avant le retour de l'info locale à 8h, on vous propose un petit voyage dans le temps, un peu d'histoire avec notre prof préféré Stéphane Bern. Et ce matin, Stéphane, vous nous proposez de voyager au temps où une ville d'eau devient presque malgré elle un centre de pouvoir.
4: À Vichy, on ne vient pas pour faire de la politique, pas officiellement. Et pourtant, c'est ici que la République se met à chuchoter, puis à basculer. Nous sommes à Vichy à la fin du 19e siècle. Une petite ville de l'Allier transformée par Napoléon III en station thermale à la mode. On y arrive en train, on y boit de l'eau chaude au goût d'œuf.
5: Ouais, ça pue.
4: Médicalement irréprochable, gustativement courageux. On s'y promène sous les platanes, mais surtout, on s'y montre. Car Vichy, c'est the place to be. Des palaces, un opéra flambant neuf, des salons feutrés, députés, ministres, journalistes s'y croisent en peignoir le matin, en redingote le soir. Officiellement, on est là pour la cure.
6: Car Vichy, c'est l'estin, c'est l'eau qui fait du bien.
4: Officieusement, on échange des confidences, des appuis. La Troisième République adore Vichy, discrète, confortable, loin de Paris. Vichy, la ville des VIP, very important pastilles.
7: Les pastilles Vichy rafraîchissent et aident à la digestion.
4: Et puis arrive l'été 1940. La France est vaincue, Paris occupé. Il faut une capitale de repli. Vichy s'impose. Hôtel disponible, ligne téléphonique, atmosphère tranquille. En quelques semaines, la ville d'Eau devient capitale politique. Changement de dress code. On laisse tomber les peignoirs pour les uniformes. Fin de la cure, début de la fracture. Au cœur de ce décor bourgeois, Pétain s'installe à l'hôtel du Parc. Le 10 juillet, les parlementaires votent les pleins pouvoirs. La République s'efface. Aujourd'hui, Vichy continue de soigner et d'accueillir des curistes. Mais son nom reste chargé d'histoire. Une ville d'eau où la politique a laissé plus de traces que le calcaire.
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0: Hop, hop, hop, debout, il est 8h, bienvenue sur votre radio Ici Loire-Océan. L'info d'ici, Nicolas Creusel.
8: Et c'est l'histoire d'un nouveau maire qui stoppe le grand projet lancé par son prédécesseur. On est au Fenouillet, 5000 habitants, commune du rétro-littoral, juste à côté de Saint-Gilles-Croix-de-Vie et de Saint-Hilaire-de-Rié. La rénovation du gymnase avait été validée en septembre 2024. Le chantier devait commencer le mois prochain, mais les municipales sont passées par là. Nouvelle majorité et plus de travaux. Walter Schoeffer, le nouveau maire, assume s'il ne conteste pas la nécessité de rénover le vieux complexe sportif. Il estime que le projet tel qu'il a été ficelé coûte trop cher et que la facture est déjà passée de 5,7 millions à 7,4 avant même le premier coup de pelle.
9: Moi, je souhaite absolument qu'il y ait des logements d'urgence qui soient faits. Ils ne pourraient pas être faits si le complexe sportif se faisait en l'état. Je souhaite qu'il y ait une maison des associations. Cette maison-là ne pourrait pas se faire si jamais on maintenait en l'état. J'ai aussi des réaménagements de voirie qui doivent être faits, etc. Et on est OK pour refaire une salle de sport, néanmoins pas à n'importe quel coût et pas non plus pour endiguer les comptes de la commune pendant les 10 prochaines années à venir, quoi.
8: Une décision qui ne passe pas pour Stéphane Guibert, aujourd'hui élu d'opposition. Il était dans l'équipe qui a imaginé le projet à l'époque.
10: C'est pas comme si on sortait cette somme d'un seul coup. Donc lisser sur 3 ans, c'est beaucoup plus acceptable. Et on repart sur un bâtiment qui est neuf, qui est attendu par les associations. Toutes les associations nous disaient la même chose. Il faut faire quelque chose, quoi. Le bâtiment, il faut le rénover, quoi. C'est très rare quand même qu'une nouvelle municipalité ne poursuit pas les projets qui ont été lancés. Ça fait quand même 2 ans qu'on travaille sur ce projet. Du jour au lendemain, l'arrêter, c'est, voilà. On se questionne. Parce qu'aujourd'hui, on a quand même mis 500 000 euros de frais d'études d'architectes. 500 000 euros. Donc je sais pas trop où veut nous emmener cette nouvelle équipe. Il faut attendre.
8: Le projet est donc suspendu pour l'instant. L'avenir du complexe sportif sera évoqué lors d'un prochain conseil municipal à la fin du mois de mai. Les propos recueillis par Mathis Caron pour Ici Loire-Océan.
0: Nicolas, un accident qui aurait pu être beaucoup plus grave hier après-midi dans le centre de Nantes.
8: Rue Buffon, à côté de la place Gralin et de la rue Copernic. Le plafond d'un appartement s'est effondré dans un immeuble de 3 étages. L'accident a eu lieu au 2e, il n'y a pas de blessés. Mais l'accès à cet immeuble est interdit jusqu'à nouvel ordre. L'ex-otage nantais Jacques Paris et sa compagne Cécile Kohler seront à Nantes tout à l'heure pour décrocher leur portrait qui était fixé sur les grilles de l'hôtel de ville depuis un an maintenant, en symbole évidemment du soutien de la ville lorsqu'ils étaient retenus en Iran. L'ancien prof au lycée Clémenceau et sa compagne ont été libérés il y a un mois après avoir passé plus de 3 ans en détention en Iran. Téhéran les accusait d'espionnage.
0: La 37e édition de la Nuit des Molières ce soir à Paris aux Folies Bergères.
8: C'est le rendez-vous annuel du théâtre, un secteur qui n'échappe pas à la crise avec le pouvoir d'achat en baisse, même si certaines salles arrivent à tirer leur épingle du jeu, notamment celles qui programment des comédies, parce qu'on a vraiment besoin de rire en ce moment et d'oublier un peu la morosité ambiante. Exemple avec le Chabaret aux Achards, c'est le seul théâtre privé vendéen. La salle connaît une année record en termes de fréquentation. Depuis septembre, le taux de remplissage est de 95%. Olivier Martin est le directeur artistique.
11: Certainement que l'ambiance morose un peu international. Alors on le dit souvent, ça donne envie aux gens de se distraire, d'aller rire, etc. C'est vrai que nous, on a 90% de la programmation qui est de la comédie théâtrale, mais je crois qu'il y a un besoin quand même pour les gens d'aller dans des lieux aussi, de partager quand on va au théâtre. C'est comme quand on va aussi au cinéma où on partage quelque chose, on n'est pas juste devant son écran. Et puis le théâtre, c'est du spectacle vivant, il se passe toujours des choses. Et je crois que oui, il y a un attrait. Et nous, en tout cas, on remarque une dynamique pour le spectacle vivant. Les gens ont envie de vivre, de partager des choses en vrai, en direct, quoi. Et à cette époque, on parle pas mal d'IA et de technologie. Le théâtre reste le seul espace finalement où on peut pas tricher.
8: Voilà, et tout le mois de mai, le Chabaret joue sa comédie musicale sur le comte de Monte Cristo. Olivier Martin, le directeur artistique de ce théâtre, qui est aux Achards, qui est le seul théâtre privé en Vendée, il répondait à Leïla Mechaouri. Le HBC Nantes n'a pas fait dans la dentelle hier en Star League. Les Nantais ont étrié Chambéry 42 à 32 dans une H Arena surchauffée. Les Violets n'ont pas gambergé après leur courte défaite jeudi dernier face au Barça en quart de finale aller de la Ligue des champions de hand. Ils n'ont que 2 buts de retard d'ailleurs. Le match retour en Catalogne, c'est dès mercredi. En foot, le FC Nantes n'a pas pu se réjouir bien longtemps de sa très belle victoire face à l'OM 3-0 samedi. Hier, les Auxerrois ont douché les quelques espoirs de miracle en s'imposant chez eux face à Angers. Auxerre qui est barragiste et conserve 5 points d'avance sur Nantes. Il reste 2 matchs et la différence de but est favorable aux Auxerrois. Des Canaries, eux, qui iront défier le Racing Club de Lens vendredi soir avant de recevoir Toulouse pour le dernier match de la saison dans 2 semaines. On a évidemment l'ensemble de cette saison de Ligue 1 sur le site ici.fr à la page Loire-Océan.
0: Ici matin, 8h05, Nicolas, après l'effort, le réconfort.
8: Et c'est un principe que moi j'aime bien.
0: Je le partage aussi.
8: Et c'est celui de la randomlette, figurez-vous, cette institution en Loire-Atlantique. 2500 personnes ont participé hier à l'édition 2026 dans le vignoble nantais de cette course. Alors c'est simple en fait, hein. Vous inscrivez, vous choisissez votre parcours de 8 à 25 km selon votre envie et votre état de forme. Et à la fin, la récompense est la même pour tout le monde. L'omelette donc, la taille ne varie pas en fonction du nombre de kilomètres que vous avez couru. Le président de l'association qui organise l'événement s'appelle Jean-Paul Jonchère.
12: C'est vraiment l'événement de l'année et pour la 34e année puisque ça a été commencé en 92. On a suffisamment de bénévoles de l'ordre d'une centaine. En fait, il y a un peu toute génération. Ça se fait à une période quand même au début des beaux jours, ça c'est vrai. Et puis il y a une atmosphère générale qui fait plaisir aux randonneurs. C'est très bon enfant.
13: Est-ce que vous pouvez me parler aussi de l'omelette? Combien d'œufs sont utilisés à chaque
12: fois? Globalement, comme on compte en gros 3 œufs par omelette, par participant, et bien ça fait 9000 œufs, mais pas loin, parce que vous avez tous les inscrits qui viennent consommer leur omelette, et puis vous avez également évidemment tous les bénévoles qui allons consommer également notre omelette.
8: Voilà, et comme chaque année, les bénéfices de la randomlette seront reversés à une association qui vient en aide aux malades. Cette année, c'est une association qui vient en aide aux enfants malades qui sont au CHU de Nantes. On vous en dira plus dans l'info d'ici Loire-Océan Océan à 8h30 avec Hugo Deschamps. Et pour l'instant, moi, avec mon petit café, je veux bien une petite omelette. C'est possible.
0: Allez, hop. Je vous prépare ça, mais avant, on va faire la météo quand même.
8: Très bien, c'est gentil.
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0: Et je suis pas mauvaise en plus en omelette baveuse. Hein. Moi j'adore ça, les omelettes.
8: Voilà. Mettez quoi dedans?
0: Ah bah jambon, des champignons, fromage, champignons. Oui, voilà, c'est ça. Bah en fait, ce qu'il y a dans le frigo. Hein.
8: Oui, très bien.
0: C'est vrai, hein. Voilà. Un peu comme la quiche. Mais à la fin, ça rend toujours bien. 8h07 sur votre radio ici, Loire-Océan. Alors aujourd'hui, il va y avoir pas mal de nuages, mais ça va être quand même nuancé parce qu'il va y avoir aussi un peu de ciel bleu. La preuve ce matin en Loire-Atlantique et en Vendée. Il va y avoir des averses aussi, possibles en tout cas, plutôt actives en fin d'après-midi. Et des températures qui baissent par rapport à la semaine dernière. Il fait un petit peu plus frais. Ce matin, encore, ça va. On est entre 7 et 10 degrés. 10 degrés à Nantes, donc La Roche-sur-Yon, Chaland, les Sables-d'Olonne, Châteaubriand ou encore Saint-Nazaire. Cet après-midi, pas plus de 18 à 19 degrés quand on avait 23 degrés encore vendredi de la semaine dernière. Sur la route, pour l'instant, il n'y a pas de grosses difficultés à vous signaler. Ce sont les ralentissements habituels, hein, comme tous les lundis matins. Sur le périphérique, à l'Est, par exemple, en extérieur. Depuis la porte du vignoble direction la porte de Gèvres, vous rencontrez par contre des difficultés évidemment pour vous insérer sur le périphérique nantais si vous arrivez depuis l'autoroute A11. Ça ralentit comme d'hab aussi au sud depuis la porte de Rezé direction la porte de Saint-Herblain. Sur la route de Vannes aussi, la nationale 165 depuis le temple de Bretagne direction Nantes. Et toujours ce trafic dense sur la nationale 171 juste un peu après Donge direction Trignac.
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8: Et c'est quand le disque rayé? On ne sait pas. On peut pas le dire.
0: Et si, c'est bientôt, mais je vous le dirai.

0: dans le sang. 8h12 sur votre radio, ici Loire-Océan.
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0: Nous sommes lundi 4 mai, on va être honnête, on n'avait pas forcément envie que ce week-end de 3 jours s'arrête, mais voilà, la vie reprend, les bouchons sur le périph, les enfants à déposer à l'école, le dossier qui attendait sagement jeudi, bah, il va falloir le reprendre aujourd'hui. Alors autant démarrer cette journée dans une ambiance conviviale avec vos titres préférés et en plus, je vous offre des cadeaux. Je vous offre des places pour aller rire. C'est Yann Guillarme qui va vous faire rire le 13 mai prochain à la Cité des Congrès. 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
0: Et c'est vrai que Yann Guillarme nous a fait rire quand même. On l'a découvert dans Kaamelott, évidemment, chroniqueur donc sur l'émission Quotidien. 02 40 73 6000, si vous avez envie un peu de légèreté, voilà, de vous faire plaisir, nous, on vous invite. C'est pas vrai, c'est votre rendez-vous anti-arnaque tous les jours sur votre radio ici, Loire-Océan. Au Drazo, la police tire la sonnette d'alarme. De plus en plus d'escrocs se font passer pour des policiers.
4: Oui, et quand quelqu'un toque à la porte et vous dit « bonjour, c'est la police », c'est vrai que c'est un peu intimidant, même si on a un doute, on ne se sent pas forcément de lui dire « merci monsieur, mais je préfère vérifier ». Pourtant, c'est ce qu'il faut faire, même la vraie police le dit. Je vous raconte une histoire, une vraie histoire aussi. Une dame reçoit un coup de fil, on lui dit que son compte bancaire a été piraté et que la police va venir chez elle. Une fois sur place, les faux policiers récupèrent non seulement sa carte bleue, mais ils embarquent aussi les bijoux, au prétexte qu'il faut les mettre à l'abri. Retenez bien ça, un policier ne demandera jamais de bijoux, d'argent, de cartes bancaires, de codes secrets. Il ne se déplace jamais à domicile pour récupérer des objets de valeur.
0: Alors qu'est-ce qu'on doit faire, Aude, si quelqu'un toque à la porte et dit qu'il est policier ?
4: Déjà, vous lui demandez sa carte de police, il doit vous la présenter. Et attention, ce n'est pas parce qu'il porte un brassard police ou un uniforme que c'est un vrai policier. Après, vous me direz, il peut toujours me présenter une fausse carte de police. De toute façon, je ne sais pas trop à quoi une vraie carte est censée ressembler. En fait, je vous le dis, c'est un format carte de crédit, recto verso, avec puce électronique et photo du policier. Donc là, autre conseil, vous appelez le commissariat pour vérifier que la personne en face de vous est bien censée être chez vous. Quand je dis ça, souvent vous me dites « Ah mais j'ose pas, si ce sont de vrais policiers, ils vont mal le prendre ». Eh bien non, j'ai trouvé pas mal de témoignages sur Facebook, des gens l'ont fait et ça s'est très bien passé, donc n'hésitez pas.
0: Eh non, on va plutôt oser. Merci pour ces informations très claires et très précises au Drazo. Avant de jouer ensemble au quiz à la machine à café avec Nicolas Creusel et Romain Carré, ce que je vous propose, c'est de découvrir le portrait de Marie-Lou. Marie-Lou, elle habite Saint-Nazaire, elle est chapelière et on va découvrir sa passion juste après Blondie sur votre radio ici, Loire-Océan.

0: votre radio, ici Loire-Océan.
1: Excusez-moi.
0: Oh là là là là. Mais il sait pas faire de la radio, ce monsieur. Hein. Ah bonjour, Romain Carré.
1: Je ne suis que stagiaire. Bonjour.
0: Bonjour. Bon, c'est un stagiaire qui coûte cher.
2: Et bim. Réglez vos comptes entre vous.
0: Allez, vous nous présentez tous les jours un merveilleux portrait.
1: Oui, bien sûr, je
0: travaillez
1: suis là pour
0: bien
1: ça.
0: Quand même.
1: Bah, bien sûr. Je vous emmène à Saint-Nazaire dans l'univers de Marie-Lou. C'est une chapelière passionnée qui travaille la matière avec ses mains, son imagination et beaucoup de précision. Dans son atelier, chaque création prend vie petit à petit avec ce petit supplément d'âme qui fait toute la différence. Si je vous dis chapeau, quel est le premier souvenir qui vous vient, sans mauvais jeu de mots, en tête?
3: Alors, je sais que ma mère disait toujours que j'avais une tête à chapeau. Pour autant, avant d'en faire, j'en portais pas forcément tout le temps.
1: Alors, qu'est-ce qui vous a attiré vers le chapeau?
3: Alors, en fait, c'est plus un parcours où d'abord, j'ai fait des études plutôt universitaires. Après, j'ai eu envie de faire de la couture. Et c'est la CPE du lycée qui propose le CAP Chapelier Modiste qui m'a orientée entre le CAP Maroquinerie et chapeau. Et moi, je me suis dit, oh, chapeau, bon, c'est rigolo. Et j'ai choisi comme ça.
1: Créer un chapeau, c'est plus de la technique ou de l'imagination?
3: C'est les deux à la fois et mélangé. C'est de l'imagination pour pallier aux problèmes techniques aussi.
1: Parce qu'un chapeau, on est d'accord, ça peut raconter une histoire sur la personne qui le porte?
3: Oui, ça raconte forcément une histoire. Mais un petit peu comme tous les vêtements aussi qu'on décide de mettre et de choisir.
1: C'est-à-dire qu'une personne arrive, souhaite un chapeau. Comment vous allez l'aborder, cette création?
3: Je vais vraiment accompagner les gens à faire le chapeau qu'ils ont envie de fabriquer. Ça va être aussi à quel usage ils veulent en avoir. Est-ce qu'ils veulent qu'ils se déplacent facilement? Est-ce qu'ils veulent que les bords soient larges pour se protéger du soleil? Et surtout, comment ils se sentent dans le chapeau qu'ils essayent? Et c'est après celui dans lequel on se sent le mieux qu'on va réaliser.
1: Ah, et le fameux fer à repasser, parce que tout passe par là aussi, pour que ça soit lisse, impeccable.
3: On utilise beaucoup la vapeur.
1: Marie-Lou, on parle de transmission. Pourquoi vous avez eu envie de transmettre ce savoir-faire et d'apprendre aux autres à fabriquer leur propre chapeau?
3: Et bah parce que ça m'a beaucoup manqué. Quand j'ai fait mes études, j'ai cherché plein d'informations sur les chapeaux, que ce soit sur Internet, dans des livres, et il n'y avait rien du tout. Et donc je me suis vraiment dit qu'il fallait que ça change.
1: Là, on est sur une vieille singère. Oh, elle n'est pas toute jeune, celle-ci. Hein. Et alors, quand quelqu'un termine son premier chapeau, j'imagine que c'est une joie. Il se passe quoi à ce moment-là?
3: Eh bien, ça fait plaisir d'avoir fait plaisir. Ce qui est chouette aussi, c'est que les gens comprennent tout le travail qu'il y a derrière. Ils sont un peu étonnés d'avoir travaillé autant et d'avoir fait autant eux-mêmes. Et en même temps, d'avoir un si beau résultat final.
1: Et alors, du coup, vous portez des chapeaux maintenant ou pas?
3: Alors oui, je porte des chapeaux, mais par exemple, j'aime pas quand les bords ils sont trop larges parce que ça cache trop la lumière. Donc je vais plutôt porter ou des bérets ou des petites cloches. J'aime pas être enfermée dans un chapeau.
1: Merci beaucoup Marie-Lou.
3: Bah, avec plaisir.
1: Marie-Lou qui nous fait découvrir son savoir-faire rare entre tradition et créativité, des chapeaux uniques comme ceux qui les portent.
0: Et vous en avez essayé ou pas?
1: Oui, j'ai pas une tête à chapeau du tout.
0: Ah, j'allais vous demander. Non,
1: pas du
0: d'accord.
1: Tout.
0: Bon bah pas de photo alors.
1: Non.
0: On joue au Cousin Machine à Café avec Isabelle de Mouzillon dans un instant.
4: À Saint-Vincent-sur-Jard, la maison et jardin de Georges Clémenceau accueillit l'homme politique entre 1920 et 1929. Pendant son séjour, il réussira le pari de créer un jardin d'inspiration impressionniste sur la dune où l'on peut admirer une partie de sa collection d'art japonais. La maison, elle, est aujourd'hui telle que le tigre l'a laissée.
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0: Et avec le quiz à machine à café, avec Nicolas Creusel et moi-même, nous allons aider Isabelle de Mouzillon. Bonjour Isabelle.
7: Bonjour toute l'équipe.
1: Bonjour Isabelle.
0: Pour remporter des places pour aller voir Yann Guillaume, que vous avez certainement vu déjà dans Kaamelott ou encore dans l'émission Quotidien.
7: Oui.
0: Il est passé à Saint-Étienne-de-Montluc le 14 mars dernier, est-ce que vous y étiez ou pas?
7: Non, pas du tout.
0: Bon, bah là, À la Cité des Congrès, c'est peut-être pour vous, mais pour ça, il faut répondre aux questions de Romain Caris, Isabelle.
1: Oui. Isabelle, vous êtes à Mousillon, ça tombe bien. Ce matin, je vous emmène à Clisson. Il attire des milliers de fans de musique tous les ans. On peut y voir d'impressionnantes sculptures toute l'année. Mais attention, il est fermé à partir d'aujourd'hui et jusqu'au 11 juillet.
7: Oui, je sais.
1: De quel endroit, Isabelle, je vous parle ?
8: Eh bien, c'est le Hellfest.
1: Oui, oh ouais, petite musique douce pour se réveiller. J'ai envie de danser un slow. Et de vous inviter, Isabelle. Oui, le Hellfest, c'est du 18 au 21 juin. Le site est accessible gratuitement toute l'année, sauf pendant les périodes de montage et démontage du festival, ce qui est le cas depuis ce matin et jusqu'au 11 juillet. Il y a des visites guidées qui sont organisées toute l'année, que je vous conseille, c'est hyper bien faire. Vous l'avez déjà fait, peut-être, Isabelle ?
8: Oui, on est allé plusieurs fois au Hellfest et du coup, on n'habite pas très loin. Donc, en fait, je passe presque tous les jours devant. Et j'aime bien voir le montage. Le démontage est super rapide. Ouais. Le montage, on voit petit à petit quand ça se monte et tout. Et là, depuis une semaine ou deux, ils avaient commencé déjà à mettre un peu les barrières pour le stationnement, tout ça. Donc, aïe, ça annonce.
1: Ah, mais là, c'est fermé. C'est fermé total jusqu'au 11 juillet, jusqu'au démontage de ce festival. Deuxième question, nous partons, Isabelle, en Vendée. Victoria est sportive. Elle s'est lancée un défi complètement fou. Isabelle, enchaîner 15 fois la même épreuve mythique, longue de plus de 40 km. Quel est le nom de cette épreuve ?
8: Le nom de l'épreuve.
0: Ouais. Ouais, quand on court plus de 40 km.
8: Un marathon.
1: Oui,
2: oui,
1: c'est ça.
2: Bravo.
1: Victoria est partie hier pour faire les Herbiers Anglettes. Ça lui fait courir 15 marathons d'affilée en 6 jours. Ouais. 630 km au total. Pour rappel, un marathon, c'est une course qui fait 42,195 km.
0: Ouais, c'est très précis, attention.
1: Ah oui, oui, souvent considéré comme l'un des défis les plus exigeants en course à pied. Voilà.
0: C'est fou, mais comment le corps humain il peut faire ça ?
1: Ah bah moi, le mien, il tient pas. Hein.
0: Bah oui, on est d'accord, Isabelle.
8: Ah, le mien, c'est même pas la peine, non ?
1: Ah oui, on regardera.
0: Nous, on tient bien l'apéro, par contre. Ça, il n'y a
2: le
0: pas
2: marathon,
0: de problème.
2: Le marathon.
0: Bah alors, le marathon, vraiment.
8: Ah, c'est pareil.
1: On peut dire que c'est gagné pour Isabelle.
0: Félicitations, Isabelle.
1: Bravo, Isabelle.
8: Merci, bah c'est super.
0: Vous avez été au top, Isabelle.
1: Ouais.
8: Ah, mais j'aime beaucoup en plus cet artiste, et du coup, j'avais envie d'aller le voir. Donc
1: Guillaume, c'est trop bien.
2: Merci.
0: Ouais. Bah, ça sera le 30 mai à la Cité des Congrès. C'est pour vous, c'est cadeau.
8: Eh ben, merci beaucoup.
0: Avec plaisir, Isabelle. Vous bossez aujourd'hui ?
8: Oui, je vais aller travailler tout à l'heure. Là, du coup, oui, une grosse journée. Et puis voilà quoi. Donc après le grand week-end. Donc oui.
0: Mmh. Et oui,
2: mais
0: et puis
2: comme ça, en arrivant au travail, elle va dire ah, j'ai gagné la radio ce matin. Et
0: avec
2: tout.
0: Le sourire en tout cas.
1: Trop bien.
0: Merci Isabelle. On vous embrasse fort. Passez une excellente journée.
8: Eh ben merci beaucoup, vous également.
0: Merci.
1: Merci Isabelle.
0: Romain Carré, on vous retrouve avec Cathy Kerzéro à partir de 9h.
1: Ah bah je serai là.
0: Chez vous, côté vie quotidienne.
1: Tout à fait.
0: Super.

0: Ici Matin, bienvenue, Frérot de la Viga, le chant des sirènes.
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0: Le retour de l'info d'ici Loire-Océan dans un instant. Nicolas Crozel, vous allez nous replonger dans l'ambiance d'une course pas comme les autres.
2: Oui, c'était hier dans le vignoble nantais. 2500 participants, des boucles de 8 à 25 km. Et surtout, après l'effort, le réconfort pour tous les participants. C'est la randomlette, vous l'avez compris, quand vous avez fini de courir. Vous mangez des œufs. Entre les coureurs et les bénévoles, il y a quand même près de 10 000 œufs qui ont été utilisés. On vous raconte tout après l'info en 90 secondes. C'est votre mission, Adrazo.
3: Top départ aujourd'hui du repas à 1 euro pour tous les étudiants sans exception dans les restaurants universitaires. La mesure réclamée par les organisations étudiantes, elle ne s'appliquait jusque-là qu'aux boursiers et aux plus précaires. Une date à cocher, les 3 millions de travailleurs modestes et gros rouleurs qui sont concernés par l'indemnité carburant de 50 euros pourront faire la demande à partir du 27 mai sur le site impots.gouv.fr. Autre rendez-vous, le ministre de l'économie Roland Lescure convoque ce matin à Bercy les distributeurs de carburant. L'Iran annonce à l'instant que l'armée américaine sera attaquée si elle s'approche du détroit d'Ormuz. Réponse à l'opération de déblocage des navires annoncée pour aujourd'hui par Donald Trump. Opération américaine critiquée par Emmanuel Macron. Il appelle à une réouverture concertée entre l'Iran et les États-Unis. Attention, si vous prévoyez une prise de sang ou des analyses, une grève est annoncée aujourd'hui dans les laboratoires de biologie médicale. Les syndicats dénoncent des salaires trop bas et une dégradation des conditions de travail. Jean-Luc Mélenchon sera bien candidat à l'élection présidentielle de l'an prochain et pour la quatrième fois d'affilée. Il assure être le mieux préparé à la France insoumise et il estime que le Rassemblement national sera son principal adversaire. Deux géants du basket français vont s'affronter la nuit prochaine en NBA. Victor Wembanyama face à Rudy Gobert, San Antonio face à Minnesota. Les fans devront se lever très tôt ou se coucher très tard. Match à 3h30 heure française.
2: Merci beaucoup, Adrazo. On vous retrouvera demain matin avec Johan Guérin pour l'info des 5h. L'info d'ici Loire-Océan à 8h30. La parfaite illustration de ce célèbre adage. Après l'effort, le réconfort. Partons dans le vignoble nantais où plus de 2500 personnes ont participé hier à la randomlette. Véritable institution, 34e édition. Le principe est simple. Vous faites une course et ensuite vous mangez une omelette, Hugo Deschamps.
4: Chaussures de randonnée aux pieds, bâton de marche dans les mains.
5: Prends l'air, ça fait du bien.
4: Et chapeau vissé sur la tête, Anaïs est partie pour une boucle de 8 km.
5: C'est la première fois, oui. C'est le fait de marcher avec les enfants, de les faire, leur faire découvrir aussi la randonnée, de faire une activité.
4: Sous le soleil, on passe par des prairies, des étangs, des petits chemins.
6: Ce qui m'a motivée, c'était pour accompagner Béa pour pas qu'elle soit seule.
4: Donc c'est vous qui l'avez plutôt motivée.
6: Voilà, exactement.
5: Oui, c'est ça.
4: Et c'est la première fois que Catherine et Béa marchent ensemble. Les deux retraités essayent de s'y mettre.
6: Oh, j'en fais une ou deux par an. Je fais pas des grosses courses randonnées, moi. Je veux découvrir des endroits qu'on connaît pas. Moi, je connais pas Saint-Hilaire-de-Clisson.
4: Chacun y va à son rythme. Elles viennent de se faire dépasser par
7: Laurence et je m'appelle Delphine.
4: Et pour les deux collègues,
7: ça nous change aussi de nos emplois qui sont plus sédentaires en bureau.
4: La randonnée, c'est aussi un moyen de mieux se connaître.
8: C'est aussi un moment de partage. On se confie aussi pendant ces moments parce que le fait d'être côte à côte, c'est plus facile que d'être en face à face pour se confier sur différents sujets.
4: Une centaine de bénévoles sont là, des ravitaillements sont proposés.
9: Ben alors, vous êtes en limite du vignoble du Muscadet.
4: Et dans les parages, une vingtaine de propriétaires ont ouvert l'accès à leur domaine. L'objectif, laisser passer les randonneurs pour profiter de paysages inédits. Jean-Pierre Méchineau fait partie de l'organisation.
9: C'est plus des cachets de bocage et de patrimoine qui font l'attrait de la randonnée. On passe au ras de l'eau et tout dans des sentiers vierges. Saint-Hilaire, c'est extrêmement plat. On n'a pas de dénivelé particulier. On a l'habitude de dire que Saint-Hilaire, qui compte 2500 habitants, double sa population le jour de la randonnée.
4: Et c'est la tradition, l'omelette servie à la fin à tous les randonneurs qui ont terminé leur boucle. Près de 9000 œufs ont été utilisés pour cette édition.
2: Reportage d'Hugo Deschamps pour la randomlette. Et comme chaque année, les bénéfices de la randomlette seront reversés à une association. Cette année, c'est Oh Ma Vie, association qui réalise les rêves des enfants malades au CHU de Nantes.
0: Dans l'actualité également ce matin, Nicolas, cette polémique au Fenouillet, petite commune du rétro-littoral vendéen.
2: Le nouveau maire, élu en mars, abandonne le projet phare de son prédécesseur, la rénovation d'un complexe sportif. Forcément, ça divise la commune. Et puis les Molières, ce soir, la fête du théâtre. Comment se portent nos théâtres ici en Loire-Atlantique et Vendée? C'est la crise économique, la crise du pouvoir d'achat. Il est plus difficile, du coup, de tenter des paris, de programmer des artistes qui débutent et qui ne remplissent pas encore forcément les salles. Reconnaît par exemple Mathilde Moreau, qui dirige la compagnie du Café Théâtre à Nantes. Nous l'entendrons à 9h.
0: Direction Le Pèlerin, chez Baptiste, pour faire un point météo. Bonjour Baptiste.
10: Bonjour.
0: Comment est le ciel au Pèlerin actuellement?
10: Très couvert, il y a beaucoup de nuages. Et on espère que ça va se dégager un peu plus tard, mais c'est pas dit.
0: Ouais, c'est pas dit, c'est vrai. Il va y avoir beaucoup de nuages aujourd'hui, avec quelques nuances parfois, peut-être des petits bouts de ciel bleu. Et puis un ciel qui sera quand même menaçant, avec des averses qui risquent d'être actives, en tout cas en fin d'après-midi. Baptiste, Le Pèlerin au sud de Nantes, face à Couiron, quoi. Vous êtes de l'autre côté de la Loire.
10: C'est ça, voilà. Et on est collé à la Loire, donc peut-être qu'il fait meilleur... D'autre côté, mais je sais pas.
0: Vous allez aller, il y a le grand retour de la course de caisse à savon le 5 juillet prochain au Pèlerin.
10: Oui, on y sera évidemment.
0: Ouais. Vous y participez ou vous allez encourager?
10: Moi non, c'est juste pour encourager.
0: Ok, super. Bon bah, Baptiste, est-ce que vous avez les températures au Pèlerin là actuellement?
10: Il fait 11 degrés, pas très chaud.
0: Oui, les températures ont baissé, c'est vrai, par rapport à la semaine dernière. Ça va être le cas toute cette semaine. On ne sait pas trop. A priori, ça ne va pas être très très beau, peut-être même jusqu'à la semaine prochaine. Voilà, on va surveiller ça de près. Merci beaucoup, Baptiste. Passez une excellente journée.
10: Merci à vous aussi.
0: Merci, au revoir. Sur la route, c'est au sud, sur le périphérique nantais, au sud, que c'est compliqué depuis la porte de Ré, direction la porte de Saint-Herblain. Idem, après avoir passé le pont de Bellevue, direction la porte de Gèvres, c'est là que vous rencontrez les plus grosses difficultés. Idem, si vous êtes du côté de Pont-Saint-Martin, à Viez, pour rejoindre l'autoroute A83 et ensuite rejoindre le périphérique nantais. Ça va beaucoup mieux, en revanche, sur la Nationale 171. Je vous parlais d'un ralentissement assez important après Donge, direction Trignac. Et maintenant, ça roule.
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0: 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En attendant, on tourne sur Jean-Jacques Goldman.

0: Quand vous entendez ces violons là, vous n'avez pas envie de tourner dans tous les sens là. On est d'accord quand même, non, je suis pas la seule.
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0: 9h20 sur votre radio, ici Loire-Océan, ici notre fil conducteur chaque jour, c'est de vous apporter le meilleur de l'info, la musique et la bonne humeur. Et on met le paquet hein, sur la bonne humeur à 9h20 avec Adèle Fugère. Bonjour Adèle.
3: Bonjour Julie.
0: Et ce matin Adèle, vous nous parlez de ce grand voilier construit par les chantiers de l'Atlantique.
3: Oui Julie, le fameux Orient Express Corinthian, le plus grand navire à voile de luxe que l'homme n'ait jamais construit. Il s'est construit chez nous à Saint-Nazaire, on peut en être fier. C'est un bijou de technologie, de raffinement art déco, 220 mètres de long, 54 suites, un théâtre, un spa, et samedi il a pris la mer sous pavillon français, et ça ne m'arrange pas du tout.
0: Mais alors pourquoi?
3: Parce qu'ils m'ont oublié. Non mais sans déconner, je suis hyper vexée, dites-leur de revenir. Enfin écoutez, ils ont deux piscines sur le bazar, il doit y avoir une marche arrière quelque part avec un radar de recul. Enfin je sais pas, mais à la rédaction, il y a bien quelqu'un qui a la rédaction, le numéro du commandant. Nicolas, je suis sûre que vous avez son 06. Eh ben vous l'appelez, vous criez Mayday, Mayday, et vous dites que je les attends sur le quai, je suis en vélo, je peux être à Saint-Nazaire en fin de journée. Et dites-leur bien qu'il est pliable. Hein, je peux le garer entre deux majordomes, ça ne gênera absolument personne sur le pont. Ou alors j'ai réfléchi, il y a trois autres solutions pour que je monte de. La première, c'est que ici Loire-Océan dépêche un envoyé spécial. D'ailleurs, je me demande pourquoi on n'y a pas pensé avant. Et franchement, s'il y a bien quelqu'un de spécial ici, c'est Bibi. Pour une fois que mon côté décalé peut servir à quelque chose, autant en profiter. Je ne serai pas vexée. Je saurai me sacrifier. La deuxième, c'est très bien que ici Loire-Océan fasse gagner des places pour aller voir un match de hand ou un concert ou des vacances à 10 000 euros. Mais à quand un partenariat avec Accor, propriétaire du bateau, pour faire gagner un séjour sur la caravelle, là? Julie, vous mettez en place ça, tranquillou bilou. Je participe au jeu du matin avec Romain Carré qui fait deviner des trucs, et bim, un séjour tout frais payé dans la suite Agatha Christie. Alors vous allez me dire que je n'ai pas le droit de participer parce que je suis juge et partie, mais c'est pas grave, je prendrai l'accent suisse hein, si vous préférez, tout le monde y verra que du feu hein, et je vous enverrai des selfies du spa, vous inquiétez pas. Ou alors troisième solution, la direction de ici Loire-Océan m'augmente. Et drastiquement. Parce qu'avec Dylan au standard, on a regardé les prix. Une semaine dans la suite Agatha Christie, justement, c'est 200 000 euros. J'ai fait une petite règle de 3, vite fait, bien fait, au débeauté, là. Au prix de ma chronique, à hauteur d'environ 200 chroniques par an, je pourrais profiter de cette suite dans 16 ans. Donc si j'ai un conseil à vous donner, chère direction que j'aime et que j'adore et qui m'écoute en ce moment, si vous ne voulez pas subir mes conneries à l'antenne jusqu'en 2042, vous savez ce que vous avez à faire. Cette chronique est sur le point de se terminer. Dans exactement 20 secondes, je suis à la compta. Je vous embrasse.
0: Et kiss-kiss à la DRH, évidemment. Adèle Fugère, on vous retrouve demain matin, évidemment. Si dans quelques instants, vous avez envie de faire des économies, oui, gagner en pouvoir d'achat, bah, c'est possible.
3: Aller sur le bateau.
0: Bah oui, bah dans 16 ans, on a bien compris. Eh bien, on va suivre les conseils d'une auditrice. C'est avec Valère Coréard dans Par ici, les économies.

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3: 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En attendant, on va tenter de faire des économies. Vous savez, hein, Valère Correa tous les jours nous aide à gagner en pouvoir d'achat. Vous qui rencontrez, et nous aussi d'ailleurs, des difficultés au supermarché avec l'augmentation des prix. Il y a une auditrice, parce que vous pouvez aussi transmettre vos astuces, une auditrice qui a écrit à Valère.
4: C'est Patricia qui m'a écrit. Pourrais-je, en toute modestie, vous faire une suggestion de thème d'une de vos interventions? Mais oui, bien sûr, Patricia. Alors, je la lis. Hein. En effet, je pense que nous sommes trop peu à connaître nos droits en termes de garantie concernant des sujets comme les chaussures, les guirlandes lumineuses extérieures, par exemple. Si nous sommes assez bien informés concernant les voitures, l'électroménager et les travaux réalisés par les artisans, ce ne me semble pas être le cas pour bien d'autres sujets du quotidien. Eh bien, merci Patricia, c'est un excellent sujet que je n'avais pas encore abordé. Bonne nouvelle, il existe un cadre juridique protecteur pour les consommateurs quand ils achètent un bien neuf ou d'occasion. Ça s'appelle la garantie légale de conformité. C'est un cadre qui est notamment prévu par les articles L217-3 à L217-20 du Code de la consommation.
3: Alors, que prévoit exactement la loi pour protéger le consommateur ?
4: Le principe est que tout bien acheté par un particulier auprès d'un professionnel est garanti 2 ans. Donc si vous achetez une guirlande lumineuse, une paire de chaussures, un ustensile de cuisine et que vous en faites une utilisation normale, tout doit bien se passer pendant 2 ans. Par exemple, une semelle de chaussures qui se décolle au bout de 2 mois, ce n'est pas normal. Mais par contre, des chaussures qui s'abîment très vite avec votre enfant ou petit enfant de 10 ans qui fait n'importe quoi ou du foot à volonté avec, c'est normal, attention. En tout cas, si vous êtes dans la non-conformité, dans ce cas, vous devez aller voir le vendeur pour lui indiquer le défaut et il a alors 30 jours pour réparer ou remplacer votre objet. Si vous le faites réparer, votre garantie est alors prolongée de 6 mois. À ce sujet, gardez bien en tête que vous ne devez absolument rien payer. Tout est à la charge du vendeur si le produit n'était pas conforme. Alors, est-ce que vous avez déjà rencontré ce cas de figure? Comment est-ce que ça s'est passé? Racontez-moi, parce qu'à la fin, ça aide tout le monde. Mon mail, parisilleséconomies@radiofrance.com.
3: Et on fait quoi ce week-end? Direction Pornic pour l'événement justement du week-end sous le ciel de Pornic. Un événement que je vous présente juste après Bruno Mars à Just Mike.

0: Et ça, c'est vraiment le titre pour s'ambiancer un lundi matin. C'est Bruno Mars. C'est la deuxième édition de cet événement qui se veut un événement signature de la ville de Pornic ce samedi. Donc, vivez l'expérience sous le ciel de Pornic. Bonjour David Baudouin.
1: Bonjour.
0: Vous êtes le producteur de la compagnie Théâtre Toll qui se produit donc lors de cette manifestation sous le ciel de Pornic. On doit s'attendre à quoi, David, ce samedi soir ?
1: Alors écoutez, je pense que vous allez être surpris. Un grand spectacle qui est donc réalisé par la compagnie Théâtre Toll, qui est une compagnie belge et dont la spécialité, c'est d'intégrer un projet artistique au patrimoine et à l'identité de la commune. Et pour ce projet, nous avons fait un projet qui a été écrit et réalisé spécialement pour la commune, qui intègre à la fois une partie nautique, une partie terrestre et surtout une partie aérienne.
0: Un spectacle donc nocturne hein, qui va commencer à partir de 21h30. Comment on s'entraîne quand c'est extraordinaire comme ça ? Est-ce qu'il y a une répétition qui est prévue avant samedi ? J'imagine qu'il faut aussi s'adapter aux éléments, bien sûr, puisque c'est en extérieur.
1: Bien sûr, tout à fait. Alors la météo joue un grand rôle dans le travail que nous allons pouvoir proposer à Pornic, d'autant plus qu'il y a aussi la marée qui est avec nous, puisque nous avons une partie nautique. Donc comment on va faire ? Eh bien, on va attaquer dès la veille pour commencer à répéter sur le port avec toute la partie nautique, et puis le jour J sur la partie aérienne et la partie terrestre, afin de proposer un spectacle qui soit vraiment abouti, puisque en plus de simplement la compagnie Théâtre Toll qui propose ce spectacle, il faut savoir que ce projet, comme je le disais, est un projet à la carte qui implique aussi des personnes locales, des danseuses, plusieurs personnes, les bateaux, les capitaines de bateaux, etc., etc. C'est un spectacle qui va rassembler aux totalités, je pense, hein, si on prend les services autour du spectacle, les techniciens et les artistes, une centaine de personnes.
0: Ouais, c'est énorme, vous ne l'aviez pas dit, David, mais ce spectacle, il existe depuis plus de 15 ans. Mais ça, vous l'avez bien dit, c'est vraiment adapté donc, pour le ciel de Pornic ce samedi soir. C'est un très très gros spectacle, ça va être spectaculaire et ça va attirer des milliers de personnes. C'est ce qu'on attend là, samedi soir à Pornic.
1: Oui, on espère beaucoup que les gens vont se mobiliser. Le spectacle Garden of Angel est un spectacle vraiment très large au niveau du public et puis qui aborde divers aspects de la culture comme la musique, le théâtre, mais aussi l'acrobatie, la chorégraphie. Voilà, on est dans un environnement très très poétique, accessible à tout le monde.
0: Ouais, tout ça à 45 mètres de hauteur. Donc la parade nautique, c'est à 21h45, le spectacle grand format 22h, il y a un final pyrotechnique, ça sera tiré au pied du château à 22h30, sans oublier la déambulation sur les quais. Et pour clôturer la soirée, direction l'esplanade de la Ria à 22h35 pour un concert qui va décoiffer avec les Molotov Brothers. Merci beaucoup David Baudouin, donc producteur de la compagnie Théâtre Toll, de nous avoir présenté un petit bout hein, de ce qui va se passer ce samedi soir à Pornic, sous le ciel de Pornic. Et on retrouve le docteur Kierzak dans un instant qui va nous parler d'un petit désagrément, vous savez, ce petit bouton là qu'on a des fois au niveau de la lèvre, ce fameux bouton de fièvre. Ouais, il vous fait de la grimace, Nicolas Crozet.
2: Bah oui, c'est pas très joli.
0: Mais oui, mais puis est-ce que c'est contagieux ou pas ? On voit tout ça avec notre docteur préféré qui arrive juste après, Julien Clerc.

0: C'est votre radio ici Loire-Océan. On a un rendez-vous médical avec le docteur Kierzek. Bonjour docteur. Ce matin, on revient sur ce petit bouton là désagréable au coin de la lèvre, le bouton de fièvre.
1: Bonjour à toutes et à tous. Ce matin, pas de bol, il y a un bouton qui est apparu sur la lèvre, le fameux bouton de fièvre qui est en réalité un bouton viral, parce que c'est une infection virale très courante qui est causée par un virus de l'herpès, le HSV1. La grande majorité de la population adulte est contaminée. On se contamine dans l'enfance, souvent un petit bisou, le partage d'un verre, et hop, on chope le HSV. Et on est porteur de ce virus, finalement, sans le savoir, jusqu'au jour où il va sortir. Et une fois infecté, la personne, en fait, reste porteuse à vie. Le virus, il va s'installer tranquillement dans un ganglion nerveux. Il y dort, il n'y a aucun symptôme, mais quand il y a certaines conditions réunies, eh bien, il va ressortir. Vous allez me dire, c'est quoi les facteurs déclenchant, c'est la fatigue, c'est le stress, c'est un déclencheur classique comme la fièvre, voilà pourquoi on l'appelle le bouton de fièvre, ou alors une exposition excessive au soleil, vous avez pris le soleil ce week-end et c'est peut-être la cause de ce bouton de fièvre ce matin. Donc là, il faut mettre un petit baume pour protéger ses lèvres, ou encore un simple rhume, le fait d'avoir une fatigue immunitaire ou un virus, ça peut déclencher le bouton de fièvre.
0: Ouais, et quand on sent donc les premiers picotements, comment on le soigne ce bouton de fièvre rapidement et efficacement?
1: Le réflexe numéro 1, c'est agir dès les premiers signes. Dès que vous ressentez justement cette sensation de picotement ou de chaleur localisée, on connaît bien ces symptômes, il faut appliquer une crème antivirale, c'est en vente libre en pharmacie, et appliquer très tôt, ça peut raccourcir la durée de la poussée et limiter l'apparition des petites vésicules pas très esthétiques. Ensuite, il faut éviter de toucher, de presser, de triturer ce bouton. On se lave les mains scrupuleusement pour ne pas contaminer d'autres zones, et je pense aux yeux, donc on ne se frotte pas les yeux. Et si les poussées sont fréquentes, plus de 5 à 6 fois par an, un médecin peut vous prescrire un traitement antiviral par voie oral, quasi en prévention. Et très important, pendant la poussée, on évite les baisers, le partage de verres, de serviettes ou du baume à lèvres, parce que c'est contaminant, ou même la cigarette électronique, parce que sinon vous allez passer du virus en fait. Et le virus est très contagieux tant que la croûte n'est pas tombée. Évitez les baisers avec les enfants, aussi les petits bisous comme ça à des bébés, quand ils ont de l'eczéma, ça peut donner des complications assez graves. Allez, d'ici là, portez-vous bien.
0: Ah, c'est un partage dont on se passe volontiers. Circulation coupée entre Pirmil et le centre-ville de Nantes, sur le tramway, voilà, suite à un malaise d'un passager dans une rame. Donc attention, circulation coupée, Pirmil centre-ville, Nicolas Crozel. On se retrouve demain matin à la télévision à 6h30.
2: À demain matin, bonne journée.
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0: Ici matin, ça prend fin. Bienvenue chez vous, côté vie quotidienne. Vu que c'est rouge, il faut pas
2: dire
0: parler.
2: Ça, oui, mais j'allais dire ça reprend le tram, mais pour que vous puissiez le dire à l'antenne.
0: Ah oui, voilà. Ça y est, c'est reparti pour le tramway entre Pirmil et le centre-ville. Voilà, il y avait une coupure, et ben c'est bon, c'est reparti. Bienvenue chez vous, côté vie quotidienne. C'est avec Romain Carré et Cathy Carzero. Bonjour à tous les deux.
8: Bonjour Julie.
9: Ça fait toujours son petit effet.
0: Moi, j'aime bien.
8: On aime bien. Accueil sympathique et chaleureux.
9: La vie quotidienne, donc oui. Tous les matins, c'est vous qui intervenez, qui prenez la parole. Souvenir, après le 1er mai, là, c'était la journée des travailleurs. On a envie de savoir quel était votre premier boulot.
10: Babysitting, serveur, vendangeur, aide agriculteur, caissier, caissière, animateur de centre de loisirs, plongeur en cuisine, job en usine. On est sûr que ça vous rappelle forcément quelque chose ce
0: job
10: matin.
0: Job d'été, quoi, non?
10: Votre premier boulot.
9: Oui, généralement, c'était pas patron du 440. Non.
10: Bon, le premier salaire dépensé en deux jours, le patron sympa, des expériences un peu galères, une anecdote drôle ou complètement improbable, dites-nous ce matin, 02 40 73 6000.
9: C'était quoi, vous, Julie? Je vois votre petite.
0: Non, mais c'est parce que je me souviens que j'avais distribué le courrier, moi. Mmh. Et que normalement.
10: Les gens attendent toujours leur courrier, d'ailleurs.
0: Normalement, il y a une clé, vous savez, qui peut ouvrir. Ouais. Et puis, j'ai des gens qui sont venus me voir et qui m'ont dit est-ce que je peux vous emprunter la clé? J'ai dit oui, et puis j'ai jamais revu la clé.
9: Ah oui.
0: Mais bon.
2: Mais okay. Pas fait de gronder par vos patrons. Ben oui.
9: Ne changez pas. Allez, à demain.
10: Pas trop changer, ouais, effectivement.
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9: Ici Loire-Océan, c'est votre radio locale, et il est 9h. journal Nicolas Crozel.
2: Le plafond d'un appartement s'est effondré hier après-midi, un peu avant 17h, dans un immeuble du centre-ville de Nantes, tout près de la place Gralin. Il n'y a pas eu de blessés, mais la mairie a pris un arrêté pour interdire l'accès à l'immeuble jusqu'à nouvel ordre. Au Fenouillé, tout près de Saint-Gilles-Croix-de-Vie, c'était l'un des projets phares de l'ancienne municipalité. Rénover le complexe sportif, décision votée en septembre 2024. Les premiers coups de pelle devaient démarrer le mois prochain, mais tout est suspendu par la nouvelle équipe qui a été élue en mars dernier. La raison, ça coûte trop cher, dit le nouveau maire. On est déjà à 7,4 millions au lieu de 5,5 avant même que ça commence. À cause d'études complémentaires et de la hausse des prix du matériau, ce n'est pas raisonnable pour une commune comme la nôtre, explique le nouveau maire Walter Schoeffer.
11: Notre devoir en tant qu'élu, je crois, c'est de protéger les finances de la commune, c'est d'empêcher que notre commune se retrouve prisonnière d'un projet qui était mal préparé et qui était beaucoup trop coûteux, quoi. Si jamais on décidait de maintenir le projet, on basculerait en zone d'alerte. Et quand on est en zone d'alerte, eh ben ça veut dire que les finances de la ville ne sont plus tout à fait saines et la soutenabilité de la dette devient un sujet, quoi. Ça veut dire que si on maintient ce projet-là en l'état actuel, avec un niveau de financement aussi élevé, les projets qui peuvent avoir lieu derrière, eh ben, n'auront pas lieu. Pendant 7 ans, on fait rien. Et moi, j'ai pas été élu pour rien faire, quoi. À bien des égards, ce projet était séduisant. Mais 8 millions d'euros, on peut les mettre ailleurs, quoi. Et on peut certainement faire mieux avec moins. Et puis, je le rappelle, suspendre le projet n'est pas l'abandonner. Suspendre le projet, c'est se donner le temps de la réflexion avant la poursuite ou l'abandon du projet.
2: Voilà, et ce sujet de la rénovation du complexe sportif sera au menu du prochain conseil municipal de cette commune du Fenouillé. Ce sera à la fin du mois de mai. L'ancienne équipe, qui est donc passée dans l'opposition, dénonce une décision qui est un non-sens, dit-elle. La facture devait être étalée sur 3 ans. Il rappelle aussi ses élus passés dans l'opposition que 500 000 euros ont déjà été investis dans ce projet pour payer des études d'architecte. On en sait un peu plus sur l'indemnité carburant que va verser le gouvernement. 50 euros pour les travailleurs modestes qui roulent beaucoup en voiture. Il faut faire plus de 15 km pour aller travailler par trajet. Cette aide qui avait été promise par le Premier ministre à la mi-avril a été confirmée officiellement par décret dans le week-end. L'idée, c'est de filer un petit coup de pouce face à la flambée des prix du carburant. 3 millions de personnes sont concernées. Ce sera disponible à partir du 27 mai. La demande devra se faire en ligne sur le site des impôts.
9: C'est la fête du théâtre ce soir à Paris avec la 37e édition de la Nuit des Molières.
2: Un peu de strass, un peu de paillettes dans un monde, celui de la culture et du spectacle vivant qui est très fragilisé par la crise économique. Sur Ici Loire-Océan ce matin, vous avez entendu plusieurs patrons de salles nous expliquer qu'effectivement, ce n'est pas simple de maintenir une programmation, notamment les théâtres privés. Et parmi eux, la directrice de la compagnie du Café Théâtre à Nantes, Mathilde Moreau, qui a lancé dans ses salles un nombre incalculable de jeunes talents qui sont devenus des stars. Elle plaide d'ailleurs pour un coup de pouce des collectivités pour pouvoir programmer ces artistes locaux qui débutent et qui ne remplissent pas encore les salles.
12: Aujourd'hui, les gens n'ont plus les moyens, vraiment, de venir découvrir des artistes de la région, de Nantes, des Nantais, des Nantaises, qui ont énormément de talent, mais ils ne sont pas connus. Donc, les gens ont moins les moyens de se dire, on prend pas le risque d'aller voir un artiste pas connu. C'est sûr que nous, on a des têtes d'affiche, comme Jérôme Commandeur, par exemple, qui va venir. On a tout vendu en 2 minutes. Ah ben là, c'est sûr qu'il n'y a pas de problème. Tac, tac, tac, ça vend, les gens viennent, etc. Mais il ne faut pas oublier aussi tous ceux qui démarrent, qui ont besoin de travailler, de se faire connaître. Et c'est vrai qu'aujourd'hui, je pense que ce qui serait génial, c'est que tous les théâtres, ça serait top qu'on ait une aide à la programmation, c'est-à-dire une aide pour pouvoir programmer tous ces artistes nantais pas connus, qui ont beaucoup de difficultés à remplir la salle, mais nous, on continue de les programmer parce que si on ne les programme pas, personne ne va les programmer.
2: La directrice de la compagnie du Café Théâtre à Nantes, Mathilde Moreau, avec Leïla Mechaouri, le foot et la victoire d'Auxerre face à Angers qui n'arrange pas du tout les affaires des Nantais. Auxerre reste 5 points devant Nantes à l'issue de cette 32e journée de Ligue 1. Il ne reste donc plus que 2 matchs et la Ligue 2 semble inexorable pour les Nantais malgré leur belle victoire samedi dernier 3-0. face à l'Olympique de Marseille. Du côté des handballeurs, ça se passe très bien. Le HBC a battu Chambéry hier après-midi en championnat. Score final 42-32. Les Nantais toujours en lice pour le titre de champion de France. Ils sont à 2 points du PSG.
9: Merci, c'était le journal présenté par Nicolas Crozel.
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9: De belles éclaircies ce matin et des nuages de plus en plus présents au fil des heures. Ils vont donner des averses parfois orageuses. Sur le Pays de Ré, les terres en Loire-Atlantique et l'est de la Vendée. 19 degrés, ce sera le plus chaud cet après-midi à Anceny et à Châteaubriant. 18 degrés à Nantes et à Blain. 17 à Saint-Gilles-Croix-de-Vie, Saint-Nazaire, Saint-Père-en-Ré. 16 degrés à La Roche-sur-Yon, à Piriac-sur-Mer. Et puis demain, un temps gris et humide toute la journée. Et sur la route, eh ben c'est un lundi comme d'autres. Rien d'exceptionnel à vous signaler. Le plus gros ralentissement, c'est sur le périphérique sud en intérieur. Ça démarre au niveau de la porte de Rezé et ça va jusqu'au pont de Cheviré.
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9: Et on veut de la sensualité pour démarrer la semaine. Un regard, un décolleté, une nuque, une cheville. Vous dites rien, Romain ?
10: Je vous laisse faire, moi.
9: Je vous laisse frissonner en écoutant Axel Red.

0: Ah oui.
1: À 9h09, au moins, ça y est. Hein. La machine est lancée.
0: Autant vous dire que la semaine va être longue.
1: Oh oui.
0: Sensualité, donc avec Accélérate, parce que c'est vrai, si on démarre comme ça dès le lundi matin.
1: Pas qu'on gaspille l'énergie, hein. Attention. Hein.
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0: Alors vendredi, c'était le 1er mai, c'était la fête du travail, la fête des travailleurs et des travailleuses, et dans la vie quotidienne. Et bien ce matin, on y retourne au boulot avec vous. Et oui Romain, on a les références qu'on veut et qu'on peut. Moi c'est Blanche-Neige et les Sept Nains, voilà. Et donc avec Romain Carré, la question qu'on vous pose c'est, c'était quoi justement votre premier boulot?
1: Ben vous aviez quel âge? Peut-être une anecdote, une petite galère, un souvenir marquant, votre premier salaire aussi. Dites-nous, ça nous intéresse, quel travail vous faisiez. Votre tout premier travail ce matin, ça nous intéresse d'en parler avec vous. 02 40 73 6000 au téléphone et vous pouvez aussi mettre ce numéro dans vos favoris et nous écrire via l'application WhatsApp. Le premier job.
0: Bah oui, forcément, c'est un truc, c'est hyper marquant. Quoi.
1: Ça reste marquant, c'est souvent ce qu'on n'oublie jamais. En France, selon l'INSEE, la grande majorité des jeunes a déjà travaillé avant 25 ans, souvent à travers un fameux job d'été ou job étudiant, le petit contrat. Et ce premier pas dans le monde du travail, c'est un vrai changement. On passe d'un cadre scolaire à un cadre professionnel, avec des règles, avec des horaires, des responsabilités, vous allez me dire à l'école aussi. Mais là, c'est quand même autre chose. Même si ça dure que quelques semaines, ça marque, parce que c'est la première fois qu'on découvre la vraie vie du travail.
0: Et on va voir ce qu'en pense Catherine, qui nous appelle de Saint-Denis-du-Péray, donc en dessous, Sud-Vendée. Hein.
1: Oui, on est entre Luçon, entre Angles, c'est ça, hein, Catherine.
4: Oui, bonjour.
0: Bonjour Catherine.
1: Bonjour Catherine.
0: Alors, vous aviez quel âge et qu'est-ce que vous avez fait, vous, Catherine?
4: Alors, moi, j'avais 16 ans.
1: Ouais.
4: C'était les premiers marchés pour moi, parce que j'étais très, très, très timide. Donc c'était un moyen aussi un petit peu d'avancer, d'essayer d'avancer. Et puis je vendais du linge au poids.
1: Ah, au poids.
0: Ah ouais.
4: Ah oui, à l'époque, je vous parle de ça, c'est des années 76. Hein.
1: C'était où?
4: À Luçon.
1: À Luçon, d'accord.
4: À Luçon, sur le marché de Luçon, qui était le samedi matin. Bon, je pense qu'il y est toujours d'ailleurs. Le samedi matin, donc je prenais le bus... Hein. Parce qu'évidemment, 16 ans, pas de permis, pas de voiture dans la famille à l'époque. Donc voilà, on prenait le bus, on s'arrêtait devant la cathédrale. Et puis j'allais au marché, je retrouvais les personnes qui étaient déjà un petit peu âgées déjà, qui vendaient du tissu au poids. Donc on avait un étalage par terre, sur des grosses toiles assez épaisses. Et ça faisait un peu comme chez Tati à Paris, vous savez. C'est,
1: ouais.
4: Ça fouille dans le tas, et puis après, on pèse sur la balance, évidemment. Style, je sais même plus si c'était genre Robert Val ou pas, parce que ça, déjà, faut apprendre à s'en servir.
0: Ah oui.
1: Ouais.
0: Ça vous avait plu, Catherine? Justement, vous parliez de votre timidité, est-ce que ça vous a transformé, cette expérience?
4: Un petit peu, mais ça m'a mis un petit peu, même au début, mal à l'aise, parce que comme disait ma grand-mère, je serais passée derrière les affiches sans les décoller, tellement j'étais timide.
0: Ouais.
4: Donc, voilà.
0: Donc, vous avez dû prendre sur vous, quoi. Ouais.
4: Ça m'a fait un peu bizarre au début, j'osais pas.
1: Et ça a duré combien de temps?
4: Oh, j'ai fait 3-4 samedi matin. Hein. C'était juste un dépannage, mais c'était vraiment le tout premier travail.
1: Et vous vous souvenez du salaire que vous aviez eu?
4: Oh non, alors là, ouais. Ça par contre, bon, c'était en francs à l'époque.
1: Bah,
4: alors,
1: oui.
4: Bon, c'était, je pense qu'ils ont donné une petite pièce comme ça, et puis voilà, c'était... Mais c'est vrai que ça m'a amené au commerce quand même après.
0: Ah ouais.
1: Ouais, c'est ce que j'allais vous demander, si il y a un lien avec le métier que vous avez, ou que vous faites actuellement, Catherine.
4: Oui, j'ai fait 42 ans de commerce de proximité.
0: La timidité, elle s'est envolée alors.
1: Ah
0: hein.
1: Là, il n'y a pas le choix.
4: Ah là, elle s'est bien envolée là.
1: Vous teniez une petite supérette ou quelque chose comme ça?
4: Non, j'étais employée.
1: D'accord.
4: Employée pendant plus de 40 ans. Et j'ai fait dans le même magasin, ce qui n'est pas forcément très courant. J'ai pas changé de magasin, c'est les patrons qui ont changé régulièrement.
0: Ah ouais. On peut citer le magasin, Catherine, ou pas?
4: Je ne sais pas si on a le droit.
5: Oui,
4: c'était le 8 à 8 de Saint-Michel-en-Lerme.
1: D'accord, petit commerce de proximité, 8 à 8.
0: 42 ans dans le 8 à 8 de Saint-Michel-en-Lerme.
4: Qui est devenu Carrefour, je ne sais plus.
1: Express, un truc comme ça.
4: Oui, maintenant ils sont en train de tout changer, donc voilà.
1: Donc vous êtes une star locale, vous, Catherine, tout le monde vous connaît.
4: Oui.
1: 42 ans dans le même commerce, Catherine, quand même.
4: Ah oui, quand même.
1: Ça marque.
4: Il y a des clients aussi qui marquent.
1: Oui, j'imagine.
4: J'avais un client qui embrassait son billet parce qu'il me le donnait et qu'il ne le reverrait plus.
0: Un gros radin, ça. Merci, Catherine, en tout cas, pour votre témoignage, Catherine. Et on vous attend, vous aussi. Venez nous dire quel a été votre premier boulot, votre premier emploi par téléphone ou si vous mettez ce numéro dans vos favoris, également sur WhatsApp. Vous savez que je parle corse ?
1: C'est pas vrai.
0: Si ?
1: Ah bah dites donc.
0: Cara Mariuccia.
1: Oh, ça veut dire quoi ?
0: Petite Marie, chère Marie.
1: Ah oui, chère Marie.
0: Non mais vous allez voir, c'est la reprise de la Petite Marie de Francis Cabrel là. Cara

0: Une chanson à écouter en sirotant un petit café à Ajaccio, à Filetta et Francis Cabrel, Cara Marucia. C'est donc la reprise, vous l'avez entendu, de Petite Marie.
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0: Alors, on sait que vous aimez ça, hein, Romain et moi. On appelle ça enclencher la machine à souvenirs. Et à l'occasion du 1er mai, eh bien, on s'intéresse à votre premier job, premier boulot. Alors, on l'a déjà dit, mais généralement, ce sont des petits boulots simples.
3: Ouais, alors, pas forcément simple, mais en tout cas accessible, où on apprend, où on peut apprendre vraiment directement sur le terrain. La restauration, les supermarchés, les centres de loisirs, les travaux saisonniers, selon le ministère du Travail, les contrats courts et saisonniers représentent donc une grande partie des premières expériences des jeunes. Ce ne sont pas toujours les jobs les plus faciles. Il faut aller vite, il faut s'adapter, il faut parfois gérer la pression, les horaires aussi. Mais ce sont là aussi des métiers où on apprend assez rapidement. Travailler en équipe, respecter les consignes, s'organiser, c'est une vraie école. Même si on ne se rend pas compte sur le moment, finalement.
0: Sylvie est avec nous depuis Bouguenais. Bonjour Sylvie.
4: Bonjour Cathy, bonjour Romain.
3: Bonjour Sylvie.
0: Alors votre premier boulot, c'était quand et c'était quoi Sylvie?
4: Alors c'était quand j'avais 14 ans et c'était dans les Landes et c'était la castration du maïs.
3: Ah ouais, ah ouais. 14 ans déjà, ouais.
4: Oui, 14 ans, c'était à l'époque... On nous autorisait, c'était que saisonnier, ça durait, ça pouvait durer un mois, un peu plus d'un mois, ça a commencé dans le mois de juillet, ça dépendait de la poussée du maïs, et on devait enlever les panicules, on devait castrer les maïs femelles, c'est du maïs de semence. Et il fallait être très rigoureux parce qu'après ils avaient des contrôles. Donc on se retrouvait avec en bout de champ. On commençait très tôt le matin quand les chaleurs étaient prévues très très élevées. On pouvait être sur les champs à 6h30. Mmh. Et puis on travaillait jusqu'à 15h, on faisait des pauses, les patrons, les gérants se retrouvaient en bout de champ pour nous donner à boire. Et ça, c'était quand même très éprouvant parce qu'on pouvait être sous la chaleur, mais aussi on pouvait également travailler sous la pluie.
3: Ouais, et puis des responsabilités visiblement aussi Sylvie, hein.
4: Oui, c'est ça, il fallait être très très rigoureux parce que même le responsable qui passait derrière nous, s'il voyait des fleurs rester, les panicules, on était réprimandé, il nous le disait, hein. Mais c'était quand même très très physique, mais c'était une ambiance bon enfant parce qu'on avait le casse-croûte à 10h, on avait des moments de détente aussi pour essayer de ménager nos corps, comme on disait, mais ça pouvait être très éprouvant. On pouvait passer des journées sous le soleil ardent, et puis on pouvait passer des journées où on rentrait trempé à la maison. Mmh. Et en plus de ça, il fallait se couvrir, parce que le maïs, ça coupe. Les fans de maïs, quand elles sont fraîches, si vous êtes sans chemise, vous revenez avec plein de, comme des griffures, et après ça brûle fort, quoi. On était toujours couverts et chapeautés aussi, ça c'était obligatoire, ils nous laissaient pas dans les champs si on n'était pas avec des chapeaux, parce que
0: avec le soleil aussi,
4: on pouvait aussi, soit c'était le chapeau, soit c'était la capuche, le vêtement de pluie, quoi. Et voilà. Non, mais c'était.
3: Vous en gardez un bon souvenir, Sylvie?
4: Oui. Ouais. C'était une expérience de vie qui était quand même pas mal du tout. Hein, ouais. Ça, c'est
0: puis,
4: sûr. Hein.
0: Oh, et ouais. premier salaire à 14 ans, mal quand même.
3: Ça, c'est sympa.
4: Ah oui. Et puis avec ça, j'ai économisé. Je me suis payé ma première guitare.
3: Ah ouais. Génial. Ah, c'est trop bien.
4: Ouais. Bon, je l'ai pas gagné de la première année. Hein, ça,
3: non,
4: c'est
3: on
4: sûr,
3: imagine.
4: Hein.
3: Ouais.
4: Mais c'était que des bons souvenirs, c'est les apprentissages de la vie. On travaille en collectivité. Bon, moi j'avais mes frères avec moi parce qu'on était une fratrie assez rapprochée. Donc ils étaient contents parce qu'ils avaient du monde dans une même famille, ils n'avaient pas besoin de beaucoup en chercher. Mais j'avais aussi des voisins, des voisins un peu plus éloignés. C'était une bonne ambiance. C'est vrai que c'était bien, mais c'est un travail très très physique et je pense que ça existe encore toujours.
3: Oui.
4: Alors je sais pas si dans le coin ça existe, je me suis pas trop renseignée en Loire-Atlantique, mais du côté du Sud-Ouest, je pense que ça doit toujours exister, hein.
0: Belle expérience, ouais, en tout cas.
3: Merci beaucoup, Sylvie.
0: Merci Sylvie pour votre témoignage. On vous attend, vous aussi, 02 40 73 6000. Quel a été votre premier boulot? Et puis on va s'autoriser à rêver dans quelques instants avec Supertramp après ceci.
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6: À Saint-Vincent-sur-Jard, la maison et jardin de Georges Clémenceau accueillit l'homme politique entre 1920 et 1929. Pendant son séjour, il réussira le pari de créer un jardin d'inspiration impressionniste sur la dune où l'on peut admirer une partie de sa collection d'art japonais. La maison, elle, est aujourd'hui telle que le tigre l'a laissée.
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0: Dream avec les Super Trump. Dans quelques instants, votre agenda pratique. Trois infos,
1: oui,
0: trois communes.
1: On va chiner à Bouin, en Vendée, job dating, arroser. Et puis attention, décalage de collecte de déchets dans le Pays de Ris.
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0: Mais pour l'instant, dans la vie quotidienne, eh bien, il est question de votre premier boulot. Alors, il y a eu plein de commentaires aussi sur la page Facebook. Il y a Sabrina, par exemple, qui nous dit « J'ai travaillé dans une micaline. J'avais dit à mon copain de l'époque, qui est devenu mon mari par la suite, c'est juste en attendant de trouver autre chose. J'avais 20 ans. Eh bien, le « en attendant » a duré 12 ans.
1: Ah ouais.
0: Et après, là aussi, toujours travaillé en boulangerie. C'est joli comme histoire.
1: Ah ouais, c'est chouette. Ouais.
0: Les boulots en Loire-Atlantique et en Vendée, premiers jobs.
1: Particularité chez nous, c'est le poids du tourisme. Sur la côte, dans les villes comme les Sables, Saint-Jean-de-Mont, la Baule, l'été, tout s'accélère. Ça crée énormément d'emplois saisonniers. Selon les données régionales de l'emploi, des milliers de postes sont proposés chaque été, notamment dans les restaurants, les campings, les commerces, les activités touristiques. Et très souvent, ce sont les jeunes qui prennent ces postes pour leur premier job. C'est intense, ça va vite, les journées sont très très longues, parfois même très très très très longue, mais aussi une ambiance particulière avec beaucoup de souvenirs à la clé, évidemment.
0: Alors on va voir ce qu'elle a comme souvenir. Amara, bonjour Amara.
1: Bonjour.
4: Bonjour Romain, bonjour Cathy.
0: Alors plein de souvenirs aussi de votre premier job.
4: Oui, alors ici, c'est pas comme sur la côte, ici le premier boulot, tout le monde va au Luxembourg pour son premier boulot.
1: Ouais.
4: Puisque on est à la frontière du Luxembourg.
0: Vous nous appelez de Metz, en fait, on précise. Hein, mais vous avez longtemps bossé dans l'agglomération nantaise.
4: J'ai vécu 15 ans à Nantes. Donc moi, mon premier boulot, c'était il y a plus de 30 ans. J'étais animatrice pour jeunes enfants à midi. Et l'après-midi, j'étais formatrice en illettrisme.
1: D'accord.
4: Donc la midi, j'avais les enfants. Donc j'allais les chercher à l'école et j'allais avec eux à la cantine. Je déjeunais avec eux et je faisais des activités. Et j'avais un sifflet. J'avais un sifflet pour qu'il soit gentil et qu'il m'écoute. Alors aujourd'hui, je sais pas si c'est la bonne solution, mais à l'époque, j'avais mon sifflet et c'était un peu garde à vous, quoi, pour te tenir à carreau.
0: Et ça marchait ?
4: Oui, ça marchait, oui. D'ailleurs, le souvenir que j'avais, c'est qu'ils me racontaient leurs histoires à la cantine à table, leurs histoires de famille en particulier. Et l'après-midi, j'avais leur maman en cours.
0: Ah ouais.
1: Ah oui.
4: Oui, j'avais les enfants à midi et les mamans l'après-midi, donc c'était trop trop trop bien, il y a plus de 30 ans, hein, j'étais jeune à l'époque.
1: Et alors les mamans se tenaient bien quand même, mais pas besoin du sifflet ?
4: Alors les mamans n'avaient pas besoin de siffler, les mamans. Elles étaient très bavardes, mais comme les enfants, mais sinon voilà. Donc humainement, c'était très très riche. Ça, c'était un de mes premiers boulots j'avais la vingtaine d'années. Donc voilà, mais aujourd'hui je suis assistante de direction, donc j'ai changé de métier entre temps, j'ai quand même été formatrice, chargée de mission tout au long de ma carrière. Et ce qui est marrant, c'est que j'ai reçu un message hier d'une amie nantaise qui m'a dit que j'aurais dû être formatrice.
1: Bon, il est jamais trop tard.
4: Voilà,
0: donc on m'a dit formatrice et
4: journaliste.
0: Ah oui.
1: Mais oui, vous pourriez encore changer.
4: Oui, je pourrais changer, mais bon, faire une reconversion professionnelle.
1: Bah voilà. Écoutez.
4: Donc voilà. Donc du coup, c'était mon premier boulot, animatrice, formatrice.
1: Eh bien, merci beaucoup Amara pour votre témoignage.
4: Voilà.
0: Merci Amara.
4: Je vous laisse les Nantais. Bonne journée.
1: À bientôt Amara.
0: À bientôt. Belle journée. Merci à vous.
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1: Avec toutes les heures, des astuces, des idées pratiques pour vous faciliter le quotidien en Loire-Atlantique et en Vendée, à Bouin, en Vendée, ce dimanche de 9h à 18h. C'est la Grande Brocante qui revient pour sa 5e édition. Plus de 150 exposants pour chiner, faire de bonnes affaires et dénicher des trésors. Et juste avant, samedi, Diane Châtelet de l'émission Affaires Conclues donnera une conférence pour vous donner plein d'astuces pour dénicher les meilleures pièces dans les vides-greniers et brocantes. Demain, à Rezé, à la Maison des Îles, à Trentemoux, c'est Job Dating dédié à l'emploi local, plusieurs secteurs recrutent comme le bâti, les espaces verts, la restauration, la logistique, la propreté ou encore la tranquillité publique. C'est ouvert à toutes et à tous, sans inscription, il suffit de venir avec son CV, c'est de 9h à 13h. Et puis à Saint-Père-en-Ré, attention au changement pour la collecte des déchets. Ce vendredi 8 mai, pas de ramassage des ordures ménagères ni des emballages, les collectes sont décalées au lendemain ou sur les jours suivants selon les secteurs. Les déchetteries seront aussi fermées ce jour-là sur tout le territoire avant de rouvrir le samedi 9 mai.
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0: Vos chansons préférées toute la journée avec votre radio locale ici Loire-Océan, vos artistes préférés. Daniel Balavoine est l'un de ses gros tubes, La vie ne m'apprend rien.

0: non, c'était pas beau ça, ce que j'ai fait.
1: Non, non, pas tellement beau, non. Non, on aime bien Balavoine, mais oui, c'était pas top ça.
2: Oh, ouais. 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
1: Et donc, dans les cœurs, Romain Carré, pour cette émission La vie quotidienne, consacrée à votre premier boulot. Alors, qui dit premier boulot, dit premier salaire.
0: Ah bah, flouze, maille, pognon, tout ce que vous voulez. C'est un moment évidemment marquant de toucher son premier salaire. Aujourd'hui, avec un SMIC autour de 11,88 € brut de l'heure en 2024-2025, ça représente environ 1300-1400 € net par mois. Mais si on compare, en 2022, c'était 11,07 € brut. 2023, 11,50 € aujourd'hui, près de 12 euros, un SMIC a augmenté. Mais avec l'inflation, bah en fait,

0: Bonjour Séverine.
1: Bonjour Cathy, bonjour Romain.
2: Bonjour Séverine.
0: Alors, premier boulot, c'était quoi, Séverine?
1: Eh ben, c'était du babysitting. Ouais. Ça remonte déjà à 26 ans. C'était en 2000. Et j'avais une fratrie à garder en semaine le soir. Et c'était en francs. Donc j'avais 100 francs pour la soirée. Mais ça arrivait de...
2: 100 francs?
1: Ouais.
2: 15 euros, quoi.
1: Ouais, voilà. Oui. Donc quand je dis à mes enfants, ah, que 15 euros? Bah oui, mais nous, en 2000, c'était bien, quoi.
2: Bah oui.
0: Et donc, c'est vous gardiez vos petits frères, vos petites sœurs, quoi?
1: Pas du tout, non. C'était une fratrie. En 2000, j'habitais sur la commune de Safré avec mon beau-père et ma mère.
0: Ouais.
1: Et du coup, ma mère travaillant à l'école publique de Safré, elle avait entendu dire qu'il y avait des parents qui cherchaient une jeune pour garder leurs enfants.
0: Mm-hmm.
1: Et du coup, je gardais alors, si je dis pas de bêtises, c'était un garçon et deux filles.
2: Ouais.
1: Et assez d'âge rapproché, mais c'était chouette parce que j'avais pas le permis à l'époque. Donc du coup, les parents des enfants venaient me chercher et ils me confiaient leur enfant et ils me ramenaient chez mon beau-père et ma mère. Donc j'en garde un bon souvenir.
2: Ouais, c'est ce que je voulais vous demander. C'est plutôt un beau souvenir. Vous aviez préparé des petites activités à leur faire faire. Vous aviez travaillé un peu le truc ou pas du tout?
1: Du coup, c'était souvent le soir parce que le papa était chauffeur routier. Donc la maman était toute seule la semaine, donc elle devait avoir pas mal de réunions ou des choses comme ça le soir dans mes souvenirs. Et du coup, en fait, j'arrivais pour le repas du soir, le bain et le coucher, parce que les petites étaient elles étaient vraiment toutes petites. Et le plus grand, lui, il restait un petit peu avec moi, donc le temps calme avant d'aller se coucher. Mais sinon, c'était juste entre guillemets de la surveillance.
2: Ouais, d'accord, ok.
1: Mais c'était sympa. Moi, j'aimais bien, c'était adorable. Et je me souviens encore parce qu'ils avaient des prénoms pas communs. Et c'était la fratrie, donc il y avait Elliot, Chanel et Wallis.
2: Ah oui, c'est original.
1: Ça m'a marqué parce que c'était des prénoms pas communs. Et ils étaient, maintenant ils doivent être grands.
0: Peut-être qu'ils vous écoutent, oui. Là. Ils sont auditeurs d'ici leur océan.
2: C'est la baby-sitter.
1: Les parents, je me rappelle, c'était Flavien et Nadège, les parents. Et j'en garde un super souvenir. Enfin, c'était vraiment des chouettes employeurs, on va dire. Et même des fois, ils m'appelaient au dernier moment parce que il y avait un imprévu et je répondais toujours présent et c'était pas mal.
0: Et autre petit boulot, Séverine? Alors chez nous,
2: oui, oui.
0: D'actu en plus, le muguet, ça?
1: Oui, je l'ai fait 2 années d'affilée, pareil avec des personnes qui habitaient la même commune que moi, et j'en garde des super souvenirs, c'était sur Saint-Julien-de-Concelles, je ne sais plus le nom de mes employeurs, mais c'était génial, j'en garde un bon souvenir, pourtant c'est assez physique.
2: Ouais.
1: J'ai même une petite anecdote où la deuxième année, on était avec une copine en train de faire le ramassage et on a vu une petite masse traverser les petites serres de muguet.
2: Ouais.
1: Et là, la phrase qui me dit, oh punaise, j'ai vu une grosse bête. Et en fait, non, c'était un petit lapin qui était venu se réfugier.
2: Donc,
1: la fameuse grosse bête, c'était un petit lapin qui était passé devant nous, mais
2: donc de jolis souvenirs aussi.
0: Ouais,
1: puis les employeurs, ils étaient super super sympas. Le midi, on mangeait ensemble. Enfin, c'était 5 jours. Enfin, après, je sais pas si ça a changé maintenant parce que c'est pareil, c'était en 2000 et 2001. Et c'est vrai que c'était ça piquait le matin pour y aller parce que on était sur la commune de Safré.
0: Donc fallait descendre à Saint-Julien-de-Concelles.
2: C'est pas tout à côté, ouais.
0: Mais joli souvenir de premier boulot. Merci en tout cas, Séverine, pour votre témoignage. Allez, dans quelques instants, les Belles Stars.
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0: Sign of the Times avec les belles stars.
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0: Dernier volet de cette émission, La vie quotidienne, émission dans laquelle c'est vous qui, chaque matin, prenez la parole, qui venez témoigner. On vous lance une thématique et aujourd'hui, ben voilà, on rebondit sur le 1er mai, hein, journée des travailleurs et des travailleuses, c'était vendredi. La question qu'on vous pose, c'est quel était votre premier boulot ?
3: Et puis parfois, c'est une réalité un peu rude, hein, le premier boulot. Se lever tôt, enchaîner les heures, respecter les consignes, gérer un patron ou des clients. Selon les études de l'insertion professionnelle, ces premières expériences permettent d'apprendre. Donc la ponctualité, la rigueur, la gestion du stress. Et parfois, c'est un petit choc, hein. On réalise que le travail, c'est pas toujours confortable. Mais c'est aussi ça qui fait grandir rapidement et ça aide beaucoup pour la suite.
0: Donc véritablement une forme d'apprentissage. On part à Grandchamp des Fontaines, au-dessus de Nantes, avec Monique. Bonjour Monique.
3: Bonjour Monique.
4: Bonjour mes amis.
3: Ça va?
0: Ouais.
4: Ça va et vous?
3: Bah oui, ouais. En pleine forme.
4: Oui, si, comme je dis, si on est là, c'est que ça va.
3: Toujours.
4: C'est vrai. Alors moi, mon premier boulot, je m'en souviendrai tout le temps, parce que c'est là que j'ai connu mon petit beurre Lulu.
0: Ah, votre mari? Ah oui.
4: Oui, oui, oui. Alors, j'avais passé l'examen pour entrer à l'école de auxiliaire péricultrice. Et en attendant, je me suis dit cet été, qu'est-ce que je vais faire? Je vais trouver un petit boulot. Et j'ai trouvé dans un café resto ouvrier pour m'occuper du bébé. Mais bon, quand le bébé dormait, j'allais aider, quoi.
3: Le bébé de la patronne. Oui, voilà.
0: C'est ça.
4: Ouais. Oui, le bébé, ouais, de la patronne. Oui, oui, oui, oui, oui. Bah oui, j'avais 16 ans. Et puis, un jour, j'ai servi à l'apéritif des garçons et il y avait le petit beurre parmi eux. Et puis après, il venait, il pouvait manger chez lui parce que c'était pas loin, justement. Il avait qu'à traverser la route. Et il venait manger au resto ouvrier pour me voir.
3: Ah. Oh, dis donc. Ah,
0: il fallait un budget pour venir vous rencontrer, vous.
4: C'est parti là, et puis ça fait 61 ans que ça dure.
3: Ah ouais,
0: Anido.
3: Incroyable.
4: Et c'était de l'autre côté de Nantes, hein. C'était route de Clisson, moi j'habitais au rond-point de Paris.
3: D'accord.
4: Ça, je m'en souviendrai tout le temps, hein, à moins que je devienne Alzheimer, mais enfin.
0: et le café-restaurant, il existe toujours?
4: Ah oui, oui, oui, oui, toujours.
0: Vous y allez? Non, quand vous faites vos anniversaires de mariage, vous y allez?
4: Non,
0: pas?
4: Non, parce que c'était restaurant ouvrier seulement.
0: Alors?
3: Pourquoi pas?
0: Un petit steak frites pour fêter votre anniversaire de mariage?
4: Ah oui.
3: Alors?
4: On vise plus haut maintenant.
3: Oh, tant qu'on est.
4: En plus, c'est pas les mêmes patrons.
3: Tant qu'on est avec l'être cher, Monique. Hein. Voilà.
4: Même
3: à McDo, ça passe.
0: Ouais. Non, mais faudrait, à mon avis, tenter l'expérience, parce que je pense que ça pourrait être très, très chouette.
3: Ah ouais.
0: Aller manger un petit truc le midi avec les gars dans le resto.
3: Dingue, ouais. De se dire,
0: c'était
3: là. Tout a démarré.
0: Il y a 61 ans.
3: C'est fou.
0: Ouais.
3: Ah ouais,
0: faudrait le faire, moi, je pense, Monique.
3: Ouais.
4: Ouais, on peut se le refaire à l'envers, oui, c'est vrai.
0: Ouais. Et vous viendrez nous le raconter. Ça.
3: Ah ouais.
0: Merci en tout cas, Monique, pour votre témoignage. Et à bientôt. Allez, dans quelques instants, vraiment une très très belle initiative qui a été trouvée par Hervé Marchionni avec des clowns dans des EHPAD ou dans des hôpitaux. Et puis là, c'est Santa, recommence-moi. Puis nous on se dit...
3: Ah oui, je croyais que vous n'allez pas me dire au revoir.
0: Si, on a l'intro pour... Vous avez encore 5 secondes pour me dire au revoir.
3: À demain, Cathy.
0: À demain.
3: Et à demain à tous.
0: Romain.
3: Au revoir.

0: Passe-moi avec Santa.
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0: Du rire à l'hôpital ou dans les EHPAD, je dois avouer que certaines idées sont plus belles que d'autres. Hervé Marchioni.
3: La bonne idée, c'est le Nez à l'Ouest, un collectif de clowns nantais qui intervient auprès des enfants hospitalisés ou des résidents des EHPAD. En effet, les clowns professionnels des Nez à l'Ouest ont plus d'un tour dans leur sac pour sortir de leur isolement les victimes d'Alzheimer ou de toute autre forme de démence et recréer du lien. Véronique 7.
4: Effectivement, on n'est pas des thérapeutes, on n'a pas d'objectif thérapeutique. Par contre, notre présence peut avoir des effets thérapeutiques effectivement sur la personne. Alors l'idée pour nous, c'est de permettre à la personne de revenir dans le moment présent et de faire une rencontre avec le personnage de clown qui puisse être assez qualitative sur le plan émotionnel, sachant qu'effectivement le clown arrive avec beaucoup de légèreté, beaucoup de joie, avec des humeurs plutôt positives et des émotions positives qu'il va essayer de partager avec la personne. Il a pas d'attente, il ne cherche pas à ce qu'elle lui réponde correctement, ou lui, le clown va vraiment s'adapter à ses possibilités, à sa façon de communiquer, et va trouver un langage finalement qui va permettre de la communication, peu importe s'il y a de la parole ou pas de parole. Ça peut être aussi par le toucher, ça peut être par le regard, par le sourire, juste de passer un moment ensemble, et avec aussi l'idée peut-être de réactiver chez la personne des souvenirs de choses positives, de moments de vie, de comme la chanson, la danse. Voilà, beaucoup des comédiens de l'association sont formés aussi à la musique, soit au chant, soit ils ont des instruments, et donc on va proposer aussi de partager en général un moment assez festif.
3: Le collectif intervient dans 5 EHPAD, mais aussi le CHU et différents établissements de santé ou encore de convalescence de la métropole nantaise. Le Nez à l'Ouest fête ses 10 ans d'existence et organise à cette occasion une tombola solidaire avec à la clé des places de spectacle, des ateliers cuisine, des soins esthétiques. 5€ le ticket, en ligne jusqu'au 31 mai sur les pages Facebook et Instagram. Le Nez à l'Ouest.
0: Merci Hervé Marchioni. Dans quelques instants, il n'y a pas de honte avec Michel Berger. Et puis dans 5 minutes, toute l'actu locale.
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0: Il n'y
1: a pas de honte avec Michel Berger. Dans quelques instants, on va passer au jardin dans les spécialistes. Pascal Josse, jardinier référent d'ici Loire-Océan, avec cette question rituelle en chaque début de mois. Que faire au jardin? Et je peux vous dire que le mois de mai, c'est vraiment le mois du jardin et qu'il y a tout un tas de choses à faire.
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1: 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Le flash, Nicolas Crozel.
3: Et d'abord cet accident qui aurait pu être beaucoup plus grave hier après-midi dans le centre de Nantes, un peu avant 17h, rue Buffon, juste à côté de la place Gralin et de la rue Copernic. Le plafond d'un appartement s'est effondré dans un immeuble de 3 étages. L'accident a eu lieu au 2e. Il n'y a pas de blessés, mais l'accès à l'immeuble est interdit jusqu'à nouvel ordre. Décision de la mairie qui a pris un arrêté de mise en péril. L'ex-otage nantais Jacques Paris et sa compagne Cécile Coller seront à Nantes cet après-midi pour décrocher leur portrait qui était sur les grilles de l'hôtel de ville depuis un an maintenant. C'était en symbole du soutien de la ville de Nantes lorsqu'ils étaient retenus en Iran. L'ancien professeur au lycée Clémenceau et sa compagne ont été libérés il y a un mois après avoir passé plus de 3 ans dans les geôles de Téhéran. Le ministre de l'économie Roland Lescure va recevoir les distributeurs de carburant dans les prochaines minutes à Bercy. Il veut leur mettre la pression pour qu'ils fassent baisser les prix à la pompe alors que certaines compagnies enregistrent des bénéfices records, notamment le groupe Total. À l'instant d'ailleurs, Michel-Édouard Leclerc, le patron du groupe Leclerc qui est invité à cette réunion, estime que le Premier ministre devrait exiger des ristournes de Total. Le groupe plafonne en effet ses prix dans ses stations-service de son réseau mais refuse de faire des rabais aux grandes surfaces qu'il fournit. Par ailleurs, c'est sur le site des impôts qu'il vous faudra remplir un formulaire pour toucher 50 euros d'aide au carburant. Mesure décidée par le gouvernement à destination des gros rouleurs, des travailleurs modestes. Il ne faut pas gagner plus de 1500 euros par mois pour une personne seule. 3700 pour un couple avec enfant. La plateforme sera accessible à partir du 27 mai. Le HBC Nantes n'a pas fait dans la dentelle en Star League hier. Les Nantais ont étrié Chambéry 42 à 32 dans cette journée de championnat. Les Violets n'ont pas gambergé après leur courte défaite de jeudi dernier face au Barça en quart de finale aller de la Ligue des Champions. Ils avaient seulement 2 buts de retard. Ils auront un match retour en Catalogne dès ce mercredi et au classement du championnat de France. Ils sont toujours 2e à 2 points du PSG. Et puis le foot et le FC Nantes qui ne peut pas se réjouir de sa très belle victoire face à l'OM samedi 3-0 puisque les Auxerrois ont aussi gagné hier après-midi face à Angers et restent donc à 5 longueurs d'avance sur les Nantais. Il ne reste plus que 2 matchs de championnat. La Ligue 2 semble inexorable pour les Canaries.
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1: De belles éclaircies ce matin et des nuages de plus en plus présents au fil des heures. Ils vont donner des averses parfois orageuses sur le pays de Ré, les terres en Loire-Atlantique, l'est de la Vendée. 19 degrés, ce sera le plus chaud cet après-midi à Ancenis et à Châteaubriant. 18 à Nantes et à Blain. 17 à Saint-Gilles-Croix-de-Vie, Saint-Nazaire, Saint-Père-en-Ré. 16 degrés à La Roche-sur-Yon et à Périgueux-sur-Mer. Et puis demain, un temps gris et humide toute la journée.
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1: Des bulles rétro, du chewing-gum en tube. Mâchons ensemble et écoutons Laurent Voulzy et son Bubble Star.

0: Allez, des bulles avec Bubble Star et Laurent Voulzy.
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0: Alors c'est vrai qu'on pourrait dire que ce mois de mai, hein, c'est vraiment le mois du jardinier. Tout est à faire, tout pousse. Voilà, que ce soit dans le jardin, d'ornement, sur les balcons et bien sûr au potager. Et justement, quelles sont les tâches essentielles de ce mois? On va lister tout ça avec notre spécialiste Pascal Josse. C'est l'un des jardiniers référents d'ici Loire-Océan et c'est notre rendez-vous rituel. À chaque début de mois, on se demande ce qu'il faut faire au jardin. Vos questions, vos témoignages, si vous le souhaitez, c'est au 02 40 73 6000. La recette, c'est celle de Jack et Carla avec ici Loire-Océan. Regarde.

0: C'est la recette et c'est celle de Jack et Carla.
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0: Et bienvenue dans le jardin d'ici Loire-Océan avec notre jardinier référent Pascal Josse qui nous dit chaque mois que faire au potager ou dans le jardin d'ornement et même sur le balcon. Bonjour Pascal.
3: Bonjour Cathy.
0: Alors on rappelle, ancien employé du service des espaces verts de la ville de Nantes, engagé dans plusieurs associations dont l'association Écosse, jardinier passionné, jardinier heureux avec la pluie qui est tombée sous le cadre.
3: Tout à fait.
0: Hein, c'est vrai que là ça
3: on
0: fait du bien.
3: On commençait à s'arracher les cheveux, on n'a pas eu extrêmement trop d'eau avant et là il y a une période de sec. Pas des grandes quantités d'eau, mais c'est tombé doucement. Ça commence à raviver le gazon et donner un peu d'eau là où il en manquait.
0: Voilà, donc de l'eau.
3: Et remplir les réserves.
0: Alors, d'une façon générale, je le disais, le mois de mai, c'est comme le mois du jardinier, là. Là, on est tout feu, tout flamme, quoi.
3: Exactement, tout à faire partout, au potager, au jardin d'ornement, les balconnières, à la fois les semis, les plantations, et puis forcément la tâche du désherbage, car aussi les herbes commencent à
0: ouais,
3: se réveiller.
0: Bah ouais. Et les escargots et les limaces aussi. Hein. Tiens, question, parce que qui dit mois de mai dit les fameux saints de glace. 11, 12, 13 mai,
3: Saint Mamère, Saint Pancras, Saint Servais à l'origine. Maintenant, on ne trouve plus ces noms-là sur le calendrier. Mmh. À l'origine, l'Église catholique voulait en fait supprimer les rites païens. Autrefois, au Moyen-Âge, on invoquait des divinités quelconques pour les gelées tardives au mois de mai.
0: Ouais.
3: Et du coup, d'où les fameux saints de glace qui ont hérité de cette renommée, triste renommée.
0: Et donc, en fait, le truc, c'est qu'il ne fallait rien planter avant ces saints de glace. C'est encore vrai, ça, aujourd'hui ?
3: Alors, c'est moins vrai parce que le climat évolue, et puis il peut y avoir des périodes de froid ou des périodes de gelée tardif, donc c'est une sage précaution, mais il ne faut pas non plus être à cheval sur le calendrier. Quoi.
0: C'est-à-dire qu'on regarde, là on se dit, c'est fini, il ne va pas y avoir de gelée là. Hein.
3: C'est fini, si c'est pour la plantation des tomates, ça peut le faire. Mmh. On ne sait plus, ces grandes productions de fruitiers, un petit coup de gel tardif, là c'est jamais bon. Mais sinon, potager, on peut se lancer.
0: Alors justement, qu'est-ce qu'on fait là? Tout?
3: Tous les semis possibles au potager. Plantation, du coup, des courges, des courgettes, des tomates, etc.
0: Donc là, les tomates en godet, les courges, ça peut être aussi des godets, mais on peut semer.
3: Ça peut être des godets, on peut les semer. Moi, personnellement, j'ai semé quelques temps auparavant et commencé à y voir un peu pousser.
0: Ouais.
3: Et puis en prévoyant, bien sûr, l'arrosage des unes et des autres et le paillage indispensable pour limiter les pertes en eau.
0: Arrosage. Alors, l'année dernière, vous nous aviez parlé des zoyas. Ça, c'est toujours un truc que vous privilégiez, les zoyas. Alors, les zoyas, ce sont ces...
3: C'est pour en terre cuite. Alors, c'est quand même toujours intéressant. L'inconvénient, ou ce à quoi il faut faire attention, dès lors qu'on met des zoyas et s'habitue à l'oya, ils ne vont pas chercher l'oyeur. Donc, il faut absolument que l'oya soit toujours rempli d'eau, pas le laisser s'assécher.
0: Là, vous parlez des tomates. Hein.
3: Des tomates, oui. Ouais. Des tomates, ou ça peut être aussi pour d'autres plantes.
0: Parce que d'une façon générale...
3: Elles sont habituées à l'eau...
0: Donc il ne faut pas les habituer, quoi.
3: On les habitue pour gagner du temps en économie d'eau, etc., il ne faut surtout pas arrêter de donner de l'eau, de remplir l'oya. Au pire, on ne les habitue pas, et on les arrose au pied, traditionnellement, une ou deux fois par semaine.
0: Pas plus, quoi.
3: Pas plus.
0: Quand on arrose les tomates tous les soirs, c'est pas bon, quoi.
3: Non, pas forcément. Faut mieux arroser en règle, c'est une règle générale, pour plein de plantes, en grande quantité, moins souvent.
0: Et donc, on les habitue pas, et c'est là où elles vont avoir des racines un peu plus
3: profondes. Et on les arrose pas en pleine chaleur, donc plutôt en fin de journée, là, comme ça, la chaleur reste pour la nuit.
0: Allez, ces précisions, donc, pour planter vos légumes au potager. Il y a aussi plein d'autres choses à faire au jardin d'ornement. Des précisions après ceci. Kim Carnes. Et sa voix reconnaissable entre mille, hein, une voix très rauque, quasi éraillée. Kim Carnes et ce Bette Davis Ice avec votre radio locale, ici Loire-Océan.

0: Bette Davis Eyes, la chanson de Kim Carnes. Et dans quelques instants, eh bien la suite des spécialistes pour savoir que faire au jardin.
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0: Allez, on respire et on passe au jardin dans les spécialistes avec ici Loire-Océan et Pascal Josse. Question, que faire? Et il y a vraiment de quoi faire au mois de mai. Et une question également que veut poser Marie de Nantes. Bonjour Marie.
8: Bonjour, bonjour à tout le monde. Excusez-moi. À la radio et puis à tous les écouteurs et écouteuses.
0: Voilà. Alors, dites-moi, quelle est votre question?
8: Alors, j'avais semé de la veste commune en novembre, je pense. Je crois que c'était trop tard pour la moutarde, donc il me restait cette chance-là. Ça a bien poussé depuis qu'il a fait un peu chaud. Enfin, voilà. Simplement, d'une part, elle est pleine de pucerons. Et je voudrais savoir si c'est une plante qui attire les pucerons noirs. Là, c'est vraiment phénoménal. Et ma deuxième question, c'est est-ce que je dois la couper? Ou est-ce que j'aurais dû déjà l'avoir coupé?
0: Alors, Pascal, alors on va déjà rappeler la veste.
9: Bonjour Marie.
0: C'est
9: un engrais vert, donc il y a deux avantages. Couvrir le sol pour pas qu'il reste nu entre deux cultures, c'est ce que vous avez sagement fait. Et l'avantage de la veste, entre autres, c'est fixe l'azote du sol.
8: Oui.
9: Alors, il attire les pucerons, ben, tant mieux pour eux, mais pendant qu'ils sont sur la veste, quelque part, c'est un peu une méthode alternative, ils sont pas ailleurs.
8: Ben, ils vont à côté
9: et
8: aussi,
9: du coup, hein. Vous pouvez tout à fait la couper maintenant, hacher menu, laisser sur le sol ou l'enfouir un peu pour les prochaines cultures.
8: D'accord.
9: Et du coup, si les pucerons n'ont rien à manger, ils iront ailleurs au mieux ou ils mangeront autre chose.
0: Donc voilà. Donc là, la couper en petits morceaux, on la laisse sur le sol ou on l'incorpore la terre, quoi.
8: Merci beaucoup, bonne journée.
0: Bonne journée, revoir, bonne Marie. Journée. On revient à nos plantations, les fameux pieds de tomates, parce que là, on va y aller. Le petit truc pour les planter, c'est tomates.
9: Alors, si on a de l'ortie sous la main, on peut mettre de l'ortie au fond du trou, ça va aider au développement. Et en mesurant bien la quantité, parce qu'à l'excès, c'est pas bon, de la cendre qui apporte de la potasse.
0: Et pourquoi la potasse, alors, pour les tomates?
9: Ça renforce un peu tout ce qui est tige, floraison, après, voilà.
0: Passons au jardin d'ornement, parce que là aussi, ça explose de couleurs, c'est magnifique. Qu'est-ce qu'on fait au mois de mai, Pascal? Au jardin d'ornement?
9: On plante toutes nos bulbes d'été, où on les découvre si elles étaient restées en pleine terre, comme par exemple les dahlias, il y a les glaïeuls également, et tout ce qui est annuel, et où se met en place, certaines annuelles, ou planter géranium, œillet d'Inde, etc.
0: C'est vrai que les dahlias, moi, je sais que j'en ai là qui ont pourri. Hein. Ils n'ont pas aimé le trop plein d'eau.
9: Ça craint plus l'humidité à la limite que le gel. Parce que traditionnellement, on doit les arracher, les stocker, les mettre en culture en pousse avant et les planter. Mais on n'a pas forcément tous la place de faire ça, bien entendu.
0: On l'a dit, le mois de mai, c'est aussi le renouveau pour les escargots, les limaces. Alors là, ça pullule. les trucs pour tout ça.
9: Alors, les anciens granulés chimiques, bien sûr, maintenant, et c'est tant mieux, sont interdits. Les nouveaux sont à base de phosphate ferrique.
0: Ces petits trucs bleus, là?
9: Les petits trucs bleus, qui seraient non nocifs pour l'environnement et surtout pour les animaux domestiques. En fait, les limaces et les escargots sont attirés, se régalent et vont mourir sans alerter les congénères. Et des méthodes plus alternatives, encore plus douces.
0: Ouais.
9: Alors, il y a tout ce qui est coquille d'œufs au sol ou gravillon, ils n'aiment pas marcher dessus. Forcément. Moi, j'avais lu que le cuivre, j'ai fait des collerettes de cuivre où ma paume est tournesol, les éloignerait.
0: Oui.
9: Et sinon, on peut aussi les piéger en laissant des tuiles, des ardoises, des bouts de planches sur le sol. Elles se réfugient la nuit et il suffit de les récolter après.
0: Sans les jeter dans le jardin du voisin.
9: Sans les jeter dans le jardin du voisin parce qu'on n'est pas pour la guerre au jardin. On les cuisine au mieux.
0: Merci Pascal pour ces précisions. Allez, dernier volet. Que faut-il faire au jardin dans quelques instants? Ce sera après De Palmas. Et avec lui, pendant 3 minutes, eh bien, on part sur la route. Avec lui et avec Issy Loire-Océan.

0: Sur la route avec deux Palmas.
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0: Et au jardin avec Pascal Josse, membre notamment de la Société d'horticulture nantaise et de l'association Écosse. Et je vous propose tout de suite d'accueillir Juliette qui nous appelle du Clion-sur-Mer. Bonjour Juliette.
3: Oui, bonjour. Alors je téléphone parce que j'ai un cadeau à faire pour l'anniversaire de ma belle-sœur qui habite Nantes.
0: Oui.
3: Et elle a une terrasse. C'est déjà pas si mal. Et je voudrais lui offrir un peu un pot avec un mini arbre fruitier. Qu'est-ce que je peux faire? Quelle idée me donnez-vous?
0: Elle est grande sa terrasse?
3: Je dis 9 mètres carrés, mais elle ferait sûrement plus de 12 mètres carrés parce qu'on peut manger à 8 dessus. Alors.
0: Ah oui, donc c'est une grande terrasse, quoi.
3: Et ouais. elle a déjà sur tige hein, deux oliviers.
0: D'accord.
3: Sur tige. Ah ouais. C'est donc un bâton et puis.
0: La petite boule, ouais.
3: Mais ça rend pas mal d'ailleurs, puis elle a d'autres petites choses. Mais je trouve qu'elle aurait bien la place pour un arbre fruitier.
0: Ah, ce serait bien ça.
3: Parce qu'elle fait des confitures, par exemple. Mais enfin.
0: Oui. Peut-être, ouais, avec sur le balcon, on va peut-être pas en faire des pots, oui. Et des pots quand même. Hein. Alors Pascal, qu'est-ce qu'on pourrait lui conseiller?
4: Alors si ça avait été sur un balcon, c'est déjà un peu difficile, ça dépend de la taille du balcon, mais sur une terrasse, dès lors que le contenant soit suffisamment grand, s'il y a des oliviers, c'est certainement bien exposé, il n'y a pas de souci. Toutes sortes de petits fruits, ou même il y a des comme vous dites, des mini-fruitiers, je connais pas là de nom précisément, mais le pépiniériste pourrait vous renseigner. Mini-pommiers ou mini-poiriers, ça existe.
3: Mmh.
4: Ou alors les formes palissées adossées à la maison, par exemple.
0: Ouais.
3: Oui.
0: Mais après, oui, un framboisier, un cassissier.
4: Ça, c'est sans problème.
0: Ouais. Ouais. Groseillier.
3: Ah oui, toute cette série-là.
0: Ah ben ouais, ça peut être pas mal,
4: mais
0: ça.
4: Mais il faut au moins, oui, un bon contenant de terre, quoi. Un bon pot.
3: Oui, mais ça, il sait faire.
0: Hein. Oui, un pot, il faut au moins qu'il fasse 50 cm de haut, quoi.
4: Voilà.
3: Ouais. Ah oui, mais...
4: Ouais. Un gros pot, quoi. Je dirais pas loin de 50 litres de volume de terre, là, on est tranquille, quoi.
0: Ouais.
3: D'accord. Bon, je vais voir ça de plus près, parce que c'est un cadeau comme un autre, n'est-ce pas?
4: C'est un beau cadeau.
0: C'est un beau cadeau, ça. Ça a du sens,
3: c'est un beau cadeau. Ouais. C'est, enfin, ça change... Enfin, bref.
0: Oui. Non, c'est une belle idée. Ça va peut-être en donner d'autres à certains. Merci, hein, Juliette, pour votre question. Tiens, on va finir par l'actualité parce qu'elle est assez riche. Actu notamment au niveau de la Société d'horticulture nantaise.
4: Alors, la prochaine conférence, c'est le 17 mai par Roland Lemoigne qui nous parle d'histoire d'orchidées à l'hôtel de l'horticulture quai Henri Barbusse.
0: Et puis, alors ça c'est l'actu, mais un peu partout à Nantes, et c'est même d'ailleurs comme ça qu'on vous a découvert, ici à la rédaction d'Ici l'Océan, puisque vous êtes spécialiste du plantage de slips, vous, Pascal. Et donc, il y a plein de slips qui ont été plantés, là.
4: Alors, en effet, pas plus tard que demain, on l'avait planté dans une école.
0: Ouais.
4: L'école, en fait, là, pouvait pas participer à notre plantation collective, donc on est allé sur place avec le clown Gaston planté, et on replante demain à l'école du Pamboyer un slip. Et à côté de ça, la mairie de Nantes, la ville, s'est saisie de l'idée lancée par l'ADEME à l'origine en 2020, pour guider les jardins familiaux, les jardins partagés, les inciter à planter le slip, faire le test du slip. Ce qui a été fait récemment, ils seront déterrés et puis ensuite exposés lors de la folie des plantes, je crois savoir.
0: Voilà, en tout, en fait, il y a 29 slips qui ont été plantés dans la terre, qui vont être déterrés là au mois de juin et qui, comme vous le dites, seront exposés. Alors, c'est un truc qui vient du Canada, il faut quand même expliquer et réexpliquer pourquoi on fait ça.
4: Oui, alors à l'origine, tout à fait, c'est des agriculteurs du Canada qui ont trouvé ce moyen pour tester... et surtout sensibiliser à la qualité du sol, ce qui est primordial maintenant, toute la microfaune, est repris par l'ADEME, je crois, en 2020, à grande échelle, donc ici à Nantes et dans plein d'endroits, il y a des écoles, des EHPAD, qui plantent les slips.
0: Et donc voilà, quand on le déterre, là, il sera déterré à la fin du mois de juin. Et bien, selon son état, on apprend sur la terre. À noter aussi ce vide-jardin, la Garnache, le 23 mai, l'association à fleurs de terre qui organise son troc-plante. C'est la 20e édition, le 9 mai, le matin au Square des Marèches à Nantes. Et puis à Vouvant, la 20e édition de la fête des plantes et du jardin. Ça sera le 17 mai sur la place du Bail. Merci, Pascal. Pascal Josse.
4: Merci, au revoir, Cathy.
0: Et bon jardinage et au mois prochain. Allez, Los Lobos et la Bamba avec Ici Loire-Océan.

0: Los Lobos et la Bamba. Savez-vous ce qu'est un cake design? Eh bien, c'est ce qu'on va goûter dans quelques minutes. En tout cas, c'est ce que va faire pour nous Julie Fior dans Tester et Approuver. Et puis, une enquête IFOP commandée par le CNC en 2024 montre qu'un Français sur quatre visite pendant ses vacances un lieu qui a servi de tournage pour un film ou une série. C'est ce qu'on appelle le ciné-tourisme. Décryptage avec Muriel Jourdan dans 7 tendances à 11h-10.
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0: 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À Rezé, l'ambiance sera cuivrée avec la 12e édition des fanfaronnades à partir de jeudi jusqu'à dimanche au Parc de la Grève et dans les ruelles de Trentemoux, des fanfares qui viennent de toute la France. 800 musiciens sont attendus, dont près de 300 enfants et plus de 200 bénévoles. À Saint-Julien-de-Concelles, à l'approche des ponts de Mai, l'établissement français de sang lance l'alerte. Pour rappel, en France, il faut 10 000 dons de sang chaque jour. Pour répondre aux besoins des patients, un don de sang permet de sauver 3 vies. Et donc au mois de mai, les donneurs sont souvent moins mobilisés. C'est pour cela que vous êtes invité à aller donner votre sang demain de 16h à 19h30 à la salle de la Quintaine à Saint-Julien-de-Concelles. À Saint-Gilles-Croix-de-Vie, la sardine arrive demain. C'est l'événement traditionnel organisé par la confrérie de la sardine. Samedi prochain, pardon. Rendez-vous dès 9h30 quai Marcel Bernard pour la débarque de la pêche. On va passer à table dès 11h avec la grande sardine. Sardinade. Et puis au programme également des visites du Vieux Gréement, le Hop ou du bateau de la SNSM.
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0: 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Un homme fou amoureux, complètement chamboulé par ce qu'il ressent. En VO, ça donne ça, Eye on Emotion.

0: Notre grand jeu, voyage. 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Et puis dans quelques instants, testé et approuvé, on va goûter un cake design.
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0: Je sais qui je suis, Florent Pagny. Allez, c'est l'heure de tester et d'approuver. Ce matin, c'est Julie Fior que vous écoutez tous les matins sur votre radio ici à l'Océan. Et donc, elle a choisi de jouer les gourmandes et de tester une pâtisserie, on peut le dire, hors du commun.
1: Testé et approuvé sur ici Loire-Océan, Ida Cake de rue Lebrun. Alors si comme moi, vous êtes nul en pâtisserie, mais que vous avez quand même envie d'épater vos enfants, vos petits-enfants, vos neveux, vos nièces, pour une occasion, ça peut être un anniversaire, mais tout autre, eh bien il existe les Cake Designers, et donc je me suis rendue chez Ida Cake Designer. Bonjour Ida.
2: Bonjour.
1: Alors Ida, c'est quoi un cake designer ?
2: Alors un cake designer, c'est un pâtissier à la base, ce que je suis. Donc j'ai obtenu un CAP pâtisserie à maintenant 10 ans, mais je me suis spécialisée plus dans le cake design. C'est une branche de la pâtisserie qui est un peu plus sur le design, comme son nom l'indique. Donc c'est des beaux gâteaux qu'on expose en général pour les événements comme les mariages, les anniversaires, les baby showers.
1: Qu'on peut dire que c'est de l'art en sucre?
2: Ah bah écoutez, oui, souvent mes clients me disent ça. C'est effectivement un peu de l'art qui se mange. Souvent quand on fait des ateliers aussi, on utilise beaucoup de la pâte à sucre et on fait des modelages et tout. Et on me dit, c'est comme de la pâte à modeler, mais qui se mange.
1: Ida, il y a la vitrine et là déjà, je vois des gâteaux juste trop beaux. J'ai l'impression en fait d'être dans une série américaine. Vous savez, où on voit les très gros gâteaux assez hauts. Là, il y a des couleurs incroyables, il y a du jaune, il y a du rose, il y a du vert, il y a du bleu, les cupcakes sont montés avec cette fameuse crème avec du chocolat, j'imagine qu'on peut... Voilà, l'imagination, c'est open, quoi.
2: Ah oui, bon, on peut tout faire.
1: Oui, alors on parle du gâteau Pikachu parce que c'est ma commande, parce que c'est ça qui est trop bien. Si vos enfants, vos petits-enfants, neveux, nièces ont une passion, ont des personnages favoris, bah, c'est possible aussi de venir faire un clin d'œil sur le gâteau.
2: Tout simplement, c'est une bonne génoise à la française, comme on a appris à l'école, donc œufs, sucre, farine, tout simplement. Donc une bonne génoise bien imbibée aussi, une crème montée à la vanille et un petit coulis de fraises au milieu. Donc on a deux couches de génoise, une bonne couche de crème au milieu et le tout recouvert d'une bonne crème au beurre. Faut pas avoir peur de la crème au beurre. En général, quand on entend crème au beurre, on a l'impression que c'est bourratif et tout, mais on essaie vraiment de faire une crème au beurre assez légère et colorée ici en jaune, forcément, pour avoir le thème souhaité.
1: Bon alors en tout cas ce Pikachu, il a l'air vraiment il est magnifique, il nous regarde avec ses petits yeux, il a un grand sourire, il rigole et donc voilà, c'est exactement ce que j'avais demandé, c'est exactement le gâteau que j'espérais. J'ai hâte de le faire découvrir aux enfants et de découvrir surtout leur réaction quand ils vont voir ce magnifique Pikachu.
3: Le gâteau est super bon.
4: Le gâteau est très bon et très beau, on retrouve donc de la génoise, très aérée, c'est pas trop sucré, même si c'est de la crème au beurre, donc forcément on pourrait croire que c'est très sucré, mais donc c'est très agréable en bouche.
1: 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Et la bonne nouvelle, c'est cette nouvelle boutique qui vient d'ouvrir rue du Calvaire à Nantes.
0: Merci Julie Fior. Dans quelques instants, une nouvelle tendance, faire du tourisme en allant sur des lieux de tournage. Ça s'appelle le ciné-tourisme. Explication avec Muriel Jourdan. Ce sera après FR David et ce Words.

0: Grâce, le son des années 80 avec FR David.
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0: Muriel Jordan, c'est notre radar des tendances. Elle décrit pour nous des phénomènes de société. Bonjour Muriel.
3: Bonjour Cathy, bonjour à tous.
0: Et aujourd'hui, on s'intéresse à une tendance de voyage qui cartonne, le ciné-tourisme.
3: Oui, c'est voyager pour découvrir un lieu de tournage, une ville, une destination que vous avez vu dans une série ou un film. Dans la célèbre série Emily in Paris, saison 2, la fameuse Emily doit se rendre à Saint-Tropez. Alors elle prend le train, elle s'arrête à la gare de Villefranche-sur-Mer, dans le sud de la France, près de Nice. On voit la charmante ville de Villefranche en toile de fond. Et si on ouvre bien l'œil, on repère même sur le quai une affiche du Festival du Citron à Menton.
4: Mademoiselle, nous sommes arrivés. Mademoiselle!
5: Monsieur, where are we?
4: Désolée, mademoiselle, je parle pas anglais. Nous sommes arrivés à Villefranche.
3: Après cet épisode d'Emily in Paris tourné dans les Alpes-Maritimes, les touristes américains se sont rués vers cette destination avec derrière des retombées économiques plutôt sympas.
0: Et une enquête IFOP commandée par le CNC en 2024 montre qu'un Français sur quatre visite pendant ses vacances un lieu ayant servi de tournage pour un film ou une série.
3: Oui, en France, c'est le fabuleux destin d'Amélie Poulain de Jean-Pierre Jeunet, sorti en 2001, qui a popularisé le ciné-tourisme autour du quartier Montmartre, à Paris. Prenons aussi, par exemple, la série Meurtre à Millau, diffusée sur France 3, qui a dopé l'économie locale. Vous savez, la collection Meurtre à Mulhouse, Meurtre en Bourgogne, Meurtre à La Ciotat. Eh bien, celui tourné à Millau a cartonné.
6: Emma, tu vas au CHU de Montpellier, service des grands brûlés, et tu leur montres la photo que je viens de t'envoyer.
7: Ah, c'est donc ça, la fameuse source miraculeuse de la légende.
3: C'était le 11e épisode de cette collection de France 3 à se dérouler en Occitanie. L'Occitanie est d'ailleurs devenue la deuxième région française de tournage derrière l'Île-de-France. Elle a même dépassé en 2024 la région PACA. Tout ça n'est pas nouveau. Après la sortie d'Indiana Jones et la dernière croisade, la fréquentation annuelle du site en Jordanie a grimpé en flèche pour atteindre près d'un million de visiteurs en 2010. La maison des petits mouchoirs aussi, vous savez, le film de Guillaume Canet au Cap Ferré, elle aussi, elle est devenue une attraction. Marseille aussi avec Borsalino, Taxi ou Bac Nord, Plus belle la vie ou encore Carcassonne avec les visiteurs. Faire rayonner la région grâce au cinéma, ça fait bien longtemps que les villes sont conscientes de cette possibilité, de cet atout. Vous avez aussi sur les réseaux sociaux des comptes qui se chargent de trouver pour vous les lieux de tournage à la façon d'une enquête, comme ici à Saint-Cyr-sur-Mer où a été tourné le comte de Monte Cristo.
8: Il faut marcher un peu, descendre un petit sentier, pas de panneau, pas d'indication, juste la mer et les pins. C'est ici dans cette crique isolée qu'Edmond Dantès s'empare d'un bateau et met le cap sur l'île de Monte Cristo.
9: Vous reconnaissez d'ailleurs la fontaine où a eu lieu un meurtre hyper connu dans la série. Petit secret de tournage, cette scène a été tournée en studio parce que cette fontaine n'est pas assez profonde.
3: Bref, de la salle obscure au tourisme, il n'y a qu'un pas aujourd'hui. Le ciné-tourisme, c'est carrément tendance ou comment le cinéma devient réalité.
0: Et ça se passe par chez nous aussi, évidemment. On ne peut que vous conseiller tous les lieux des tournages de Jacques Demy à Nantes. Ça va de la Cigale au passage Pommeret, le quai de la Fosse à Noirmoutier. Plusieurs films, dont notamment le Sauvage qui a été tourné sur l'une des plages. Et puis, bien sûr, Saint-Marc-sur-Mer, Saint-Nazaire, avec les vacances de Monsieur Hulot. Dans quelques instants, pour la musique, Joe Dassin dans les yeux d'Émilie. Et puis, toute l'actu locale dans 5 minutes.
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17: Dans son quartier du Vieux-Québec,

0: les yeux d'Émilie. Petit rectificatif pour ceux qui m'ont écouté, j'ai raconté n'importe quoi quand j'ai dit que le film Le Sauvage avait été tourné à Noirmoutier. Je voyais bien, je pensais à César et Rosalie. Voilà, avec
1: Oui, mais alors, si vous me piquez toutes mes idées de questions locales pour mon jeu entre 11h et midi, si vous soufflez les réponses, comment on fait? Non, mais franchement.
0: Et comment on fait pour gagner la.
1: Machine à café. Enfin, c'est pas une machine à café, c'est la machine Tassimo de marque Bosch qu'on vous offre. Vous pouvez faire du café, bien sûr, mais aussi plein de préparations à base de lait, chocolat, enfin
2: ah,
1: voilà.
2: Ah ouais,
3: cappuccino.
1: Cappuccino, si. Ah, Céline Loiseau, elle connaît bien la Tassimo. C'est pour vous, c'est cadeau, pour ça, faut la gagner. Bah, il faut jouer avec nous entre 11h et midi, 02 40 73 6000.
0: À demain.
1: À demain.
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1: Oui, première radio de proximité en Loire-Atlantique et Vendée, il est 11h. Vos infos, Céline Loiseau.
2: Il n'y a heureusement pas eu de blessés. Hier après-midi à Nantes, le plafond d'un appartement s'est effondré. Il s'agit du plafond d'un logement du deuxième étage d'un immeuble qui en compte trois. L'immeuble est situé rue Buffon, juste à côté de la place Gralin. Un arrêté a été pris pour interdire l'accès au bâtiment. Comme ils l'ont fait à l'Assemblée nationale ou à Strasbourg, d'où Cécile Kohler est originaire, elle et Jacques Paris, Nantais, ancien otage en Iran, vont décrocher cet après-midi des grilles de la mairie de Nantes leur portrait. Des photos installées là il y a un an en soutien. Les deux enseignants ont été arrêtés en mai 2022 à la fin d'un séjour touristique, Téhéran les accusant d'être des espions. Ils sont revenus en France début avril. Dans le prochain journal à midi, quand des projets sur le point de démarrer s'arrêtent pour des raisons budgétaires, on sera au Fenouillet, commune du rétro-littoral vendéen, quelques 5000 habitants non loin de Saint-Gilles-Croix-de-Vie. Le maire, nouvellement élu, a décidé de suspendre le projet de rénovation du gymnase. Les travaux avaient été votés il y a un an et demi par l'ancienne équipe et devaient débuter le mois prochain. Un choix explique le nouvel édile par une facture qui ne cesse d'augmenter de 5,7 millions d'euros. On est passé à 7,4 millions et ça pourrait mettre la commune en danger sur le plan financier d'après lui. À midi, vous l'entendrez ainsi qu'un membre de l'ancienne municipalité. En foot, le FC Nantes n'a pas pu se réjouir bien longtemps de sa très belle victoire face à l'OM, 3-0, c'était samedi. Hier après-midi, les Auxerrois ont douché les quelques espoirs de miracle en s'imposant chez eux face à Angers. Auxerre est barragiste et conserve 5 points devant Nantes. Il reste 2 matchs et la différence de but n'est en plus pas favorable aux Canaries. Des Canaries qui iront défier le Racing Club de Lens vendredi soir avant de recevoir Toulouse pour le dernier match de la saison dans 2 semaines. Paul Sexas, c'est la nouvelle star du cyclisme français. Fin du suspense ce matin. Il participera bien au prochain Tour de France. À 19 ans, celui qui sera alors plus jeune coureur à prendre le départ depuis 89 ans. Il l'annonce via un clip sur les réseaux sociaux de son équipe, l'équipe Décathlon. Le départ de la Grande Boucle, ce sera début juillet, précisément le 4 juillet. Et ce sera en Espagne, à Barcelone.
1: Merci Céline Loiseau.
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1: En revanche, vous n'allez pas me remercier pour la météo que je vais vous annoncer, puisque les nuages seront de plus en plus nombreux au fil des heures et un peu comme ce week-end, ils peuvent localement donner des orages et des averses. Les températures sont comprises entre 16 et 18 degrés. L'amplitude est plus large en Vendée, 16-18, un petit peu plus resserré du côté de la Vendée, 17 voire même 18 ou même 19 degrés peut-être du côté de la Vendée. Et ce temps instable avec des éclaircies et des averses devrait durer toute la semaine avec des températures stationnaires autour de 19 degrés.
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1: Allez, on va jouer jusqu'à midi comme tous les jours. On va apprendre des tas de choses, même si Cathy Carzero vous souffle des réponses aux questions que je pourrais vous poser. C'est pas grave et vous partez avec des beaux cadeaux. La cafetière Tassimo a gagné toute cette semaine. D'accord.

0: Laissez-nous chanter les Golds à l'écoute d'Ici Loire-Océan.
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0: À gagner la Tassimo. Je dis machine à café, mais on fait beaucoup plus que du café. On prépare des boissons chaudes avec des dosettes, évidemment. Alors, le plus souvent, c'est un expresso, mais pas uniquement. Vous pouvez faire du chocolat chaud, du cappuccino. Enfin, il y a plein de choses possibles. Bonjour Didier, ça va bien?
3: Et bonjour Hervé, ça va bien et vous?
0: Bien. Vous êtes à Sainte-Luce-sur-Loire. Sainte-Luce, c'est la métropole nantaise, à l'est, face à la Loire, tout simplement.
3: Tout à fait.
0: Voilà. Mais c'est à touche-touche. Hein. Vous êtes réceptionniste dans un hôtel. Voilà.
3: Oui.
0: Et là, vous avez fini le boulot, vous le commencez?
3: J'ai commencé à 6h.
0: Ah oui, d'accord.
3: Un peu avant 6h.
0: Ah mais du coup, la journée va bientôt se terminer, donc, normalement.
3: Tout à fait.
0: Ah ouais, ouais. Vous en profitez.
3: Une petite pause syndicale, toujours.
0: Allez, voilà, avec un petit café, justement, et Didier, voilà. Il changerait bien de machine à café. Alors, voilà, on ne peut pas mieux faire, Didier. Bon.
3: On ne peut pas mieux faire.
0: On ne peut pas mieux faire.
3: Il reste à arriver, là.
0: Bon, allez. Je vous souhaite bonne chance, j'envoie la roulette des jeux, c'est parti.
2: Le 129.
0: Je vais vous poser 6 questions en rapport avec la Loire-Atlantique et la Vendée. Généralement, il y a 3 questions qui concernent la Loire-Atlantique, 3 qui concernent la Vendée. Une minute pour répondre, c'est le chrono le plus long, et je vous fais 2 propositions à chaque question. D'accord ?
3: D'accord.
0: Vous êtes prêt, mon cher Didier ?
3: Prêt, mon cher Hervé.
0: Allez, on y va. Le Havre est une rivière qui coule à Oudon ou Couex ?
3: Couex.
0: Le grand défi Parc Acrobranche, c'est à Saint-Julien-de-Concelles ou Saint-Julien-des-Landes ?
3: Saint-Julien-des-Landes.
0: Ouais. La plage de la Paresse, c'est à Bretignolles-sur-Mer ou Saint-Brévin-les-Pins ?
3: Bretignolles.
0: Le musée du Grand Blocos, c'est à Brême-sur-Mer ou Bas-sur-Mer ?
3: Bas-sur-Mer.
0: L'île de Versailles, c'est en Vendée ou en Loire-Atlantique ?
3: En Loire-Atlantique.
0: Sur le Gois, la hauteur de la marée varie jusqu'à 4 ou 6 mètres ?
3: 4 mètres.
0: 4 mètres, ben, c'est une bonne réponse. En revanche, ils vont se moquer de vous du côté de Oudon. Parce que c'est...
3: Ah oui, le Havre.
0: Ouais. Ouais, le Havre. Il y a une jolie balade à faire d'ailleurs, tout le long de cette vallée du Havre. Voilà,
3: qui et sait. Ça fait longtemps que je n'y suis pas allé par là-bas. Ouais. Et ben j'irai.
0: Il y a des, voilà. Il y a des petits... Bon, je dis ça, je dis rien, je ne le répète pas fort, parce que c'est à consommer avec modération, ce que je veux dire. Il y a des petits bistrots qui font face au Havre, justement, avec des petites terrasses sympas. Du coup... Je vous dis ça, je vous ai rien dit, Didier. Hein,
3: vous,
0: voilà.
3: Vous savez à qui vous avez affaire.
0: Ben, voilà. 5 points, c'est bien, parce qu'on peut difficilement faire mieux. Si un petit point de plus, ça peut le faire. En tout cas, voilà. Vous êtes bien parti pour qu'on se retrouve tout à l'heure, 12h05, Didier, d'accord ?
3: Okay. Super, merci.
0: Belle matinée à vous, au revoir,
3: merci.
0: Didier.
3: Au revoir, Hervé.
0: Continuez de nous appeler parce que c'est jouable. Déjà, on peut faire ex aequo et se retrouver sur la première marche du podium avec une petite question en plus pour vous départager. Ou bien on peut gratter un petit point. Et là, tout est possible. Vous avez votre destin en main. Moi, je vois l'emballage de la Tassimo qui est face à moi. Je rappelle que c'est quelle marque ? C'est Bosch. Voilà, c'est une cafetière Bosch. Donc ça va, vraiment, c'est du costaud. C'est pour vous, c'est un beau cadeau, c'est bien. Ça fait du bon café et pas seulement des boissons chaudes. Pour la gagner, il faut jouer avec nous avant midi. 02 40 73 6000. Ça vous laisse le temps d'appeler parce que là, on a Texas qui arrive avec I Don't Want a Lover. Voilà, c'est là tout de suite maintenant. Et dans quelques instants, il y aura Amir, l'imparfaite. Et puis après seulement, je vais tourner la roulette des jeux. Donc vous avez le temps de vous échauffer et de nous rejoindre pour jouer et gagner les cadeaux comme chaque jour jusqu'à midi. 02 40 73 6000.

0: Don't Want a Lover, à l'instant Texas, à l'écoute d'ici Loire-Océan, on joue jusqu'à midi. Vous gagnez la machine à café Tassimo, qui fait pas que du café d'ailleurs, elle est pour vous. C'est cadeau, 02 40 73 6000, sinon elle va vous passer sous le nez si vous vous inscrivez pas, et oui.
1: À Saint-Vincent-sur-Jard, la maison et jardin de Georges Clémenceau accueillit l'homme politique entre 1920 et 1929. Pendant son séjour, il réussira le pari de créer un jardin d'inspiration impressionniste sur la dune où l'on peut admirer une partie de sa collection d'art japonais. La maison, elle, est aujourd'hui telle que le tigre l'a laissée.
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0: À l'instant, Amir et à l'imparfaite à l'écoute d'Ici Loire-Océan.
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0: On va sur la côte de Jade à Pornic rejoindre Mickaël. Bonjour Mickaël, bienvenue.
3: Bonjour Hervé.
0: Ça va bien ?
3: Ça va.
0: Ça va, quel temps du côté de la côte de Jade ?
3: Pas terrible du tout.
0: Ah oui, ouais. Mais c'était un petit peu mieux ce week-end peut-être quand même, non ?
3: Oui, si, hier après-midi c'était pas mal, mais bon, après, voilà, ça peut pas toujours être...
0: Ben non, ça peut pas toujours être un festival, on est bien d'accord.
3: Non,
0: voilà, c'est pas grave. En même temps, la chance d'être sur la côte de Jade. Bon, repos aujourd'hui, qu'est-ce que vous faites quand vous n'êtes pas en repos ?
3: Pas grand-chose, je suis un peu flemmard.
0: D'accord, ok, bah écoutez, pourquoi pas. Non, mais oui, ouais. Bon, bah écoutez...
3: Ouais, autrement, bah marcher, aller sur la plage, tout ça, sortir un peu, voir du monde, mais là... Pas aujourd'hui.
0: Bon, d'accord. Ouais. Peut-être un petit café, puis ça repart, non ?
3: Oui.
0: Ouais, ben voilà, par exemple. Même si ça fait pas que du café, la tasse Imo Bosch, hein, on est d'accord, on peut envisager pas mal de choses avec les bonnes dosettes. Je crois qu'on peut même faire du thé, il me semble, mais je suis pas sûr. En tout cas, boisson chaude, je suis sûr. Café au lait, chocolat, ça marche, il n'y a pas de souci. Mickaël, bonne chance.
3: Pourquoi pas, ouais, merci.
0: Et puis j'envoie la roulette des jeux.
3: Allez, ça.
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0: Je vais vous faire écouter le début de trois chansons, les premières notes, d'accord,
3: okay.
0: Avant que l'artiste ne donne de la voix, voyez-vous, ou le groupe, parce que des fois c'est des groupes. Et il faudra me donner le titre de la chanson, vous marquez un point, et le nom de son interprète, vous marquez un deuxième point. D'accord, Mickaël ?
3: Bon, bah on va tenter.
0: Généralement, c'est du lourd. La preuve, Mickaël, écoutez ce premier extrait.

0: 70, début 80. Ouais. Michael, à votre avis.
1: C'est pas Laurent. Je crois que c'est Laurent Voulzy, un truc comme ça, non ?
0: Ça fait un point. Et
1: Le cœur grenadine.
2: J'ai le cœur grenadine.
0: Facile. Il est en concert ce mercredi au Vent d'Espace.
1: Ah.
0: Et après, il va tourner un petit peu partout. Deux points, c'est bien. Si vous faites encore carton plein sur les deux prochaines intros, vous passez en tête, Michael. Écoutez bien, deuxième extrait.

0: T'avais pas d'idée, Michael?
1: C'est Michael Jackson, Billie Jean.
0: Bah alors?
1: Ouais.
0: Allez, soyez pas timide. Deux points de plus dans l'actu actuellement avec le biopic.
1: Ouais, oui, exact.
0: Vous avez été le voir, non, au cinéma ou pas?
1: Non, non, non. J'y vais pas souvent, mais oui, c'est tentant après.
0: Bon, a priori, il y aura peut-être un deuxième volet au biopic, si j'ai bien compris. Peut-être. Bon. En tout cas, on est à 4, donc vous rapprochez dangereusement de Didier. Et là, tout se joue sur le dernier extrait. Écoutez bien.
1: Ah, c'est Vanessa Paradis Tandem.
0: Voilà, là.
1: Ouais.
0: Elle passe au Zénith cette semaine, Zénith de Nantes. Elle y est jeudi sur la scène du Zénith, si je dis pas de bêtises, et j'en dis pas. Vanessa Paradis, puis après elle fait la tournée des festivals, elle est à Poupée, elle est à la Nuit de l'Air, enfin... voilà.
1: Ouais, c'est top, là, le dernier album, il est très bien.
0: Ah, en plus, dit Mickaël. Eh ben, écoutez, une journée de repos qui vous réussit, puisque vous avez fait le score maxi, Mickaël, on peut pas aller au-delà. Ça veut donc dire que dans la prochaine demi-heure, trois candidats, candidates vont venir me rejoindre. Si l'un d'entre eux faisait aussi bien, il vous retrouverait sur la première marche du podium tout à l'heure, 12h05, parce que c'est sûr, on se retrouve à 12h05. Mickaël, quoi qu'il en soit, et si jamais il devait y avoir des ex-échos, ben, je vous départagerai en vous posant une question de plus. D'accord?
1: Ça marche.
0: C'est
1: un chouette moment en tout cas. Merci à tout à l'heure.
0: À tout à l'heure, Mickaël, 12h05. Tiens, en parlant de Michael Jackson, le voici, le voilà.

0: The World, Michael Jackson. On joue, on s'amuse et on gagne des beaux cadeaux. La machine à café Tassimo, machine à café Bosch, donc on se moque pas de vous. Hein. C'est un beau cadeau, vous ferez toutes les boissons chaudes que vous voulez avec cette machine parce qu'elle fait pas que de l'expresso. Non, vous pouvez faire du chocolat chaud aussi, mais pour la gagner, bah, il faut venir jouer avec nous. 02 40 73 6000, on vous attend.
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0: Avec des idées pratiques et ludiques en Loire-Atlantique et Vendée, je vous le disais, Laurent Voulzy fait son grand retour sur scène. Ça se passe sur l'agglo de La Roche-sur-Yon. Ce mercredi 6 mai au Vent d'Espace, les dernières places en ligne sur la billetterie du Vent d'Espace entre 49 et 59 euros pour ce concert de Laurent Voulzy ce mercredi 20h30 à Mouilleron-le-Captif. En Vendée, encore un spectacle musical au pied ou presque du château de Pouzeau. J'orgueille et préjugé ou presque. Une adaptation irrévérencieuse et humoristique et parodique du célèbre roman Orgueil et Préjugé avec un casting 100% féminin. Représentation demain 5 mai 20h30 sur la scène de l'Échiquier à Pouzeau. Il reste quelques places, j'ai vérifié, entre 25 et 32 euros. Dans le vignoble nantais, sa capitale Valette, concert demain soir de l'une des plus belles voix de l'Afrique moderne, Fatoumata Diawara, qui a collaboré avec Mathieu Chédid par exemple, et puis des groupes de rock tels que Gorillaz, les grandes voix du jazz comme Didi Bridgewater. Entre tradition et modernité, allez la découvrir demain soir 20h30 au Champignon Bar à Valette. Là encore, il reste des places entre 21 et 34 euros.
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0: Et en plus, elle fait du bon café pour ceux qui, comme moi, aiment le café. La machine à café Tassimo que je vous offre. Pour la gagner, venez nous rejoindre 02 40 73 6000.

0: Clara Luciani à l'écoute d'Ici Loire-Océan.
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0: Ah bah j'ai grand plaisir à aller faire un petit tour à Petit-Mar, rejoindre Vanessa. Bonjour Vanessa.
3: Bonjour.
0: Il y a Petit-Mar, c'est au nord de la Loire-Atlantique, en direction de Châteaubriant, on va dire. Bon, on est quoi, moins de 30 km de Nantes, c'est ça?
3: Oui, c'est ça, moins de 30 km de Nantes, oui.
0: Ouais, voilà, à pied, ça se fait vite, hein.
3: Oui. Faut courir à pleine vitesse.
0: Hein. Oui, quand même, oui, et puis un bon moment. Agent polyvalente de restauration, vous ne travaillez pas aujourd'hui, Vanessa?
3: Non, pas aujourd'hui.
0: Pas aujourd'hui, vous travaillez dans quel type d'établissement, Vanessa?
3: Restauration de collectivité.
0: D'accord, ok. Mais toutes les collectivités, ou plutôt les écoles, je ne sais pas, les collectivités territoriales, tout ça, non? Ouais.
3: Et bien là, c'est plus restaurant d'entreprise.
0: Ah, d'accord.
3: Ouais, okay, restaurant de collectivité d'entreprise.
0: Et elle s'était dit, bon, aujourd'hui, bah, je ferais bien un petit peu de jardin, mais vu le temps, je vais plutôt faire du ménage. Vous en avez du courage, Vanessa, vous savez, parce que franchement...
3: Bah ouais, parce que franchement, le temps, c'est pas motivant du tout, quand même. Hein.
0: Non, et ça vous motive à faire du ménage? Bah écoutez, moi, ça arrive pas à me motiver à faire du ménage, je vous le dis tout de suite. Vanessa, gardez votre sourire, je vous souhaite bonne chance, il faut tout donner, mais je suis sûr que c'est à votre portée. J'envoie la roulette des jeux.
2: Les mots bleus.
0: Les mots bleus, je ne vous ai pas posé la question parce que la machine Tassimo, elle fait aussi bien du café que du chocolat chaud. Vous êtes plus chocolat ou café, vous, Vanessa?
3: Ouais. Plus café.
0: Plus café. Bon, il y a toutes les possibilités, ouais, avec les bonnes dosettes. Hein. Les mots bleus, on a ouvert le dico. Je vais vous donner les trois premières lettres des mots que vous devez trouver. Tous les mots que vous devez trouver commenceront par ces trois lettres. Et pour vous aider, ben, je vous donne des indices, soit des synonymes, soit des homonymes, soit tout simplement des mots qui doivent vous mettre sur la bonne voie, tout simplement. Un exemple, si on jouait avec des mots qui commencent par C-H-O, que je vous donne comme indice musicien, vous me répondriez, Vanessa, Chopin, d'accord?
3: Chopin, ok, d'accord. Voilà.
0: C'est ça, c'est si on joue avec C-H-O. Mais oui, c'est pas le cas. On va jouer avec des mots qui commencent par systématiquement G-A-M, d'accord? Comme G comme Grégoire, A comme André et M comme Martine, par exemple, voyez-vous? G-A-M, vous avez bien compris, Vanessa?
3: G-A-M, ok, d'accord.
0: Ça marche. Attention, c'est un jeu de rapidité, 30 secondes. Si ça ne vient pas tout de suite, si on bloque pour une raison ou pour une autre, dites-moi passe, on y reviendra, comme ça on gagne du temps, ok?
3: Ok, d'accord, ça marche.
0: On y va, Vanessa. Crevette, c'est parti. Vous l'avez pas, on passe.
3: Oh, on passe.
0: Enfant.
3: On passe.
0: Famille de produits.
3: Yeah.
0: On passe.
3: On passe.
0: Batifolé. C'est pas votre...
3: On passe.
0: Léon. Ouais.
3: Galbert, non, je sais pas.
0: Non, Gambetta.
3: Ah oui, Léon Gambetta, d'accord.
0: Vous avez été déboussolé par ce jeu, je l'ai bien senti, Vanessa, dès le début. Crevette, Gambas.
3: Ah bah oui.
0: Et alors, un enfant, un gamin?
3: Un gamin.
0: Eh ouais, bah non, c'est... La logique est pas venue. Vous savez, c'est une logique... Bah, ça marche ou ça marche pas. Des fois, on n'a pas l'étincelle, c'est comme ça. Bon, elle était omnubilée par son ménage. Vanessa, je l'ai bien senti, vous étiez déjà la tête dans le ménage. Voilà, je vous l'avais dit, hein, le ménage, attention, hein, faut pas trop en faire, Vanessa. Attention.
3: Ouais, c'est vrai.
0: Bon. Ce sera pas pour cette fois-ci, Vanessa, mais gardez votre sourire, revenez quand vous voulez, d'accord?
3: Eh ben, pas de
0: soucis. À bientôt, Vanessa.
3: À bientôt.
0: Et de votre côté, elle est toujours pour l'instant entre mes mains, cette cafetière Tassimo Bosch qui fait d'excellents expressos, mais aussi du chocolat chaud et d'autres boissons chaudes. Mais si vous voulez qu'elle soit dans votre cuisine, il faut la gagner. Et c'est maintenant ou jamais. 02 40 73 6000. En plus, vous avez entendu, on passe un bon moment ensemble. Allez, c'est parti.
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4: J'ai fait un arrêt d'abord à Nantes pour mes études et je suis arrivée après à Nort-sur-Erdre quand j'ai rencontré la personne avec qui je...

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0: One Night in Bangkok. À l'instant, c'était Morel et c'est la bande originale d'un film qui n'a pas extrêmement fait un énorme carton chez nous qui s'appelait Chase. Voilà, j'espère que je le prononce bien. Autrement dit, les échecs, quoi. En franglais. Voilà.
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0: Bonjour, Tia, et bienvenue.
3: Bonjour.
0: Vous nous appelez de Rosé.
3: Oui.
0: Infirmière en repos aujourd'hui, infirmière libérale, ou vous travaillez dans un établissement?
3: Je travaille à l'hôpital à domicile.
0: D'accord.
3: C'est comme du libéral, sauf que c'est rattaché

0: centre de soins, un gros centre de soins. Bonjour aux collègues qui écoutent la radio sur la route.
1: Eh bah oui, oui, bah oui, bah forcément, parce qu'on est toujours sur la route dans ce genre de oui. boulot. Bon, alors, et du coup, comme vous êtes toujours sur la route, vous avez l'habitude, vous avez dit, tiens, je vais aller voir maman en Vendée aujourd'hui, hein?
0: Oui,
1: bah voilà. Elle habite où en Vendée, votre maman? C'est pas indiscret.
0: À La Roche-sur-Yon.
1: Oh, bah ça va, ça se fait vite. Oui.
0: Oui.
1: Voilà. Bon, Tia, il y a pour vous tenir éveillé, parce que j'imagine que parfois les journées commencent tôt. Et,
0: oui.
1: et qu'en plus, vous pouvez travailler les week-ends et les jours fériés aussi, Tia, de temps en
0: c'est
1: temps.
0: Ça.
1: Ben oui, ben
0: c'est
1: oui.
0: ça.
1: Donc un petit café, ça fait du bien pour se requinquer.
0: Oui.
1: Et ben voilà, la Tassimo Bosch, elle vous tend les bras, il faut tout donner, il faut faire le max. Mais ça peut passer, ma chère Tia. En tout cas, moi, ce que je fais vachement bien, c'est de faire tourner la roulette des jeux. J'adore ça, écoutez.
2: Le vrai du faux.
1: Oh, je me vois en croupier, vous savez, avec les petits gilets, là, sans manches et tout. Enfin bon, bref. Le petit nœud pape aussi, enfin voilà. Tia, le vrai du faux. Je vais vous faire 6 affirmations. Certaines sont totalement farfelues, d'autres sont véridiques. Celles qui sont farfelues sont sorties de mon esprit assez fertile, voyez-vous.
0: D'accord.
1: Il n'y a pas de thème particulier, même si je me suis dit que quand même, j'aimerais bien gratter sur vos connaissances au niveau de nos deux départements, Loire-Atlantique-Vendée. Donc on va rester en terrain de connaissance. Je vous pose une question. Et je vous fais 2 propositions très simples, vrai ou faux. Si vous pensez que mon affirmation est véridique, vous me dites vrai. Si vous pensez qu'elle est totalement farfelue, vous me dites faux. D'accord ?
0: Ça marche, oui.
1: 6 questions, la bonne nouvelle, c'est qu'on a un chrono d'une minute. D'accord ? Vous êtes prête ?
0: D'accord.
1: Vous êtes prête, Tia ?
0: Prête.
1: Allez, on y va. Château Clermont était l'ancien nom de l'aéroport de Nantes. C'est vrai ou c'est faux ?
0: Faux.
1: Sèvremont est anciennement Saint-Michel-Mont-Mercure. Vrai ou faux ?
0: Faux.
1: C'est noté. La savane est l'ancien parc zoologique Planète Sauvage. Vrai ou faux ?
0: Possible, vrai.
1: Vrai. Le château d'Apremont est l'ancienne place forte de Gilles de Rais. Apremont, est-ce que c'était une place forte de Gilles de Rais ? Vrai ou faux ?
0: Vrai.
1: Rezé est un ancien quartier de Nantes. Vrai ou faux? Ah!
0: Vrai!
1: La Chaume est un ancien village rattaché au Sable d'Olonne par décret royal. Vrai ou faux?
0: Vrai.
1: Eh ben ouais, tout à fait. Bon, eh ben voilà.
0: Ah oui.
1: Non, Rosé a échappé au rattachement avec Nantes à 2 reprises. Et alors, le château d'Apremont, ça aurait pu, mais n'est pas une place forte de Gilles de Rais. Non, c'est plutôt Tiffauges. La savane, non, vous avez, il y avait un piège. C'était le safari africain, l'ancien nom de Planète Sauvage.
0: Ah oui.
1: Et alors, Sèvremont, eh bien, enfin, elles sont deux, elles ont fusionné. Hein, il y a plusieurs communes, en fait. Il y a Châtelier, Châteaumur, la Flosselière, la Pommeraye et Saint-Michel-Mont-Mercure. Mais Sèvremont, c'était bien anciennement la commune de Saint-Michel-Mont-Mercure. Voilà, tout simplement. Et puis, Château-Clermont, l'ancien nom de l'aéroport, là, c'est bon. Vous m'avez dit faux, c'était Château-Bougon. Et ouais.
0: Ok. Bon.
1: Bon, ben, c'est pas pour cette fois-ci le café, hein. Ouais, ce sera pas
0: tant
1: suffisant.
0: Pis.
1: Belle journée à vous, soyez prudente sur la route, Tia.
0: Merci, au revoir.
1: À bientôt, au revoir, Tia. Et puis continuez de nous appeler parce qu'il reste une dernière place pour gagner la cafetière Bosch Tassimo. C'est parti, 02 40 73 6000. Moi, je vous dis à tout de suite. On se retrouve après Vita, promets-moi.

0: À l'instant, c'était Vita et Promets-moi, dernier ou dernière candidate en l'occurrence, c'est juste après ça.
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0: Bonjour Mireille.
11: Bonjour.
0: Ça va bien ?
11: Oui, ça va bien.
0: Impeccable. Vous nous appelez de Saint-Sébastien-sur-Loire.
11: Oui.
0: Donc on est sur la métropole nantaise, mais sur la rive sud de la Loire. D'accord ? J'ai pas dit de bêtises ?
11: Non, non.
0: Impeccable.
11: Non.
0: Et aujourd'hui, vous allez faire un petit peu de ménage, je dis pas de bêtises.
11: Oui.
0: Il y en a plein des courageuses aujourd'hui. Vous êtes la deuxième qui fait son ménage aujourd'hui, Mireille.
11: Et moi,
0: je suis admiratif. Voilà. Parce qu'à chaque fois, je repousse l'échéance. Mais il y a un moment où quand même, quand on voit les moutons courir sur le parquet, il faut faire quelque chose.
11: Il faut bien le faire.
0: C'est bien, Mireille. C'est
11: comme ça. Pas non plus ce que je préfère le plus, mais voilà, il faut bien le faire.
0: Ah bon ? Vous non plus ? Ça m'étonne. Il n'y a pas un club ? Bon, Mireille, allez, un petit café bien serré pour se remonter le moral, pour se redonner du courage pour le ménage, non ?
11: Oui. Non, mais il y a le courage. Oh,
0: allez.
11: Oui.
0: Allez, la cafetière Tassimo Bosch vous tend les bras, on ne sait jamais. Il faut tout donner. J'envoie la roulette des jeux.
10: Le 6, ça suffit.
0: Ah, alors le 6, ça suffit, c'est un jeu que j'adore, Mireille. Je vais vous dire pourquoi. Parce que dans cette émission, il y a un arbitre, c'est Lucie aujourd'hui, qui est là pour valider ou non vos réponses. Si, par exemple, le gong du chronomètre intervient au moment où vous donnez la réponse, des choses comme ça, c'est elle qui décide. Mais là, c'est moi qui prends la main. C'est moi qui valide ou pas vos réponses, Mireille. C'est moi le chef, attention. Je vais vous donner un thème. Et à partir de ce thème, vous allez avoir 30 secondes pour me donner des réponses en rapport avec ce thème. Je m'explique, Mireille. Je vais vous demander en 30 secondes de me donner un maximum de synonymes de senior. J'accepte les termes argotiques, Mireille, mais c'est moi qui décide ou pas de valider vos réponses, Mireille. Attention, vous êtes prête, chrono.
11: Senior, on est d'accord. Hein,
0: senior. Synonyme, okay. Thermagothique, argotique, accepté en 30 secondes. C'est parti.
11: Alors, vieux, aïeul.
0: Alors, attendez, vieux, je prends. Aïeul, allez, aïeul, je prends. Ouais.
11: Vieux ?
0: J'ai pris déjà.
11: Ah.
0: Qu'est-ce qu'il peut y avoir d'autre encore ?
11: Alors,
0: Allez-y, j'accepte tout. Âgé, ouais, allez, je prends. Âgé, je prends. Allez, âgé, je prends. Ouais, continuez.
11: Retraité.
0: Ouais, allez, je prends retraité, je l'avais. Ancien. Alors après, il y avait tout ce que vous voulez. Les aînés, vous n'avez pas pensé aux aînés.
11: Oui.
0: Les sages aussi. On aurait pu dire les sages. Voilà. Puis après, alors, il y avait tous les dreams, moins les ridés, les croutons, tout ce que vous voulez, ça passait aussi. Vous avez dit, à terme argotique, accepté. Bon, c'est bien quand même, mais le principe des fois de ce jeu est un petit peu déroutant, parce que comme vous avez les mains libres, des fois on ne sait pas comment les exploiter. Ce ne sera pas suffisant cette fois-ci, parce qu'on a un beau champion qui arrive, Mireille, qui avait fait le score maximum de 6 points, mais revenez quand vous voulez. À très bientôt, Mireille.
11: Merci beaucoup, puis à bientôt.
0: Bravo, Mickaël.
12: Merci.
0: Ça a tenu, mais en même temps, vous avez fait un score parfait, donc ça n'est que justice pour vous. Latassimo, Expresso, Latte, ou vous êtes, c'est quoi votre préférence ?
12: Café long.
0: Café long, eh ben ça marche. Ouais. Café Lungo, c'est pour vous, on vous la met de côté. Et je vous souhaite un très bon lundi, Mickaël, et une très belle semaine.
4: Également, d'accord. À très bientôt, merci beaucoup.
0: Au revoir. Il y aura à nouveau un parfum de café demain entre 11h et midi, parce que toute la semaine, on vous offre la Tassimour Bosch. Elle est belle, elle fera bien dans votre cuisine, et elle fait du très bon café. Et pas seulement, ça c'est un bon souvenir signé. PhD, I won't let you down.

0: I wanna let you down. PhD, les infos de midi, elles arrivent. Et juste après, eh bien, on joue avec toute l'équipe de Au Taquet.
1: Et oui, c'est lundi, c'est Ravioli, mais surtout Madame est servie, car vendredi, c'est encore moi qui ai gagné. 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
2: Bien sûr, c'est votre côté Angela Bauer, mais moi, je suis l'homme à tout faire, hein. 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
0: 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Le journal Céline Loiseau.
4: Avec les élections municipales, l'arrivée de nouvelles équipes il y a un mois et demi, dans certaines communes, des projets en passe de démarrer sont mis entre parenthèses. Exemple, Fenouillet, quelques 5000 habitants, non loin de Saint-Gilles-Croix-de-Vie. Le gymnase ne sera pas rénové comme prévu. Les travaux avaient pourtant été actés il y a un an et demi et devaient débuter le mois prochain. S'ils ne contestent pas l'utilité des travaux, la facture s'envole entre les prix des matériaux et des études complémentaires. On est passé de 5,7 millions d'euros à 7,4 millions et ça pourrait encore grimper. Alors le nouveau maire Walter Schaufer met le projet en pause et surtout, il y a d'autres priorités d'après lui.
5: Moi, je souhaite absolument qu'il y ait des logements d'urgence qui soient faits. Ils ne pourraient pas être faits si le complexe sportif se faisait en l'état. Je souhaite qu'il y ait une maison des associations. Cette maison-là ne pourrait pas se faire si jamais on maintenait en l'état. J'ai aussi des réaménagements de voirie qui doivent être faits, etc. Et on est OK pour refaire une salle de sport, néanmoins pas à n'importe quel coût et pas non plus pour endiguer les comptes de la commune pendant les 10 prochaines années à venir, quoi.
4: Une décision qui ne passe pas pour Stéphane Guibert. Aujourd'hui, élu d'opposition, il était dans l'équipe qui a imaginé le projet à l'époque. Pour lui, ce projet est nécessaire et son coût reste soutenable.
6: C'est pas comme si on sortait cette somme d'un seul coup. Donc lisser sur 3 ans, c'est beaucoup plus acceptable. Et on repart sur un bâtiment qui est neuf, qui est attendu par les associations. Toutes les associations nous disaient la même chose. Il faut faire quelque chose, quoi. Le bâtiment, il faut le rénover, quoi. C'est très rare quand même qu'une nouvelle municipalité ne poursuive pas les projets qui ont été lancés. Ça fait quand même 2 ans qu'on travaille sur ce projet. Du jour au lendemain, l'arrêter, c'est, voilà. On se questionne. Parce qu'aujourd'hui, on a quand même mis 500 000 euros de frais d'études d'architectes. 500 000 euros. Donc, je sais pas trop où veut nous emmener cette nouvelle équipe. Il faut attendre.
4: La rénovation du gymnase du Fenouillet suspendu pour l'instant. L'avenir du complexe sportif sera évoqué lors du prochain conseil municipal à la fin du mois.
0: Une légère collision a eu lieu ce matin entre un TER et une voiture à Bournezeau, un passage à niveau.
4: Heureusement, pas de graves blessures. Dans la voiture se trouvaient une dame de 36 ans et un petit garçon de 6 ans. Ils ont été légèrement blessés, mais après auscultation par les pompiers, ils n'ont pas été hospitalisés. Dans le TER, dans le train, il y avait 21 personnes. Elles sont indemnes, selon les premiers éléments. Le choc est lié à une erreur de conduite de la femme au volant de la voiture. Toujours en Vendée, près de 30 pompiers ont également été mobilisés ce matin pour Olona au Sable d'Olonne pour un début d'incendie sur un bateau de la gendarmerie maritime. En fait, un feu au niveau des batteries de l'engin. Les batteries ont été sorties et la situation a été rapidement maîtrisée. Pour l'instant, les 8 locataires de l'immeuble nantais dont un plafond s'est écroulé hier après-midi, ces 8 personnes ne savent pas quand elles pourront revenir chez elles. Ce matin, le gestionnaire du bâtiment, situé rue Bouffon, près de la place Gralin, était sur place. L'immeuble compte 3 étages et c'est le plafond de l'appartement situé au 2e étage qui s'est écroulé pour une raison encore inconnue. On le rappelle, il n'y a pas eu de blessés.
0: Les Molières, ce sont les Césars du théâtre et c'est ce soir à Paris.
4: 37e édition de la Nuit des Molières sur la scène des Folies Bergères. L'occasion pour nous de prendre le pouls de l'activité de nos théâtres dans un contexte économique peu favorable où les loisirs sont souvent les premiers sacrifiés. Écoutez ce qu'en dit Thierry Patrouille, le directeur du Théâtre de Jeanne à Nantes et président des Théâtres Nantais Associés, association qui regroupe 11 théâtres de la ville.
7: On fera pas la meilleure saison de l'histoire du théâtre nantais, mais on fera pas la pire non plus. C'est en dents de scie, alors ça dépend des périodes. Est-ce que c'est lié à l'actu dans le sens où entre le plein d'essence qui coûte plus cher en ce moment, mais avant ça, ça a été autre chose, les élections, compris un petit peu. Enfin bon, bref. Encore une fois, j'ai pas de statistiques précises là-dessus, mais en ressenti après un petit tour de table de mes confrères nantais, la sortie pour se distraire, se changer des idées, l'emporte un petit peu sur le théâtre plus contemporain ou qui amène à plus de réflexion. Ou de assister à un drame, etc. On va dire que là, pour le coup, je pense que l'ambiance générale et l'actu jouent et que la demande première, effectivement, est davantage sur la légèreté et le divertissement.
4: Thierry Patru, directeur du théâtre de Jeanne à Nantes, invité ce matin d'Ici Loire-Océan. Il répondait à Nicolas Crozel. Il se dit prêt et ambitieux, Paul Sexas, 19 ans. Le prodige du cyclisme français a mis fin ce matin au suspense quant à sa participation ou non au prochain Tour de France. Il compte bien s'aligner pour sa première grande boucle le 4 juillet prochain au départ de Barcelone.
0: Merci Céline Loiseau.
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0: De plus en plus de nuages dans les ciels de Loire-Atlantique et de Vendée, tout comme ce week-end, et bien des averses parfois orageuses qui peuvent se produire à tout moment. Les températures comprises entre 17 et 19 degrés cet après-midi au mieux.
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1: Bonjour la France, c'est lundi. J'espère que tu as passé un bon week-end, la France. Comment ça va, Éric Bastien ?
2: Ça va comme un week-end du pont du 1er mai. On est bien, on est en forme, on s'est reposé.
1: Ah bah on s'est reposé de rien. Vendredi, on travaillait, je te rappelle. Ah oui, il a déjà oublié, le gars. Ah oui. Bien, je vous rappelle que nouvelle semaine, nouveau cadeau. Alors cette semaine, mes petits chéris, on va vous faire plaisir. Et oui, direction la fosse au tigre.
2: On gagne un séjour dans le fort.
1: On gagne un séjour pour 4 personnes à Foura. Mais attention, hein, vous connaissez tous évidemment Fort Boyard, hein, c'est quand même le plus beau château de France. Comme il y a un appel aux dons qui est lancé sur fondationdupatrimoine.org pour retaper un peu notre petit Fort Boyard qui est un peu fragilisé à cause de la mer. Donc du coup, à l'occasion de cette petite cagnotte, on gagne un super séjour pour 4 à Foura. Alors vous allez dormir 2 nuits au camping, 3 étoiles, le cadeau. Vous allez faire une croisière autour du fort avec la compagnie Interil et puis vous allez dîner tous ensemble au restaurant le 31 à Foura.
2: Du moment que c'est pas chez Willy Rovelli, ça va.
1: Eh ben non, c'est pas chez Willy Rovelli, Dieu merci, on va manger ailleurs. Voilà, ça c'est le premier prix. Si vous ne gagnez pas, vous gagnez quoi ?
2: Oh ben on part sur des énigmes cette semaine.
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1: Oh my god.
9: Je suis bien moulu, mais pas toujours tassé.
1: Oh mon dieu.
9: Avec moi, Valérie. Oh, oh, oh. Zéro stress, même si je sais mettre la pression. Qui suis-je ?
1: Le café Malongo.
9: Joe Malongo,
1: allez,
9: bravo !
1: Allez, la cafetière, les 32 recettes. Les cyber en verre, je demande pardon infiniment à mon chéri Père Fouras.
2: J'en fais une demain, je vous préviens.
1: Hein. Oh my god, prépare-toi chérie. Allez, on accueille tout de suite nos deux premiers candidats de la semaine, Laura et Mathieu. Bonjour les amis.
2: Bonjour.
10: Bonjour.
1: Ça va Laura ?
10: Oui, ça va très bien. Et vous Valérie ?
1: Bah, écoute mon chat, ça va. Alors tu vas jouer avec moi, donc autant te dire que t'es dans l'équipe de la win. Hein.
2: Oui.
10: Bah, bien sûr. Bah, merci Valérie.
1: Bah, je t'en prie mon chat. 18 mois d'émission, il a dû gagner une fois. Bon, comment te dire ?
2: Céline Dra, tête de tigre. Voilà. Amène-les-moi.
1: Laisse Jacqueline tranquille. Alors, tu as 33 ans et tu habites à Tartas dans les Landes, c'est ça ?
10: Oui, c'est ça, tout à fait.
1: Moi, je veux savoir comment s'appellent les habitants de Tartas, tu penses ?
10: Les Tarusates.
1: Non, les Tarusates.
2: Ouais, rien à voir.
1: Oh, ma petite Tarusate. Oui. Oh, pop, pop. Alors, tu vis avec Mathieu, qui est donc ton chéri, comme le candidat que tu as affronté.
2: Ils sont en couple ? Attendez, peut-être.
1: Hein. Non, c'est pas le même.
10: Non, c'est pas le même.
1: Non, c'est pas le même. Alors, tu as deux chiens. C'est quoi comme modèle de chien ?
10: C'est des épagneuls bretons.
1: Oh, comment ils s'appellent ?
10: Ice et Oreo.
1: Et noir et blanc, bien sûr, Oreo.
10: Et non, pas du tout. Des marrons et blancs.
1: Comme les épagneuls, en fait. Hein. T'as aussi un chat qui s'appelle Gabi.
10: Ouais, c'est ça.
1: Oh, Gabi. Yee. Alors, est-ce qu'il s'entend bien avec les chiens, Gabi ?
10: Eh oui, tout le monde s'entend bien. Ouais, ça va.
1: Mais on est contents. Nous,
10: ça chamaille un peu, mais ça va.
1: Ah bah oui, bah ça c'est le principe. Hein, donc, mais c'est bien, j'aime bien que les animaux s'entendent bien. Alors, tu es secrétaire dans un service social. C'est quoi ? Comme service social.
10: C'est un service social pour les personnes de plus de 60 ans en perte d'autonomie.
1: Bon, moi j'ai plus de 60 ans, mais je suis encore un peu autonome.
2: C'est ce que vous croyez. Hein.
1: Voilà, j'étais sûre que le petit là à côté...
2: Elle me connaît tellement.
1: Oh là là là là. Et alors, rien à voir, petite, tu voulais être coiffeuse ?
10: Oui. Et alors, bah, comme toutes les petites filles, en fait. Et puis,
1: Bah, en fait, non. Allez, hop, on est mieux avec les vieux. Allez, soyons...
10: Ouais, c'est ça.
1: Voilà. Bien. On va tout de suite marquer le premier point, parce que tu fais partie de la team des champions. Écoute bien cette première question, vrai ou faux. Un homme sourd et aveugle a retrouvé tous ses sens... Donc il est redevenu voyant et il a réentendu après avoir été frappé par la foudre. Est-ce que c'est vrai ou faux ? Top chrono, 5 secondes.
10: Je dirais faux.
1: Et non, c'est vrai !
2: Non.
1: Ah. Et si en 1980, l'Américain Edwin Robinson... Il a retrouvé partiellement la vue et l'ouïe après avoir été frappé par la foudre. Alors, c'est un cas rarissime.
2: Bah oui.
1: Et c'est vraiment ce qu'on a appelé un miracle électrique. Pas de point pour toi.
2: Mathieu, bonjour.
11: Salut, Annika.
2: Oh, elle va pas bien, Valérie. Je sens que là, elle va pas tenir la semaine. Elle tousse. Oh, c'est bon signe pour nous, ça, Mathieu. Elle ira pas jusqu'au bout.
1: Tu vas immédiatement dire je retire.
2: Je retire. Bon Mathieu, tu as reconnu mon imitation du père Foura, extraordinaire. Évidemment.
11: Magnifique.
2: Tu connais le Fort Boyard ? T'as déjà eu l'occasion, enfin pas d'aller dans le fort j'imagine, mais d'aller autour ?
11: Alors, autour non, je le connais par l'émission, et c'est vrai que je suis un petit peu l'actualité et faire restauration.
2: Ah ouais, bah et
1: oui.
2: Franchement, déjà pour la restauration c'est bien, mais je te souhaite de gagner ce beau séjour parce que c'est une très belle région. Tu habites à Saint-Cyr de Canès, c'est comme ça ?
11: Ouais, Saint-Cyr de Canès, tout simplement.
2: Saint-Cyr de Canès. Comment on appelle les habitants de Saint-Cyr de Canès ?
11: Les Canessois.
1: Écoute.
2: C'est en Gironde. Bah, salut à vous tous. Célibataire, et tu le vis bien. Sans enfant, et tout va bien. Notre Mathieu, il a un petit chien. Comment il s'appelle le chien ?
11: Alors, c'est un petit Jack Russell. Et elle s'appelle Nala.
2: Nala, ok.
1: C'est bien parce que c'est des chiens très calmes, les Jack Russell.
2: Je ne sais pas du tout. Ah non, pas du tout.
1: Oh mon Dieu.
11: Elle est adorable.
2: Ah, oui. Bon, adorable. Agent territorial, où ça ? Dans quelle ville tu travailles ?
11: Je travaille à la métropole de Bordeaux.
2: Pour la métropole de Bordeaux. Et avant, tu travaillais dans l'armée de l'air.
1: Oh là là, Tom Cruise est avec nous ce soir.
2: Et puis là, tu faisais quoi ?
11: J'étais dans l'armée de l'air, j'étais sur les infrastructures militaires, je travaille dans des bases différentes un petit peu en France et notamment sur Bordeaux-Mérignac.
2: Ok, t'as fait tout ton apprentissage en tant que carreleur et aujourd'hui tu es avec nous et tu es très sportif et ça me fait plaisir. On parlera dans un instant.
1: Bah oui, ça te fait plaisir parce que toi le sport c'est ta vie.
2: Non mais parce qu'il va me coacher, parce que j'ai envie un peu de préparer mon espèce de summer body et je sens que Mathieu, t'as la ligne toi, t'es comment ? T'es bien portant, t'es comment ?
11: Ah là, je rentre d'un week-end sportif, j'étais sur un vélo de gazos, un tournoi de rugby, donc effectivement, j'ai la voix un peu cassée.
2: Ouais, ça sent
11: on a travaillé le physique, mais on a aussi travaillé le...
1: Ouais, l'intérieur.
2: Mmh. Mathieu, c'est la tête et les jambes. Voici cette première question qui arrive tout de suite pour un point, pour tenter de gagner cette manche et revenir vendredi. Ikea, tu sais la marque des... Ikea, quoi. Les Suédois. Ikea lance une sucette choupa choups goût boulette de viande. Il lance une sucette choupa choups au goût boulette de viande. Vrai ou faux ? Top chrono, 5 secondes. La marque Ikea.
11: Oui, moi je dirais vrai.
2: Ils sont capables de tout, hein.
11: Mais
2: c'est vrai, t'as raison. Après un poisson d'avril qu'ils ont lancé en 1er avril 2026, donc cette année, Ikea a décidé de poursuivre cette idée, cette sucette, avec cette saveur qui est totalement insolite. Eh bien, tout ça va arriver gratuitement en magasin dès le mois de juin. Moi, je n'irai pas.
1: Moi non plus.
2: Non.
1: Alors, bravo. Pas de point pour Laura, un point pour Mathieu. Et là, tout de suite, vous écoutez ici, on va écouter Emmanuel Moir. Beau malheur, à tout de suite.

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0: Le
1: beau malheur, je vous souhaite pas ça, mais vous allez être quand même malheureuse là, à la fin, là, à 13h, parce que vous n'avez pas gagné encore cette manche.
0: Oh là là, ça suffit, allez,
1: non,
0: jingle.
1: Non, c'est pour moi aujourd'hui.
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0: Tu l'as entendu, Laura? Tu l'as entendu, là?
3: Ah, je l'ai entendu. Il est très désagréable.
0: Ah, mais on est bien d'accord, merci.
1: Ah, vous oui, êtes partis est... très très sûrs de vous, les deux, là, je trouve.
0: Excuse-moi, mais il est... elle a raison. Tu es désagréable.
1: Mathieu, est-ce que tu peux me soutenir?
4: Eric, ne t'occupe pas des filles, reste concentré, on paye les musiciens à la fin du bal.
1: Exactement,
0: ouais,
1: Mathieu.
0: C'est ça, voilà, tu vas voir la fin du bal, Mathieu. Tu vas la voir la fin du bal.
1: Allez, allez.
0: Alors, Laura, surtout que Laura, attention, elle rigole pas, hein, parce que Laura, elle fait de la Zumba. Yiha, Zumba, yeah. Alors, t'es gentil, tu vas...
3: Zumba.
0: Allez, Zumba, yeah, épa. Donc, tu vas te mettre en mode Zumba. Et on va rétamer les deux machos là, hein, parce que ça suffit les conneries.
1: Moi j'ai bougé, j'ai fait ma dose de sport pour 6 mois là.
0: Oh, bah oui, ça c'est sûr.
1: Plus.
0: Alors, tu ne bricoles pas parce que ça t'énerve en fait.
3: Ça m'énerve. Je commence toujours à bricoler, mais j'y arrive pas, donc j'abandonne tout.
0: Ah my god. Et c'est Mathieu du coup qui bricole un peu à la maison?
3: Eh oui, bah souvent il me voit partir avec les outils, il se dit ça va lui retomber dessus et il a raison à la fin. C'est pour lui.
0: Ah bah oui, bon bah écoute, en même temps on peut pas tout faire parce que t'aimes bien jardiner par contre.
3: T'aimes bien jardiner.
0: Oui, t'as un petit potager et puis tu tonds la pelouse et puis surtout avec ce petit potager tu aimes bien cuisiner.
3: Oui, tout à fait.
0: Alors c'est quoi, qu'est-ce que tu cuisines le mieux?
3: Je fais un peu de tout. Après, ce qu'on me réclame souvent, c'est un croque-tablette pour l'apéro. C'est un croque-monsieur géant au saumon et au poireau.
0: Voilà. Hop, hop, hop. Donc, tu fais un gros croque-monsieur et tu le coupes en petits morceaux, c'est ça?
3: Oui, c'est ça. C'est un moule qui est déjà prédécoupé en petits carrés, comme une tablette de chocolat, par exemple.
0: Oh là là là là, j'ai déjà faim, moi. Ça y est, ça... Ah là là là là là là là là. Alors, tu fais partie du comité des fêtes. Ça veut dire quoi? Les fêtes à Tartas dans ta ville?
3: Et non, non, pas à Tartas, dans le village de mes parents, à Sainte-Foy, juste à côté à 40 minutes de Tartas, vers Mont-de-Marsan.
0: D'accord.
3: Et on organise chaque année, du coup, les fêtes du village sur 3 jours.
0: Oh, ça c'est bien. Ça,
3: donc
0: c'est...
3: fiesta, musique, alcool, et voilà, on s'amuse, convivialité, voilà.
0: Et ben voilà, la fête quoi.
1: Avec modération.
0: C'est quand la prochaine fête?
3: Eh bien, c'est pour Pentecôte, là, le week-end du 22 mai.
0: Eh ben super. Allez, hop, tous là-bas. Bien, tu vas marquer ton premier point. Là, maintenant, je le sais. C'est la deuxième question, vrai ou faux.
3: On y
0: va. Véronique Sanson. Alors, on va parler de l'eau. Je vais te poser une question extrêmement simple. Pour une fille comme toi, ça va être fort. Alors, en France, une fois traitée dans une station d'épuration, l'eau usée redevient potable. En France, une fois traitée dans une station d'épuration, l'eau usée redevient potable. Est-ce que c'est vrai ou faux?
3: Vrai.
0: Non, pas en France. L'eau épurée, elle n'est pas considérée comme potable. Elle n'est pas renvoyée directement à la consommation. Elle est rejetée dans les cours d'eau, les mers. Elle peut servir aux arrosages agricoles. Mais elle n'est pas potable. Pas de point.
1: Pendant que Laura se détartasse à ne pas marquer de points, vous avez le mot, Mathieu reste concentré. Oui. Ce qu'on peut aujourd'hui.
0: Je demande pardon à la famille Ducrot.
1: Voilà, exactement. Mathieu, ici Gironde, Mathieu à Saint-Cyr de Canès, hein, c'est comme ça, c'est ce qu'on s'est dit. Mathieu sportif, on l'a un petit peu évoqué tout à l'heure, Mathieu notre ancien militaire dans l'armée de l'air, qui est aussi moniteur de ski pour le club militaire. Ça, tu continues ou pas?
4: Oui, bien sûr. Ouais. On fait les saisons, on attaque début janvier jusqu'à fin mars.
1: Ok, dans quelle station?
4: Péragude.
1: D'accord.
4: Avec Chani.
1: Ok, bah, c'est bien, hein. Donc tu restes sportif, tu continues à faire ce moniteur pour les militaires, en plus tu l'as dit, tu fais aussi du vélo, beaucoup de vélo?
4: Oui, quand j'ai le temps, mais sinon oui, une moyenne de sortie de 150 km semaine.
1: Je suis déjà fatigué.
0: Et le gars dit un peu...
1: Ah ouais, 150 km semaine. Attends, je fais combien, ça, 150 dans la semaine?
0: Ça fait beaucoup, hein, parce que moi, j'en fais pas ça autant. Hein, et pourtant, j'en fais. Hein.
1: Je divise par 5. À dire qu'il y a quand même le week-end, ça fait 30 km par jour, ça.
0: Ah, moi, je fais pas ça. J'en fais 10
1: par jour. Vraiment. Tu joues au rugby, on l'a évoqué tout à l'heure. Tu t'investis, on va en dire un mot, dans ton club et dans l'association des anciens du rugby.
4: Exactement, ouais, sur Blaye. C'est un assaut qui a été organisé indépendamment du club, mais qui est sous le club quand même. Et on organise donc des matchs à plaquer, des matchs à toucher pour ceux qui veulent, comme moi, se faire un petit peu moins mal et qui sont un peu plus fragiles. Et donc ben là, on sort d'un tournoi qu'on a fait à Argelès-Gazost. On était 1200 personnes.
1: Et ben bravo. Puis tu fais même un peu de jet ski. Enfin, tu aides un copain à faire du jet ski. Et on avait même participé à des championnats de France et championnats du monde. Non, je vous l'ai dit, c'est un guerrier, lui. Question.
4: C'est ça. Il faut être polyvalent.
1: Oui, oui. Soyons polyvalents dans
4: des moments qui nous sont proposés.
1: Bien sûr. Et soyons polyvalents dans la question qui arrive avec un extrait. Le premier objet envoyé dans l'espace par l'homme serait une plaque d'égout. Top chrono, 5 secondes. Premier objet envoyé dans l'espace, une plaque d'égout.
4: Faux.
1: T'as dit faux, c'était vrai. Lors d'un essai nucléaire, on est en 1957 dans le cadre d'une opération qui s'appelle Plumbob. Eh ben, il y a une plaque d'acier qui a été propulsée à très grande vitesse par l'explosion. Désolé Mathieu.
0: Bien, eh ben écoute, tu sais quoi, ça fait 0 pour Laura, 1 pour Mathieu. Et là, tout de suite, la chanson d'amour. Don't leave me this way. Ouais, au karaoké, je déchire sur cette chanson, c'est tellement Houston. Don't leave me this way, vous écoutez ici, on vous aime.
1: Oui,
0: à tout de suite, mes petits canards.

0: Don't leave me this way, c'est
1: Thelma
0: Houston.
1: Qu'est-ce que ça veut dire,
0: hein? Don't leave. Alors, il ne faut pas utiliser les livres parce que,
1: ça veut dire, me laisse pas comme ça.
0: Oh bah, elle aurait dû chanter le contraire. Moi, j'aurais acheté son disque tout de suite, en vous laissant direct.
1: Allez, jingle.
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1: Ici, nous sommes avec Laura qui joue avec ici Gascogne et Mathieu qui joue avec ici Gironde. Et ça va être le quiz musical, donc on va parler un peu de musique. Alors comme ça, on aimerait déjeuner avec Calogero.
3: Ben oui, pourquoi pas.
1: On aime bien Calogero.
3: On aime bien Calogero. C'est ma maman qui m'a transmis sa passion pour Calogero.
1: On l'a déjà vu en concert?
3: Ah oui, plein de fois.
1: Et voilà. Alors, on va jouer au quiz musical. L'idée, c'est que tu vas avoir deux chansons l'une après l'autre, t'inquiète pas. Et il va falloir que tu me dises qui sont les chanteuses et qui vont chanter et qui sont des artistes qui viennent des quatre coins du monde, qui sont imposés en France. Écoute bien ta première chanteuse.

0: qui c'est qui chante? Top chrono.
1: Je ne sais pas du tout, j'étais pas née, je pense.
0: Oh. Alors, écoute-moi bien. Ma fille a ton âge et je peux te dire que si on l'appelle, elle le sait. C'était Jen Manson.
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0: Alors. Bon, pas de point. Alors, écoute bien ta deuxième chanteuse.

0: soir, dans 10 secondes, nous irons danser. Sans chemise, c'est qui?
1: Rika Zaraï.
0: Ah, bah voilà. Oui, sans chemise et sans pantalon. Mais les fesses dans une bassine. Ah là là là. Vous vous rappelez, elle avait sorti un livre.
2: Ah oui, elle se soignait avec des plantes.
0: Les plantes et les fesses dans l'eau.
2: Bah bien sûr.
0: Alors, bah ça te fait un point, ton premier bah point, oui. Laura. Bravo. Bon,
2: je regardais l'âge de Laura. Effectivement, sortie en 76, Jim Manson. Elle n'était pas née.
0: Mais bon, bien sûr qu'elle n'était pas née. Pas, hein. Ça n'est. C'est, y a, je te dis, elle a l'âge de ma fille.
2: Mais oui. Voilà. Mathieu en Gironde, Mathieu près de Bordeaux, Mathieu le rugbyman, le footballeur, le moniteur de ski, l'armée de l'air, bref, la totale, le bonhomme. Mathieu voudrait manger. Comment ?
3: Pas le foot.
2: J'ai pas compris.
0: Pas le foot.
2: Ah oui, pas le foot. Ah, t'aimes pas le foot ?
0: Non, c'est le rugby, il te l'a dit. Hein.
2: Oui, oui, enfin, on peut aimer les deux. Quand même, les Girondins de Bordeaux, dis donc.
3: Non, c'est
2: fini. Okay. Ok, d'accord, super, on va pas insister. Eddie Mitchell, mais oui.
4: Sur la route de
0: Memphis.
2: Toi, tu voudrais déjeuner avec Eddie, hein ?
4: Sur la route de
3: Memphis. Oui, bien sûr, avec un bon scotch et parler d'un peu de western.
0: Ah oui, monsieur Eddie. La dernière séance.
2: Bien sûr, le petit whisky avec modération, le scotch. Mais oui, et la dernière séance, c'est vrai.
0: J'aimais bien la dernière séance.
2: C'est vrai, c'était génial, faudrait que ça revienne, ça. Le générique, enfin, la chanson est top. Alors, je t'emmène tout doucement sur la chanson. Tu l'as compris, aujourd'hui, j'étais dans quelques greniers, quelques tiroirs, avec quelques spécialités. Je me suis fait plaisir. Avec ces artistes qui viennent d'ailleurs, mais qui se sont bien imposés en France. À toi de reconnaître la première. Est-ce que tu as une petite idée, top chrono ? Qui chante ?
3: Portugaise, c'était
2: oui.
3: Linda de Souza.
2: Oui ! On aurait pu mettre la valise en carton, mais je suis parti sur ce tube-là, et c'est vrai, c'est bien Linda de Souza.
0: La valise en carton, c'était pas un livre ?
2: Mais ça a été une chanson aussi.
0: Aussi ?
2: Ah, ah oui, d'accord. On a fait une chanson, bien sûr. Okay. Mais c'était un livre, tu as raison. Deuxième artiste, ça fait déjà un point, on y va.

0: on a remonté un peu le temps là. Hein. De qui il s'agit ?
1: Alors le titre, je ne l'ai pas du tout, mais je crois que c'était le corpulent Denis Rousseau.
0: Forever and ever.
2: Et mais oui, c'est Denis Rousseau. Forever and ever, never.
3: Eh bien, ça fait 3 points pour Mathieu, 1 point pour Laura. Et là, tout de suite, c'est la réclame, plus l'actualité dans toutes vos régions grâce aux 44 locales de votre radio ici. À tout de suite.
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0: Avec toutes les heures des infos pratiques locales et utiles en Loire-Atlantique et en Vendée à Pornic ce samedi. Eh bien, c'est la deuxième édition de Sous le ciel de Pornic. C'est une expérience immersive à vivre en famille avec au programme déambulation, spectacle grand format, musique et mise en lumière du patrimoine. Une véritable parenthèse enchantée au cœur de la ville avec déambulation donc paranautique et spectacle pyrotechnique pour conclure cette journée. Pour ce long week-end du 8 mai, une belle sortie utile et nature vous attend au parc du château de la Droitière. On est à Mauves-sur-Loire, entre Nantes et Ancenis. Eh bien, le château ouvre ses portes à l'occasion du Neurodon. Moins connu que le Téléthon ou le Sidaction, le Neurodon soutient la recherche sur les maladies du cerveau. Alors, vous allez pouvoir évidemment financer la fondation et profiter du grand air dans un cadre exceptionnel.
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0: C'est trop.
3: Sachez que aujourd'hui, l'indice du jour, donc le disque rayé, eh bien, il va être diffusé entre 16h et 17h. Voilà, c'est tout ce que j'ai à dire. Entre 16h et 17h, on arrête de faire tout ce qu'on fait d'habitude et on écoute bien le premier mot de notre phrase de la semaine.
0: Moi, je vais écouter.
3: Allez, on reprend tout de suite avec Laura et Mathieu. Donc Laura a 1 point, Mathieu a 3 points, je le rappelle. Alors, on a trouvé notre petite sorcière bien-aimée de la semaine. Ah, Laura. Il paraît que tu es une maniaque comme c'est pas permis.
7: Ouais, un petit peu.
3: Je lis qu'on passe l'aspirateur et tous les matins à 7h dès que Mathieu part au travail.
0: C'est tôt.
7: C'est ça. Je le mets dehors presque pour faire mon ménage. Et puis, comme ça, je suis tranquille. Et oui, je fais le ménage dès 7 heures, oui.
3: Oh, mais pourquoi tu t'imposes ça? J'aimerais comprendre. Pourquoi?
7: Comme ça, je pars l'esprit tranquille au boulot et je reviens le soir. C'est plus à faire. Hein.
3: Mais ma chérie, vous n'êtes que deux. Vous ne mettez pas le why.
7: Oui. Mais non, on a deux chiens et un chat, c'est eux qui foutent le why.
3: Oui, moi aussi, j'ai deux chiens et un chat. Je fais pas la lavette tous les matins à 7 heures, je te le dis. Quand même.
7: Ouais, un matin sur deux, quoi. Voilà.
3: Ouais. Enfin, apparemment, c'est tous les jours. Hein. Donc, l'aspirateur, la serpillière, le machin. Il y a d'autres trucs que tu t'imposes comme ça à 7 heures le matin?
7: Non, c'est tout. C'est déjà pas mal.
3: Est-ce que tu râles après Mathieu parce qu'il rentre et il salit un truc ou pas?
7: De toute façon, je le râle pas, mais il le voit à ma tête.
3: Il y a eu un petit blanc de réflexion. Est-ce que je dis la vérité?
7: Non, je râle pas, mais ça se voit. De toute façon, je peux rien cacher sur mon visage, donc voilà. Il le voit.
3: Voilà. Bon, bah, en même temps, t'es maniaque et t'as deux chiens, comme tu le dis. Donc, bon, c'est un petit peu t'es maso, quoi, en fait. T'es maso. Alors, parce que là, quand t'as des chiens et des chats, faut pas être maniaque, les amis, hein, c'est pas possible. Il paraît que tu n'aimes pas du tout les activités à sensation. C'est pas possible.
7: Ah non, pas du tout. Non, j'ai horreur de ça.
3: Et oui, il paraît que t'as le vertige et que. Boum, hop là!
7: Oui, je suis malade très, très facilement.
3: Et oui. Voilà. Il paraît que t'as testé la grande roue et que ça s'est pas bien passé.
7: Ouais, c'était parce que c'était un manège dans une fête foraine, là, et non, je.
8: Ouais, bof.
7: Et voilà.
3: Ouais, t'as pas. Non,
8: non elle préfère l'aspirateur.
7: Non,
3: oui, voilà.
7: Non, je préfère la scie, ouais. Ouais, c'est mieux.
3: Moi, je comprends. Oui, c'est
8: la sensation, hein.
3: C'est la sensation, c'est une belle petite sensation. Oui. Tu utilises quoi comme produit? Qu'est-ce que ça sent chez toi? Le citron, la lavande, qu'est-ce que c'est?
7: Ce que je trouve. Je n'ai pas de goût préféré pour le ménage.
3: Pardon, excuse-moi.
7: Je prends. Voilà, je change.
8: C'est passionnant, tout ça.
3: Moi, j'adore.
8: Toutes ces petites pluches comme ça qui remontent dans l'aspirateur.
3: Moi, j'adore. C'est-à-dire que moi, c'est tellement pas moi que j'ai envie de mourir. Alors, écoute bien la question à choix multiples. On va parler de Michael Jackson. Il y a un film là qui vient de sortir sur Michael Jackson, son biopic qui s'appelle Michael.
7: Ouais.
3: Et dans ce biopic, écoute bien la question et les propositions. Qui incarne Michael Jackson? Son cousin, son frère, son neveu, Éric Bastien.
8: Bien sûr.
3: Alors, qui interprète Michael dans le biopic? Son cousin, son frère, son neveu, Éric Bastien. Top chrono, 10 secondes.
7: Son neveu?
8: Je suis très bon, Moodwalk. Je suis très déçu de ta réponse.
3: Ouais, non, bien
7: son
3: sûr.
7: Son oncle, c'était.
3: Bien sûr que c'est son neveu!
7: C'est son neveu?
3: Mais oui, t'as marqué les trois points. Il s'agit de Jafar Jackson, qui est le fils de Jermaine Jackson. Et d'ailleurs, il joue très très bien et il danse vraiment très très très bien. Ça te fait trois points de plus, tu as quatre.
8: Mathieu, pour l'instant, tu as trois points, donc c'est bien, ça veut dire que tu es sur un sans faute. Est-ce que ça va continuer? C'est tout ce que je souhaite avec ici, Gironde. Mathieu qui aime bien cuisiner, c'est l'heure là, 12h36, monsieur est le roi de la plancha. T'es le roi de la grillade, toi, Mathieu.
9: Ouais, j'aime beaucoup, plancha et barbecue. C'est assez festif et c'est sympa, on peut y cuisiner un petit peu de tout.
8: Eh oui, alors je sais pas, il paraît que t'as une petite spécialité plancha, genre moule poivron. Pas mal ça.
9: Ouais, moule poivron chorizo, ouais, tout à fait.
8: C'est bien ça. Et puis
9: une bonne petite marinade, l'huile d'olive avec un peu d'ail.
8: Et puis tu fais des plats traditionnels également, des petites daubes. Toi, t'aimes bien les plats en sauce, hein, je pense.
9: Et oui, les plats en sauce, le plat hiver d'eau, effectivement. Sinon, on peut aussi faire des plats traditionnels, mais en version un peu plus sympathique aussi sur barbecue, comme le rôti de bœuf au gros sel.
8: Ok. Donc, je pense que tu aurais été un candidat idéal, puisque tu aimes le barbecue, cuisiner dehors, pour faire Koh-Lanta, par exemple.
3: Oh my God.
8: Alors, écoutez bien cette histoire. Parce que le gars, il a commencé à s'inscrire pour faire Koh-Lanta. On est d'accord, Mathieu?
9: Oui, tout à fait, oui.
8: Seulement, devant ton ordinateur, qu'est-ce qui s'est passé?
9: Eh bien, au moment de télécharger les photos, les dernières photos de profil qu'il fallait, l'ordinateur a planté. Et après une heure et demie, remplir tout le formulaire, j'ai perdu patience et je l'ai regardé à la télé.
8: Non, c'est-à-dire que le gars, ça l'a tellement découragé, alors qu'il faut quand même de la patience à Koh-Lanta, que t'as tout laissé tomber. T'as déjà regardé la télé. Bon, c'est demain, hein, Koh-Lanta, pour c'est quoi? C'est les destins, les poteries du destin.
3: Alors, je ne regarde pas Koh-Lanta, moi. Ah, ouais, ne me demande pas à moi.
8: Reliques du destin, me dit-on.
3: Oui, oui, les reliques de la vie, il n'en restera qu'un, blablabla. Bla, bla.
8: Vous savez quoi, Mathieu aime prendre soin de lui. Oui, Mathieu.
3: Il met des
8: colandimes. Ah, il met pas des colandimes, mais prends soin de sa peau, monsieur Mathieu, hein.
9: Tout à fait, exactement. Je pourrais mettre des collants parce que je suis épilé de près, donc il n'y a pas de problème.
3: Écoute, j'ai envie de te dire, magnifique.
8: Il fait du vélo, c'est pour ça qu'il est épilé de près, c'est normal, on s'en avait les poils. Alors, tu appliques une petite crème, c'est quoi ton petit conseil beauté du matin?
9: Oh, ben, c'est lavage avec une solution neutre et puis une petite crème de jour à appliquer. Et éventuellement également le soir avant d'aller se coucher.
8: Vous avez vu tous ces hommes qui prennent soin d'eux?
3: Bah, c'est vrai que c'est
8: plus souvent.
3: Moi, j'ai saoulé mon mec, mais maintenant il fait
8: ça. Mais bien sûr. Aussi
3: bah, tu verras quand t'auras 70 ans que t'auras la peau toute craquelée.
8: J'ai pas attendu.
3: Il a totalement raison, Mathieu, de s'occuper de lui. Bravo.
8: Je me mets une petite crème aussi. Je fais comme Mathieu.
3: Oui, bien sûr.
8: Bah, oui. Si, venez à la maison,
3: Vernon. Non, toi, tu mets des médicaments, c'est pas pareil. Allez, pose ta question.
8: Allez, voici la question. Elle arrive tout de suite. Madame, messieurs, la main sur le cœur. Oui.

0: bien sûr, a occupé le poste à Matignon il y a quelques années maintenant. Georges Pompidou, Édouard Balladur, Jean-Pierre Raffarin, Valérie Damidot, Premier ministre qui est resté le plus longtemps.
1: Je dirais Balladur.
0: Attention à bien respecter le nombre de secondes et le chrono. Non, c'est Georges Pompidou. Balladur, de mémoire, il est resté 2 ans. Il détient le record de longévité, Pompidou, avec plus de 6 ans à Matignon. Il est aux côtés du général de Gaulle. Ah non, il y a Fillon, ouais, après, pas très loin, 5 ans, et Lionel Jospin, 5 ans.
2: Ah bah écoute, Laura, 4, Mathieu, 3. Et là, tout de suite, on part avec Étienne Dao. Vu qu'il fait moche à Paris, on a envie d'aller au soleil. Duel au soleil, Étienne Dao sur ICI. On vous aime, à tout de suite.

0: Le duel au soleil d'Étienne Daou à 12h44.
1: Mais c'est pas possible, c'est pas possible. Ça, là, là, là, là, là, là, là.
0: Tout ça pour encourager sa candidate.
2: Ellery,
0: et perturber le mien. Je vous connais, hein.
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2: Et nous sommes au taquet avec Laura qui a 4 et Mathieu qui a 3. Ça va, Laura? On est content d'avoir 4, hein?
4: Oui, ça va. Écoute, c'est très bien.
2: Alors, il paraît que tu as vécu 3 ans au Ghana quand tu étais petite. C'était comment? C'était bien?
4: Oui, c'était bien. J'ai fait ma petite section, ma moyenne section là-bas.
2: Hop, hop, hop, ça devait être sympa quand même. Et pourquoi tu étais là-bas? Parce que ton papa travaillait là-bas, c'est ça?
4: Oui, c'est ça. Mon papa travaillait là-bas, donc on est tous partis en Afrique, voilà.
2: Eh bien, ça, c'est cool. L'enfance un peu dans la nature. Alors, ils t'ont mis dans une école anglaise quand t'étais au Ghana, mais t'es quand même nul en anglais, on va pas se mentir. Hein,
4: Non, ça a pas fait ses preuves. Non, ils ont vite abandonné.
2: Bon, en revanche, t'adores voyager, t'as visité le Vietnam, l'Italie, t'as beaucoup voyagé.

0: en Europe. Et là, ta petite destination où tu irais bien, c'est le Canada.
1: Oui, tout à fait.
0: Ah, voilà, c'est pas mal le Canada, c'est pas mal.
1: Oui.
0: D'accord. Alors,
1: ça sera très bien aussi.
0: C'est pas mal. Alors, ça, ta rencontre avec ton chéri. Ah là là là là, ça s'est fait évidemment grâce à un site de rencontre. Hein.
1: Ah oui.
0: Et il habitait quand même à 20 km de toi et vous vous étiez jamais vus.
1: Non, jamais.
0: Alors, comment t'as été séduite? Qu'est-ce qui t'a séduit?
1: Son humour. Ouais, son humour.
0: On fait pas qu'il a écrit un petit texte qui t'a touché aussi.
1: Ouais, oui. Non, il avait fait une jolie présentation de lui qui mêlait humour et simplicité. C'est, voilà, il m'a séduit comme ça.
2: C'est tout moi, j'aurais pu te plaire. Humour et simplicité.
0: Je sais pas quoi te dire, Laura. Je ne l'encourage pas parce que la simplicité.
2: Non. Et l'humour surtout.
0: L'humour, ça se discute, mais là, vu qu'il a un ego de la taille de l'Arkansas, comment te dire. Alors, il paraît que ton premier rendez-vous avec lui, c'était dans un bar.
1: Ouais, tout à fait.
0: Et il t'a trouvé ultra timide.
1: Ouais, je parlais pas beaucoup, j'étais très timide et voilà. Maintenant, 3 ans après, il se demande ce qui s'est passé parce que je suis un vrai moulin à parole, il en peut plus.
0: Oh mon Dieu, ouais. Mais alors oui, t'étais impressionnée quand tu l'as rencontré, c'est ça en fait.
1: Ouais, mais oui, bah après je suis timide, hein, mais 5 minutes quoi. Voilà.
0: Ouais, comme les enfants en fait, voilà. Alors. Oui, oui.
2: Après, il a découvert l'aspirateur à 7h du mat, tout
0: oui,
2: ça.
0: Oui, après, bon, bah non, c'est foutu. Alors, ma chérie, là, c'est le moment où tu peux marquer 5 points. C'est la question cash. Nous allons parler de pèlerinage. Alors, les cloches de la vie. Quelle ville du Calvados est le deuxième plus grand pèlerinage de France? Quelle ville du Calvados est le deuxième plus grand pèlerinage de France? Top chrono, 10 secondes.
1: Lisieux.
0: Et c'est une bonne réponse, et oui! C'est grâce à sa basilique dédiée à Sainte-Thérèse de Lisieux. C'est le deuxième pèlerinage après Lourdes. Chaque année, il y a des millions de visiteurs qui viennent honorer la sainte canonisée en 1925. Ça te fait 9.
2: Première manche de la semaine, Mathieu est avec nous en Gironde. Mathieu sportif, ancien militaire qui joue au rugby, qui fait un peu de jet ski avec ses potes. Voilà, qui a voulu faire Koh-Lanta. Mais non. Il a pas été suffisamment courageux. Mathieu qui aime les voyages. Ah, alors, il y a eu Tahiti, il y a eu la Polynésie française. Quel est l'endroit où tu aimerais passer quelques jours, Mathieu? Là, un endroit que tu connais pas?
3: Refaire la Corse et après plus loin, la Thaïlande.
2: Ah. Pourquoi tu voudrais aller en Thaïlande? Qu'est-ce qui t'attire?
3: Alors déjà, c'est que j'ai la chance d'avoir un parent qui connaît très bien la Thaïlande, qui connaît très bien les coins à visiter.
2: Ouais.
3: Et donc déjà, et la barrière de la langue pourrait m'aider parce que je suis très mauvais en langue étrangère également.
2: Ouais.
3: Donc effectivement, c'est une destination qui me plairait bien.
2: Bah, je te souhaite d'y aller. Bah vas-y, en plus il y a quelqu'un qui peut t'aider au niveau de la langue, c'est clair que c'est beaucoup plus intéressant et plus accessible. T'as un porte-bonheur. Est-ce que tu l'as sur toi et est-ce que tu vois de quoi je parle?
3: Plus ou moins.
2: Bah c'est la chevalière.
3: Oui.
2: Chevalière comme un blason de famille comme dans Les Visiteurs.
3: Oui, exactement. Ouais. C'est quelque chose qu'on a confectionné, mais qu'on a dessiné avec mon père.
2: Ouais.
3: Et il porte effectivement la même chevalière que moi. Et on va essayer de faire perdurer sur les générations à venir.
2: Ah bah c'est très bien, ça. T'as bien raison. Et puis alors qu'est-ce que j'apprends? On a fini à poil dehors dans une station de ski. Qu'est-ce que c'est que cette histoire?
3: Oui, tout à fait. Ouais. J'étais avec un ami donc de la chambre côte à côte. Et il est venu me parler, sorti de la salle de bain, et il m'a demandé de venir. Je me suis pas préoccupé de quoi que ce soit. J'ai ouvert la porte, je suis allé dans sa chambre, et en fait la porte s'est retrouvée à claquer. Et lui qui m'ouvre pas.
2: Sympa.
3: Voilà, sympa.
2: Donc,
3: à la réception, on est cherché une nouvelle carte.
2: Attends, t'as été à la réception une main devant, une main derrière. On est d'accord, t'étais tout nu dans la réception.
3: Oui, c'est ça, exactement. Donc, ça fait rire un peu tout le monde, ça a choqué certains. Et...
2: Mais est-ce que cet ami est toujours ton ami?
3: Oui.
2: Ah oui, d'accord,
3: c'est mon ami. Il a bien rigolé parce que il me croyait pas, quoi.
2: Oui. Bah, faut te venger quand même. Il a pas voulu ouvrir la porte. Allez, voici ta question à 5 points. Écoute bien, car ça te permettrait de prendre les devants. Tous les 4 ans, combien de jours compte une année ? Tous les 4 ans, combien de jours compte une année ? Top chrono, 10 secondes.
3: Jours compte une année, tous les 4 ans.
2: Tous les 4 ans, il y a une année, combien de jours elle compte ?
3: Putain, merde, c'est l'année bisextile.
2: Aïe, alors c'est pas ce que tu as dit.
3: 366 jours.
2: Une année, c'est 365 jours. Et tu as raison, mais c'est après le gong. Effectivement, tous les 4 ans, c'est 366 jours. Ce qui sera le cas l'année prochaine, puisque nous aurons en 2027 un 29 février.
0: Alors, 9 pour Laura, 3 pour Mathieu. Il y aura le bingo pour vous décourager, j'allais dire.
2: Oui.
0: Mon Dieu, pour vous départager, mais tout de suite. Louane, conduire, c'est une nouveauté. Vous écoutez ici. À tout de suite.
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0: One Emera avec Conduire, c'est une nouveauté. Moi je conduis mal parce que je vous ai dit que c'était l'année prochaine, l'année bissextile, c'est en 2028. Merci à Laura qui m'apporte cette précision.
1: Eh oui, heureusement qu'il y a des femmes qui corrigent toutes tes erreurs.
0: Merci Laura.
1: Allez, tout de suite, c'est la réclame.
0: Oui, corrigez-moi.
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1: Ici, nous sommes avec Laura qui a 9, Mathieu qui a 3. Laura, ah Laura, on a dit qu'elle n'était pas terrible en bricolage. Hein. Et il paraît que ton père, c'est pareil. Il paraît que ton père, c'est Pierre Richard. Hein, pour changer,
4: ouais, ouais.
1: Bah oui, pour changer l'ampoule du meuble de la salle de bain. Il paraît qu'il a cassé le meuble, cassé la vasque. Il a mis partout de l'eau dans la salle de bain et il s'est retrouvé par terre. Voilà.
4: Ouais. Belle frayeur, belle rigolade aussi. Mais voilà, je sais de qui je tiens, du coup. Merci, papa.
1: Ah, mais c'est-à-dire que tu changes une ampoule et tu te retrouves les fesses par terre et t'as pété toute la salle de bain, c'est une belle opération, ça. Voilà.
4: Ah, c'est une opération très sympa. Hein,
1: ah,
4: je remercie encore.
1: Ah, ouais, c'est vachement bien, on l'adore. Comment il s'appelle ton papa ?
4: Il s'appelle Fred.
1: Fred, bravo. Je t'embauche sur la prochaine émission de déco. Alors, pour t'encourager à gagner...
0: Est-ce que ça revient, déco ?
1: Oui, ça revient, déco. Je vous en parlerai plus. Alors, pour t'encourager, on va écouter un tube que je ne peux pas m'empêcher de chanter au moins une fois par jour. Attention, on écoute Camaro.

0: Oh là là, Camaro, Femme Like You, mais...
1: Mais
0: c'est la base, ça, la base. Voilà, bon. Alors,
2: ça vous met dans des états.
0: Bah, j'adore cette chanson.
2: Ça, hein.
0: Ma petite chérie, c'est l'heure du bingo. Alors là, t'es en tête, mais tu sais bien que ce jeu n'est vraiment pas sympa.
1: Eh non.
0: Alors, tu vas devoir, à mon top chrono, me donner un maximum de créatures de la nuit ou du mal. Oh. Tout ce qui existe comme créatures de la nuit et du mal, les méchantes créatures de la nuit ou du mal, qui sont dans le cinéma, la littérature, les contes, tout ça, etc. Toutes les créatures de la nuit et du mal, top chrono, 10 secondes.
1: Un loup. Un vampire, un fantôme.
0: Bon, vampire, fantôme, ouais. Je te le prends. Loup, c'est pas loup, c'est un loup-garou. Hein. Il y avait les zombies, les spectres, les ghouls, les démons, oui. Frankenstein, Baba Yaga, les sorcières, les orques, les gobelins, le kraken, la bête du Gévaudan et le troll. Tu m'en as donné deux, c'est parfait.
2: Bon, on a peut-être une petite chance, hein, Mathieu. On va peut-être y arriver. Mathieu qui est quelqu'un de bien, Mathieu que l'on apprécie, Mathieu que l'on aime, Mathieu qui est beau gosse. Je viens de citer exactement les compliments que tu aimerais entendre et qui te font plaisir.
3: Oui, c'est toujours agréable d'entendre, effectivement.
2: Je suis complètement d'accord.
0: Bien sûr, ça m'étonne pas. Hein.
2: Évidemment. Alors, notre ami Mathieu, rappelons-le, qui joue avec ici Gironde, Saint-Cyr de Canès, qui à cette heure-ci a 3 points. Le but du jeu, c'est de faire plus que Madame Laura dans ce bingo. Si tu marques 3 points, t'encaisses les 10 points, t'es avec nous vendredi. Et Foura, c'est à l'horizon. OK? Pour le séjour.
0: Bah, tu vas l'encourager quand même.
2: Bien sûr, avec Jo Dassin. Pas du tout.
0: Dans les yeux des Laurie.
2: ça doit te faire plaisir parce que c'est utilisé pour le rugby. C'est un peu les troisième mi-temps, ça, cette chanson maintenant.
3: Un petit peu, ouais, effectivement.
2: Très clairement. Pour le foot d'ailleurs, mais aussi pour le rugby. Allez, on y va. On va rester un peu dans le même délire. Hein. Madame Damido nous a lancé sur des créatures. Alors, 10 secondes pour citer un maximum de créatures, mais cette fois les créatures du jour, les créatures de jour, et non pas du mal, mais du bien. Donc des créatures du jour ou du bien dans le cinéma, la littérature ou les contes. Top chrono, 10 secondes.
3: Les créatures Cendrillon.
2: Non, c'est pas une créature. Je pense aux anges, aux lutins, aux fées, aux licornes, les fées, bien sûr, la muse, centaure, les faunes, les nains, voilà, le génie, Merlin l'enchanteur, mais pas Cendrillon qui est un personnage de Disney.
0: Ça veut dire que Laura t'a compris, c'est toi qui as gagné, chérie. Bravo Mathieu, mais Laura, tu seras là vendredi pour tenter de gagner le séjour pour 4 personnes à Foura, au camping 3 étoiles le Cadoré, la croisière autour de Fort Boyard, le repas pour 4 ou la machine à café Malongo. En tout cas, tu seras avec nous pour la finale on est très très contente. T'es contente ?
1: Ah oui, très contente, merci.
2: Bravo Mathieu, quand même.
0: On se voit vendredi, t'inquiète pas, t'es dans la team des champions. Bravo Mathieu.
2: Bravo Mathieu.
0: Tu n'as pas démérité. Je remercie Elorie à la technique, Céline à la réalisation, Maître Coupez au savoir et la beautiful Laura au standard et la petite personne qui fait des vannes pas drôles. Éric Bastien, à demain mes chéris. Voilà. Aïe.
2: J'imite bien le père Foura, Wendy Bouchard.
0: Mon Dieu.
4: Bonjour, chers amis.
0: Salut, ma Wendy Chouchou.
4: Écoutez, Pierre Desproges, son esprit est toujours là, le talent de son écriture, sa verve, etc. Je vous en parle à l'issue du journal avec Jean-Michel Dian, journaliste qui lui rend hommage dans Desproges en gros caractère.
0: On adore. Belle émission,
4: merci,
0: chérie.
4: À demain.
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2: Je suis Cyclopède, dans un instant, Wendy Bouchard. Mais dis donc Valérie, quelle heure est-il en ce lundi ?
0: Il est 13h, vous écoutez ici, et on vous aime.
2: Rendez-vous demain pour la deuxième manche, voici Wendy Bouchard.
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4: Tous, merci d'être à l'écoute de Ma France avec cette belle nouvelle pour les amateurs de cyclisme. Le prodige français Paul Sexa, star montante du vélo, âgé de 19 ans seulement, participera au Tour de France. Il devient ainsi le plus jeune coureur à prendre le départ de la Grande Boucle depuis 89 ans. Une nouvelle réunion sur les prix des carburants ce matin à Bercy et l'aide aux gros rouleurs à partir du 27 mai. Michel-Édouard Leclerc demande à Total de faire des ristournes à ses clients alors que le prix des carburants est toujours au plus haut dans un contexte de conflit au Moyen-Orient. On fait le point avec vous. Sophie la girafe, symbole du Made in France, ne serait finalement plus fabriquée depuis des années en Haute-Savoie. C'est une enquête de Mediapart. Au cœur de Rébo Région, encore dans le Berry, nous sommes à Cornus. 8000 personnes encore présentes au Technival non autorisé sur un site militaire. 20 000 contrôles réalisés ce week-end. On fait le marché aussi avec vous dans Ma France. La saison des asperges, on récolte dans le Nord. Et la surproduction de pommes de terre, des produits bradés ou donnés. 13h15, on passe donc un peu de temps encore avec le talent de Pierre Desproges. 40 ans après ses chroniques de la haine ordinaire, un livre hommage de Jean-Michel Jean rend donc toute la gloire à ce chantre du non politiquement correct. On commence d'abord cette édition donc avec l'annonce sportive du jour qui nous vient d'un de nos talents français en cyclisme. Il a tous les atouts pour devenir la coqueluche du public cet été, car Paul Sexas, 19 ans après un printemps en or, l'a officialisé ce matin. Il sera sur le Tour de France. Bonjour Fanny Lechevestrier.
6: Bonjour à tous.
4: Et oui, au départ, le 4 juillet.
6: Oui, le secret de Polichinelle hein, était bien gardé, hein, tout juste à l'issue de Liège-Bastogne-Liège et après sa brillante deuxième place derrière Tadej Pogacar. Son équipe nous avait indiqué que l'on pouvait dormir sur nos deux oreilles durant au moins 6 jours. Alors depuis hier soir, vous vous en doutez, tous les médias étaient à l'affût jusqu'à cette vidéo où l'on voit Paul Sexas chez ses grands-parents en Haute-Savoie.
7: Je suis quand même venu pour vous annoncer quelque chose de particulier, c'est que... En juillet prochain, j'aurai quand même une course.
8: Ah bon ?
7: Ouais.
9: Devine.
8: Tour de France !
7: Ouais.
6: Voilà donc comment Paul Sexas, à 19 ans, va devenir le plus jeune participant au Tour de France depuis 1937. Et le Lyonnais n'y va pas pour faire de la figuration. Il le répète à longueur de course. À chaque fois qu'il est au départ, c'est pour gagner. Il l'a d'ailleurs déjà montré cette saison sur le Tour du Pays Basque et bien sûr sur la Flèche Wallonne. Et ce n'est pas la présence de Pogacar et Vingegaard cet été qui va l'impressionner. « Je ne baisse jamais les yeux », dit-il. Reste à savoir comment un gamin de 19 ans peut assimiler 3 semaines de Tour. Sexas n'a encore jamais participé à une course aussi longue.
4: Merci Fanny. Michel Callot préside la Fédération française de cyclisme et lui se veut confiant sur la participation du jeune Français au prochain tour.
10: Physiquement, ce qu'il démontre cette saison est juste incroyable. Donc, il a des capacités qui sont hors normes, ça c'est une certitude. Il a un mental également qui est un mental particulièrement mature pour un jeune homme de cet âge-là et surtout qui montre une capacité à prendre des décisions en course notamment. Moi, ce qui me rassure beaucoup, c'est que je connais l'état d'esprit de Paul, je connais ce qui environne Paul, notamment au niveau de son équipe, et je suis certain que cette décision s'appuie finalement sur des paramètres qui sont solides, sur une approche qui est bien maîtrisée, et c'est ça le plus important pour la continuité de la jeune carrière, puisqu'elle démarre juste de Paul Sexas.
4: 19 ans, Paul Sexas, le Lyonnais qui depuis le début de l'année a posé ses valises à Nice. Il s'entraîne dans les Alpes-Maritimes. Alors peut-il tirer parti des routes du département pour se hisser au plus haut niveau ? Écoutez l'ex-coureur professionnel azuréen, il s'appelle Geoffroy Le 4, il répondait à Laurent Vareille.
11: Ils ont des bons copains, tu vois, des gars qui roulent avec. Ça permet aussi de pouvoir échanger, de pouvoir partager, de pouvoir se tester aussi en vue du Tour de France et puis de se préparer au mieux. Il y a aussi les championnats de France qui vont passer par là. Je pense que dans sa tête, quand on s'appelle Paul Sexas, il y a quelque chose aussi à faire. Pourquoi pas faire le Tour de France avec un maillot de champion de France ? Voilà, donc il y a beaucoup de questionnements. Ça va être un gros morceau ce mois de juin-juillet pour Paul Sexas. Et en tout cas, nous aussi, on a hâte de voir ce que ça va donner. Puis voilà, j'espère que c'est lui qui a s'y décidé d'aller dans cette aventure-là. Et si c'est lui qui l'a décidé, et si c'est lui qui le sent, je pense qu'il va y arriver.
4: Voilà, pour ce prodige français, Paul Sexas qui a annoncé ce matin sa participation au Tour de France cet été dans un clip diffusé par son équipe Décathlon CMA CGM. Ce matin, les distributeurs de carburant étaient donc conviés au ministère de l'économie pour faire un bilan des hausses des prix à la pompe. Les profits records engendrés par Total depuis le mois de janvier ont bien sûr été au menu des discussions, avec dans l'idée pour le gouvernement de demander encore des plafonnements à la pompe, une manière de redistribuer les surprofits. Marie Boueda, vous êtes en charge de ce dossier, notamment pour ici. Le patron des magasins Leclerc a déjà dégainé d'ailleurs sur le sujet dès le petit matin.
12: Oui, alors qu'on ne sait pas exactement toujours ce qui est ressorti de cette réunion à Bercy. Michel-Édouard Leclerc dénonce ce matin la concurrence déloyale exercée par Total sur le prix des carburants et demande l'aide du gouvernement.
9: Leclerc lui a demandé les mêmes tarifs qu'il fait à son réseau et il nous a, en riant, baladé. Il est à la fois fournisseur, c'est un des trois gros fournisseurs de Leclerc, et c'est en même temps nos concurrents. Il devrait faire des ristournes à ses clients. En tout cas, le Premier ministre, je pense, serait avisé de demander à Total de faire des ristournes.
12: De son côté, le Premier ministre Sébastien Lecornu incite Total à faire un plafonnement généreux des prix à la pompe. Autrement dit, faire plus pour le pouvoir d'achat des Français. L'idée, redistribuer aux consommateurs une partie des importants bénéfices générés grâce à la flambée des cours du pétrole. Et plus globalement, ce que souhaite le gouvernement, c'est que les distributeurs répercutent la moindre accalmie des cours du pétrole sur les prix à la pompe.
4: L'autre annonce du gouvernement concerne les gros rouleurs qui pourront bientôt faire leur demande pour la fameuse indemnité carburant.
12: Oui, une aide de 50 euros, ça équivaut à 20 centimes d'euros par litre pour près de 3 millions de gros rouleurs modestes, par exemple les aides à domicile. Ceux qui sont concernés devront remplir un formulaire sur le site des impôts à partir du 27 mai, dans un peu plus de 3 semaines donc. Pour en bénéficier, il faut rouler plus de 15 km par jour entre le travail et son domicile, ou plus de 8000 km par an. Il faut aussi gagner un salaire modeste, c'est-à-dire 1500 euros net par mois pour une personne seule, 4500 pour un couple avec deux enfants. L'indemnité devrait tomber dans les 10 jours sur le compte bancaire.
4: Marie Bouéda pour ici. Et en dehors de ces gros rouleurs et des millions de Français touchés au portefeuille par ces augmentations de carburant, les artisans du bâtiment se disent eux aussi en souffrance. La Confédération de l'artisanat des petites entreprises du bâtiment s'inquiète en effet du contexte qui pourrait fragiliser cette année jusqu'à 10 000 emplois. Autre réalité de front dans ma France, la précarité étudiante encore en hausse. Deux étudiants sur trois ont déjà sauté un repas cette année par manque d'argent et contraints notamment par le coût de leur logement. Alors l'État tente d'agir avec le lancement aujourd'hui, partout en France, du repas étudiant à 1 euro dans les Crous, les restaurants universitaires. Un repas sans condition de revenu. Louise Joyeux, vous êtes pour nous sur le campus de l'Université de Grenoble, au milieu de ces étudiants, aussi donc étudiants non boursiers aujourd'hui. Comment on réagit à cette annonce autour de vous ?
13: Eh ben, l'annonce est très très bien accueillie parce que même repas, même quantité, même qualité, mais 2,30 euros d'économiser. Avant, c'était 3,30 euros le repas pour les étudiants non boursiers. Elodie a fait le calcul, elle va pouvoir mettre de côté 50 euros par mois. C'est colossal pour son petit budget. Avec ça, elle espère manger un peu mieux le soir et pourquoi pas partir en vacances. En tout cas, cette mesure était très attendue. On l'a dit, certains sont venus spécialement déjeuner aux rues ce midi, comme Anna. D'habitude, elle cuisine chez elle pour faire des économies, mais là, le repas à 1 euro, c'est imbattable, même à la maison. Et justement, l'université Grenoble-Alpes s'attend à une augmentation de l'affluence. 13% de convives en plus, ça représente 2000 repas supplémentaires par jour. Pour ça, il faut plus de matériel, plus de personnel. L'État verse donc 351 000 euros à l'université pour absorber ce surcoût. Pour l'instant, ce ne sont que des estimations, ces 2000 repas supplémentaires par jour. C'est pour ça que le repas à 1 euro est testé en ce moment, en mai, période de révision plutôt calme sur les campus, histoire de pouvoir racheter du matériel et peaufiner l'accueil des étudiants aux rues et dans les cafettes avant la rentrée de septembre.
4: Merci beaucoup. Louise Joyeux pour ici, Isère, à Belfort, devant le restaurant universitaire du Villard. Les étudiants se réjouissent aussi de ce repas à 1 euro, sans condition.
14: Ici, pour 1 euro, c'est des repas très originaux. En plus, on a végétarien chaque fois. C'est de la super bonne qualité. On mange super bien, on mange très équilibré. Il y a du choix. Donc franchement, je trouve ça parfait. Je suis très heureuse de venir manger dans mon Crous.
15: C'est mieux que de partir au magasin et acheter un sandwich. Voilà quoi.
16: On a la chance d'avoir des chefs qui font des plats super bons. Et non, je trouve que ça vaut le coup. Surtout la diversité de plats qu'on a tous les jours. Et on est sûr d'avoir des plats qui vont être différents avec des légumes et pas forcément toujours la même chose. Donc ouais, c'est quelque chose de positif.
4: Il est 13h09 et en politique, Jean-Luc Mélenchon a officialisé hier soir sa quatrième candidature pour une élection présidentielle. Candidature approuvée dans la journée de dimanche par les élus LFI. Une équipe, un programme, un seul candidat, c'est carré chez nous. Voici ce qu'il a déclaré sur TF1, installant par ailleurs dès à présent son duel avec le Rassemblement National.
17: La discussion s'est pas portée sur quel est le meilleur candidat du point de vue de je ne sais quoi, quelle esthétique. C'était qui est-ce qui est le mieux préparé pour faire face à la situation qui arrive. Nous entrons dans une saison très agitée de l'histoire du monde. Nous sommes menacés d'une guerre généralisée. Nous sommes menacés par un changement spectaculaire du climat qui va avoir lieu là. Et puis nous avons une crise économique et sociale qui s'avance vers nous. Alors, face à tout ça, pour pas simplement se contenter de réagir, mais dans chaque crise, tirer une opportunité pour le pays, pour tenir bon, Eh bien, ça ne s'improvise pas.
4: Jean-Luc Mélenchon et sa candidature pour la présidentielle 2027. Une bonne nouvelle enfin pour l'emploi en France. Le groupe Bouygues, troisième recruteur privé du pays, cherche de la main-d'œuvre face à des carnets de commandes bien remplis, de la construction au BTP, du numérique à la transition énergétique. 8500 postes proposés en France, dont la plupart en CDI. Des techniciens de maintenance sont recherchés, ainsi que des conducteurs de travaux, des conseillers de vente. Les activités de construction sont au beau fixe pour Bouygues, avec de gros chantiers programmés, comme ce pont-canal de la Somme ou les grandes serres de Pantin en Seine-Saint-Denis.
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4: Et pour notre tour des régions, nous voici d'abord dans le Cher, sur la commune de Cornus, qui accueille à ses dépens depuis vendredi un Technival non autorisé par la préfecture sur un terrain militaire à risque. Hier soir encore, 11 000 participants étaient encore sur ce site après un week-end très tendu. Les teufeurs présents contestaient notamment ces derniers jours une proposition de loi adoptée le mois dernier qui durcit les sanctions contre ces free parties. Michel Benoît, on vous retrouve pour ici Berry sur ce site qui est loin d'être vide. Michel, où en est-on de l'évacuation de ces derniers festivaliers à 13h11.
18: Les enceintes continuent de cracher leur rythme de basse saccadée. Ce midi, quelques dizaines de danseurs un peu zombies bougent frénétiquement sur un sol de plus en plus boueux avec les petites averses qui se succèdent. Beaucoup de festivaliers sont déjà partis et régulièrement, des véhicules quittent le terrain par les petites routes sinueuses. Mais ils n'y couperont pas. Tous les axes sont verrouillés par la gendarmerie. Contrôle systématique des véhicules et amende de 135 euros pour les occupants pour participation à un rassemblement non autorisé. 3500 amendes dressés déjà. Certains partent à pied par les champs pour échapper au PV. Peut-être la moitié des festivaliers a déserté les lieux. Des sacs poubelles sont laissés sur les emplacements. Et finalement, peu de déchets jonchent le sol. Certains irréductibles se disent prêts à danser jusque mardi soir ou mercredi. Tant qu'il y aura du son, on reste, me dit une jeune femme venue de Bayonne, un de ses amis tempères. Pas sûr que les groupes électrogènes tiennent encore longtemps. Les réserves de carburant risquent de tomber à sec.
4: Merci Michel Benoît. Au quatrième jour de ce Technival, donc près de Bourges, à Cornus, dans le Cher, vous y êtes pour ici Berry. C'est un symbole du Made in France qui finalement ne serait pas produit chez nous. Je vous parle du petit doudou en caoutchouc, Sophie la girafe, qui ne serait plus fabriqué à Rumilly, en Haute-Savoie, depuis des années, mais en Chine. Une tromperie pour les clients, c'est ce que révèle Mediapart. Tromperie de la part de l'entreprise Vully et de son PDG, Yannick Damon. Une enquête de la répression des fraudes est d'ailleurs en cours.
19: Mediapart affirme avec photo à l'appui qu'un grand nombre de Sophie la girafe sont produites dans des usines chinoises au moins depuis 2013. La production au Savoyarde sur le site de Rumilly n'est qu'infinitésimale, assure le site d'information. Selon des témoignages, l'atelier au Savoyard ne serait qu'une vitrine pour cacher la réalité. Une ancienne salariée témoigne n'avoir jamais vu tourner les machines. D'anciens cadres expliquent même que cette ligne de production ne fonctionnait que pour des visites extérieures de journalistes ou de clients. Alertée début 2024, la Direction générale de la concurrence, de la consommation et de la répression des fraudes a ouvert une enquête pour pratiques commerciales trompeuses. Le PDG de l'entreprise Vully a répondu à Mediapart qu'il s'agissait de fake news et de mensonges émanant de personnes qui veulent porter préjudice à Vully.
4: Yannick Damon pour ici. On termine avec notre page primeur, avec d'abord l'une des stars du marché, l'asperge verte ou blanche. La récolte bat son plein dans la Somme, notamment jusqu'à la mi-juin. En à peine un mois, il faut arracher à la main ces légumes savoureux avant qu'ils ne fleurissent. En revanche, c'est une période de crise pour les producteurs de pommes de terre, avec une offre qui dépasse cette année largement la demande. 1 million de légumes récoltés en plus. Les conditions météo ont été favorables, mais l'industrie achète moins et les stocks débordent. En conséquence, les professionnels producteurs de pommes de terre n'ont pas d'autre choix que de brader ou de donner une partie de leur production. Exemple en Touraine, dans la ferme d'Alexis Gruson, à Somme, à Saint-Paterne-Racan, Chloé Geoffroy.
20: En attendant de connaître leur sort, les pommes de terre d'Alexis Gruson sont stockées au frais dans de grandes caisses en bois.
21: Il fait frisquer, il fait 4,5 là. C'est pour éviter la germination de la pomme de terre.
20: L'agriculteur a entre 50 et 100 tonnes de surplus.
21: Ça représente un peu plus de 2 hectares de pommes de terre sur les 15 qu'on plante, quoi.
20: Difficile d'imaginer un tel gâchis, tant les industriels de la frite étaient confiants sur la demande.
21: Ils ont cru avaler le monde entier au niveau de la frite et en fait, il s'est avéré que dans beaucoup de pays, tout le monde se met à faire un peu de pommes de terre. Il y a des usines de transformation qui poussent un peu partout dans le monde aussi. Ce qui fait qu'on a un excédent d'à peu près 25-30% de pommes de terre au niveau de l'industrie.
20: Alors que faire des pommes de terre en trop?
21: Je vais les vendre à un prix dérisoire à un agriculteur pour nourrir nourrir ses vaches.
20: Le producteur tourangeau espère des jours meilleurs, lui qui a déjà réduit sa surface agricole.
21: Je préfère limite en manquer un peu l'année prochaine. La patate, c'est la vie, il faut manger de la patate, point barre.
20: Mais les Français continuent de bouder la pomme de terre. Les ventes d'Alexis Gruzon ont récemment baissé de 20%.
4: Chloé Geoffroy, ce reportage pour Ici Touraine, il est 13h15. Merci d'être à l'écoute de votre radio de proximité. 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
4: Et dans Ma France, on vous parle d'un temps que les moins de 20 ans ne peuvent pas connaître. Et comment, ô combien, le temps de la libre pensée, du politiquement incorrect. Un temps qui attise la nostalgie, héritage de Coluche ou de Pierre Desproges. Et c'est justement de cette figure dont on vous parle aujourd'hui, 50 ans après son départ du Petit Rapporteur. Bonjour Jean-Michel Dian.
1: Bonjour.
4: C'est vous, le collègue journaliste et auteur qui avait voulu affiner, analyser encore ce Desproges en gros caractère. Qu'est-ce qui vous a donné envie, une nouvelle fois, d'étudier ce personnage si singulier?
1: Il y a plusieurs raisons, mais la première, c'est peut-être un petit ras-le-bol, sinon un gros ras-le-bol du politiquement correct. Oui. Et au fond, Desproges, c'est celui qui incarne le mieux la fin du politiquement incorrect. Et je ne sais pas si les jeunes générations mesurent à quel point la langue a changé, elle s'est métamorphosée, pas forcément en mal, mais sur le terrain des idées, le terrain de l'humour, on n'est plus sur le même registre qu'il y a 20 ans, qu'il y a 30 ans, qu'il y a 40 ans. Voilà, donc c'est tout la première raison qui m'a amené à ça.
4: Oui, et ce que j'ai beaucoup aimé dans votre livre, Jean-Michel, c'est que notamment, vous mettez en avant l'érudition de Pierre Desproges, mais surtout son amour de la langue, ce travail de la rhétorique. C'était vraiment un laborieux du langage et un amoureux des mots.
1: Absolument. Là, c'est vraiment le point de départ du talent de ce bonhomme. Hein. C'est un vrai héritier de Vialat, qui était écrivain, journaliste à la montagne d'ailleurs. C'est un héritier de Marcel Aimé, de Pierre Dac, de Pierre Doris. Voilà, des personnages pour qui l'écriture comptait. Mmh. Et chez Desproges, c'est même pire que ça, c'est presque une obsession, une fixation. Il s'endort le soir avec trois dictionnaires à côté de lui, c'est un fou furieux des mots, il peut inventer des néologismes, donc il crée des mots comme ça. Et il y a même des académiciens qui l'admirent pour ça. Mmh. Il a une audace folle, de faire fonctionner les 26 lettres de l'alphabet comme on joue au loto avec une grille, voilà, et les mettre dedans. Il arrive à créer des mots, créer du sens et nous faire rire surtout, parce qu'il nous fait rire.
4: C'est ça, bien sûr, on va y venir, mais il tombe dans cet amour des mots assez jeune, au fond. Hein, vous nous rappelez qu'à 15-16 ans, il dévore Marcel Aimé, Maupassant, Boris Vian, San Antonio. Ça ne l'a jamais quitté.
1: Hein, ça ne l'a jamais quitté, ça a même commencé un peu plus tôt. Il se vante d'avoir lu La Comtesse de Ségur à 7 ans, Et rien que pour épater sa mère, et puis surtout il fait le malin à Chalut, dans le Limousin.
4: Oui, vous êtes rendu aussi.
1: Je me suis rendu parce que c'était le salon du livre et c'était la fête à Desproges.
4: Oui.
1: Et je suis allé avec Pierre Bonde, qui est un vieux compère au petit rapporteur de Desproges. Et c'est vrai que les anciens que j'ai rencontrés à Chalut sont l'incarnation même de ce type d'humour qui circulait autour de la fontaine, de la place, du village, et tout le monde s'en souvient. Mmh. C'est-à-dire que c'était quelqu'un qui était capable de se frayer un chemin dans les petits groupes, dans une charcuterie ou dans une boulangerie, et de raconter un bobard, une ânerie qui lui passe par la tête.
4: Chalut, c'est la maison de ses grands-parents.
1: Voilà,
4: maison
1: exactement.
4: Maison familiale, il y a grandi en partie.
1: Tenait une mercerie, et je l'ai revisité la semaine dernière, et c'était un petit moment de nostalgie quand même, pour beaucoup de gens.
4: On est dans le Limousin, Chalut. Hein.
1: On est dans le Limousin, enfin en Haute-Vienne exactement, mais dans le Limousin.
4: Oui. Jean-Michel Dian, vous nous livrez ce Desproges en gros caractère aux éditions du Cherche Midi, et vous dites finalement, avec Desproges, mort très tôt, hein, à 48 ans, c'est la fin du politiquement incorrect. Alors je voudrais quand même qu'on écoute, réécoute tout de suite des propos qui disent beaucoup de sa pensée, extrait d'un rendez-vous avec les Français, vous vous en souvenez peut-être, c'est Chronique de la haine ordinaire. Sur les nonnes handicapées, nous sommes le 24 avril 1986, écoutez Pierre Desproges.
3: Mes chers amis, c'est avant tout en tant que président de l'Association des non-handicapés de France que je m'adresse à vous ce soir. C'est vers vous, les non-vieux, les non-jeunes, les non-chômeurs, les non-femmes, les non-affamés, les non-émigrés, les non-homosexuels, les non-infirmes, les non-mongoliens, c'est vers vous que vont ce soir toutes mes pensées. Nous formons, mes chers amis, dans ce pays, une minorité, certes, Mais cette minorité, comme les autres minorités, a le droit de se faire entendre. Pas plus tard qu'hier, mon fils, qui vient d'avoir 7 ans, est rentré de l'école en larmes. « Papa, m'a-t-il dit,
0: qu'est-ce que c'est qu'un blanc ?»
3: Je dois dire que je ne m'attendais pas à cette question si tôt.
0: « C'est quoi, papa, un blanc ?»
3: Un blanc, c'est un homme comme un autre. Nous portons des pantalons, nous mangeons avec des fourchettes, nous... nous buvons du vin, et c'est vrai qu'il y a dans le vin comme un goût primitif qu'on ne retrouve pas dans l'eau. Cela peut surprendre. Mais tu ne dois en aucun cas, mon enfant, en avoir honte. Nous sommes blancs, descendants des Gaulois et des Francs, et alors ? Les raisons de nous en féliciter ne manquent pas, le franc est stable. Et jamais les Gaulois n'ont donné la gallo-romaine. Nos Charolais sont laids, mais nos Bordelaises sont girondes. L'Alsace nous a donné ses ballons, Sophia nous a donné la Lorraine. Nos ancêtres du Berry nous ont donné le béret, et nos ancêtres basques les baskets. L'art blanc, mon enfant, l'art blanc existe autant que l'art fumé.
4: Alors ça, c'est aussi un hommage à tous ceux qui nous écoutent partout en France sur votre radio ici. Bon, nous avons fait l'un et l'autre ce choix en connaissance de cause, parce que vous citez un extrait de ces chroniques non ordinaires qui sont absolument géniales, il y a 40 ans. C'est au cœur aussi de votre ouvrage, Jean-Michel Gian. Quelle pensée non-wokiste, universaliste, on peut dire, de des proches à l'époque ?
1: Il est d'une actualité... j'allais dire éblouissant, oui. Des proches. C'est-à-dire qu'aujourd'hui même, quand on relit en gros la moitié des textes, on se dit, mais il les a écrits hier. La seconde moitié, comme d'habitude dans l'humour, il y a des époques, donc ça marche moins bien. Oui. Mais le cœur central du travail d'écriture de des proches est toujours d'actualité. Et c'est ça qui est assez intéressant. Et en plus, il est visionnaire. Quand il a, dans une chronique, il a écrit... dans l'Aurore, en 77, vous voyez un peu. Il écrit une chronique dans Bref, ça s'appelle. Et dedans, il commence à dire il serait peut-être temps d'envisager de recruter un psychiatre à la Maison Blanche. Voilà, à l'époque de Nixon. Ouais. Il arrive à se glisser dans une actualité, la tordre et arriver à faire rire le monde. Mais là, quand on parle aujourd'hui de wokisme, d'identitarisme, de communautarisme, on a un des proches qui a un surmoi tellement peu développé, qui se lâche complètement, et il dit ce qu'il pense. Mais en fait, il dit ce qu'il pense, ce que pensent beaucoup de gens, qui, eux, ne peuvent pas s'exprimer sur le sujet.
4: Vous évoquiez tout à l'heure les charcuteries. C'était un homme qui vivait dans le monde, qui allait sur le terrain, qui ne vivait pas reclus dans son bureau des proches, même s'il était érudit et surtout, qu'il regardait les mots.
1: Surtout, oui. et depuis qu'il est petit, il ne supporte pas d'être soumis à qui que ce soit. Dès qu'il voit des groupes, il a un accès de fièvre. Voilà. Donc, il ne peut pas supporter les groupes, il ne peut pas supporter l'armée, pourtant il l'a faite, mais il passait son temps à écrire à ses copains pour leur dire « je vais être anti-militariste » et ainsi de suite. Ouais. Il ne supporte pas l'autorité, c'est un vrai nanar.
4: Ouais.
1: C'est un vrai anarchiste.
4: Anarchiste et la liberté guidant
1: liberté,
4: sa plume.
1: Liberté anarchiste. Mais c'est tout, sa force, c'est le pouvoir d'avoir incendié autant Giscard que Mitterrand. Et à l'époque où il l'incendiait un peu plus Giscard, on disait, bah oui, il est de gauche. Et puis après, on s'est dit, mais il est de droite. Puisqu'il faisait exactement la même chose dans l'autre sens. Donc, il était assez impalpable, assez indéfinissable, même pour ses propres amis.
4: Ouais.
1: Mais il faisait rire énormément de gens.
4: Il va jusqu'au bout, Jean-Michel, hein, Jean-Michel Jean-Pierre Desproges, même s'il l'écrit aussi dans ses chroniques de la haine ordinaire, donc à la fin de sa vie. « Je me heurte parfois à une telle incompréhension de la part de mes contemporains qu'un épouvantable doute m'étreint. Suis-je bien de cette planète? Et si oui, cela ne prouve-t-il pas qu'eux sont ailleurs ?» C'était un peu lui contre les autres quand même, à un moment donné, hein, Jean-Michel Jean.
1: Il est seul, il assume sa solitude. Il a eu la chance de tomber sur une femme extraordinaire qui s'appelle Hélène. Qui a géré en fait sa carrière, parce que lui-même est absolument incapable de gérer sa carrière. Mmh. Il a eu deux filles, mais cet homme était totalement solitaire et ne pouvait se faire plaisir qu'en buvant du vin, en embrassant les femmes et en ayant des amis avec qui il pouvait se lâcher. Mmh. Et il a fabriqué sa vie comme ça, en se moquant de tout. Et surtout aussi de lui-même, ce qu'on sait très peu.
4: Oui, lui qui se considérait comme un humoriste, mais pas comme un comique. Et là, vous faites aussi la distinction dans cet ouvrage, Jean-Michel. Ouais. Donc c'est important pour lui.
1: D'ailleurs, il y a eu beaucoup de conflits. Bah, conflits, c'est un grand mot, entre Coluche et lui, entre le Luron et lui. Et ils étaient tous les trois très complémentaires à la même époque. Et ils sont morts très jeunes aussi, les trois. Mmh. Mais les comiques... comme Coluche ou même le Luron, participaient à un travail beaucoup plus collectif. Coluche n'écrivait pas ses textes, hein, donc tandis que des proches, c'est lui qui écrivait tous ses textes. Quand il faisait les flagrants délires, quand il était, quand il a été au petit rapporteur ou sur scène. Il passait des heures à tripoter, tripatouiller les mots, et jusqu'à la dernière seconde, il les calait, il fallait pas l'embêter. Voilà, donc il montait sur scène, c'était un poète contrarié au fond, c'est-à-dire que c'est un poète qui a fait rire.
4: C'est ça, avec une carrière intense, une mort précoce. Dans ce livre, vous lui rendez hommage, Jean-Michel Jean, on cherche midi, des proches en grand caractère, en gros caractère. Vous dites, c'est vrai qu'il a mis la barre très haut aussi, et finalement, il est parti en laissant un héritage, mais aussi une difficulté à atteindre de nouveau son irrévérence.
1: Oui, c'est vrai, et il n'y a pas beaucoup d'héritiers de des proches aujourd'hui, il y en a une. Il y en a deux. Mmh. Il y a une femme et un ouvrage. C'est Blanche Gardin, qui est vraiment dans cette lignée-là. Et puis un journal qui s'appelle Le Gorafi, qui est un peu l'écho de cette espèce d'esprit de l'imaginaire satirique, sarcastique, qui permet de mettre du sel un peu sur le quotidien et permet aux gens de se parler de manière un peu plus simple.
4: Sauf que des proches ne se mêlaient pas de politique, ce que Blanche Gardin a fait.
1: Oui, de la même manière que Coluche s'engageait aussi politiquement en se présentant aux élections présidentielles, Bedos s'engageait à gauche, pas des proches, vous l'aurez jamais vu. S'engager politiquement, c'était absolument loin de son propre monde.
4: Ça vous a fait du bien d'écrire aussi sur des proches, comme vous nous faites du bien, nous autorisant à le lire dans ce monde qui pète de trouilles, ça c'est ce que vous dites, oui. Jean-Michel Jean, la communauté des vivants qui a peur de tout, alors relisons des proches.
1: Ah oui.
4: C'est ce que ça nous fait
1: ça,
4: du bien.
1: Ça vaut quelques médicaments.
4: Hein. Oui, voilà. Des proches morts en 1988. Un ado qui meurt finalement aussi.
1: Oui, c'est ça. Un adolescent.
4: Ouais. Merci beaucoup, cher Jean-Michel. Et lisez, chers Wendy. Amis, cette biographie des proches en gros caractères aux éditions du Cherche Midi.
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4: Et on se quitte avec votre rendez-vous quotidien anti-arnaque. C'est pas vrai, Audrazo, alors que la police tire la sonnette d'alarme, car de plus en plus d'escrocs se font passer pour des policiers, justement.
2: Oui, et quand quelqu'un toque à la porte et vous dit « bonjour, c'est la police », c'est vrai que c'est un peu intimidant, même si on a un doute, on ne se sent pas forcément de lui dire « merci monsieur, mais je préfère vérifier ». Pourtant, c'est ce qu'il faut faire, même la vraie police le dit. Je vous raconte une histoire, une vraie histoire aussi. Une dame reçoit un coup de fil, on lui dit que son compte bancaire a été piraté et que la police va venir chez elle. Une fois sur place, les faux policiers récupèrent non seulement sa carte bleue, mais ils embarquent aussi les bijoux, au prétexte qu'il faut les mettre à l'abri. Retenez bien ça, un policier ne demandera jamais de bijoux, d'argent, de cartes bancaires, de codes secrets. Il ne se déplace jamais à domicile pour récupérer des objets de valeur.
4: Alors qu'est-ce qu'on doit faire, Aude, si quelqu'un justement toque à la porte et dit, il nous dit qu'il est policier ?
2: Déjà, vous lui demandez sa carte de police, il doit vous la présenter. Et attention, ce n'est pas parce qu'il porte un brassard police ou un uniforme que c'est un vrai policier. Après, vous me direz, il peut toujours me présenter une fausse carte de police. De toute façon, je ne sais pas trop à quoi une vraie carte est censée ressembler. En fait, je vous le dis, c'est un format carte de crédit, recto verso, avec puce électronique et photo du policier. Donc là, autre conseil, vous appelez le commissariat pour vérifier que la personne en face de vous est bien censée être chez vous. Quand je dis ça, souvent vous me dites « ah mais j'ose pas, si ce sont de vrais policiers, ils vont mal le prendre ». Eh bien non, j'ai trouvé pas mal de témoignages sur Facebook, des gens l'ont fait et ça s'est très bien passé. Donc n'hésitez pas.
4: Bon alors merci, on suivra vos conseils Audrazo avec « C'est pas vrai », cette chronique du quotidien qu'on retrouve sur ici.fr, comme Ma France et l'ensemble de nos programmes. Je vous laisse avec l'info locale, la proximité, la musique, la bonne humeur. Je vous dis à demain.
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6: Avec toutes les heures des infos pratiques locales et utiles à vivre en Loire-Atlantique et en Vendée, ce mercredi, un spectacle assez étonnant, ça va se passer à Monnières, dans le vignoble nantais. Ça s'appelle PSG Forever. C'est un spectacle qui s'adresse aussi bien aux fans qu'aux non-fans de football. Plutôt que de raconter l'histoire du PSG, eh bien Julien Prévost explore ce que signifie d'être supporter. Pourquoi soutenir une équipe plus qu'une autre? Pourquoi être toujours là? Eh bien, vous allez plonger au cœur de ce vestiaire avec des anecdotes sur le club, avec des défaites humiliantes, des buts marquants. Alors, si vous voulez tout savoir du PSG, rendez-vous directement à Monnières, au City Park. Et puis à Saint-Nazaire, le centre-ville va faire sa braderie de printemps. Ça va se passer samedi de 10h à 19h. Une journée idéale pour faire de très bonnes affaires et dénicher des pépites.
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2: Le groupe Bandolero et le Paris Latino fêté au Paradis Latin avec des danseuses à plumes, le plus ancien cabaret de Paris situé dans le quartier latin. C'est parti pour vos chansons préférées l'après-midi. Jean-Jacques Lester avec vous jusqu'à 16h et tous les jours, nous mettons en avant une bonne initiative en Loire-Atlantique et en Vendée avant 14h. Aujourd'hui, ça va être le Nez à l'Ouest, un collectif de clowns nantais qui interviennent auprès des enfants hospitalisés ou des résidents des EHPAD. Le Nez à l'Ouest fête ses 10 ans d'existence et organise à cette occasion une tombola solidaire. C'est la bonne idée de ce lundi à retrouver d'ici quelques minutes. Tout de suite, Taylor Swift, la country girl qui a conquis le monde sur ICI Loire-Océan.

0: La bonne idée, c'est le Nez à l'Ouest, un collectif de clowns nantais qui intervient auprès des enfants hospitalisés ou des résidents des EHPAD. En effet, les clowns professionnels des Nez à l'Ouest ont plus d'un tour dans leur sac pour sortir de leur isolement les victimes d'Alzheimer ou de toute autre forme de démence et recréer du lien. Véronique Sept.
1: Effectivement, on n'est pas des thérapeutes, on n'a pas d'objectif thérapeutique. Par contre, notre présence peut avoir des effets

0: la façon de communiquer et va trouver un langage finalement qui va permettre de la communication, peu importe s'il y a de la parole ou pas de parole, ça peut être aussi par le toucher, ça peut être par le regard, par le sourire, juste de passer un moment ensemble, et avec aussi l'idée peut-être de réactiver chez la personne des souvenirs de choses positives, de moments de vie, comme la chanson, la danse. Voilà, beaucoup des comédiens de l'association sont formés aussi à la musique, soit au chant, soit ils ont des instruments. Et donc, on va proposer aussi de partager en général un moment assez festif.
1: Le collectif intervient dans 5 EHPAD, mais aussi le CHU et différents établissements de santé ou encore de convalescence de la métropole nantaise. Le Nez à l'Ouest fête ses 10 ans d'existence et organise à cette occasion une tombola solidaire avec à la clé des places de spectacle, des ateliers cuisine, des soins esthétiques. 5 € le ticket, en ligne jusqu'au 31 mai sur les pages Facebook et Instagram, Le Nez à l'Ouest.
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0: Mylène Farmer sur Ici Loire Océan, c'est parti pour emporter 10 000 euros de vacances avec votre radio locale cette semaine. 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Attention, disque rayé en vue entre 16h et 17h. À suivre, Pierre Garnier et dans moins de 10 minutes, toute l'actu en 90 secondes à 14h.
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1: Ici Loire-Océan, votre radio locale, il est 14h, les infos en 90 secondes, Marine Lougénie.
2: Ça n'était pas arrivé depuis près de 90 ans. Un coureur de 19 ans va prendre le départ du Tour de France en juillet. Pas n'importe lequel, le prodige français Paul Sexas. Il a mis fin au suspense ce matin en postant une vidéo sur les réseaux sociaux. Un clip émouvant dans lequel il annonce la nouvelle à ses grands-parents. Il est à découvrir sur notre site ici.fr. 5 passagers français sont à bord du bateau de croisière qui stationne au large du Cap-Vert. 3 personnes sont mortes à bord de ce navire lors d'une traversée de l'Atlantique. L'Organisation mondiale de la santé soupçonne un possible foyer d'antivirus, une infection qui peut provoquer un syndrome respiratoire aigu. L'OMS qui indique qu'il y a un faible risque de propagation. Prudence si vous avez consommé des lardons fumés de la marque Herta au mois d'avril. Plusieurs lots sont rappelés dans toute la France à cause de la présence de salmonelle. Détails sur le site Rappel Conso et sur ici.fr. Présenté comme un produit made in France, Sophie la girafe, icône de notre enfance, est massivement produite en Chine. C'est ce que révèle Mediapart. Le dirigeant de l'entreprise le reconnaît, mais assure qu'il s'agit d'une situation temporaire. Le repas à 1 euro pour tous les étudiants. C'est à partir d'aujourd'hui dans tous les restaurants universitaires de France. C'était l'une des mesures obtenues par le Parti Socialiste lors des négociations avec Sébastien Lecornu sur le vote du budget.
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4: Un ciel très nuageux, une fois de plus, qu'on soit en Loire-Atlantique ou en Vendée, c'était annoncé par Météo France. Quelques éclaircies sont possibles, mais beaucoup de nuages et une fois de plus, des averses et parfois même des orages, notamment dans le Pays de Ré, en Loire-Atlantique, dans l'intérieur. Et puis des orages également du côté de la Vendée, plutôt sur l'est du département. Des températures maximales cet après-midi, comprises entre 17 et 19 degrés. Et on va retrouver ce temps incertain tout au long de la semaine, avec un Mercure qui va se maintenir à 19 degrés.
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0: marche à l'ombre sur ici Loire-Océan. Il existe, tiens justement, à Nantes, un hommage à Renault, période R16-R25. C'est Tatatin, les bien nommés. Votre chanson préférée l'après-midi avec Jean-Jacques Lester jusqu'à 16h. Trois chansons françaises à la suite, maintenant, comme un petit quart d'heure hein, dédié à la chanson française ce lundi. Donc, à suivre, de Saint-Nazaire en passant par le Croisic, la déclaration d'amour de France Gall, Marine et Éteint la lumière, Axel Bauer. En pleine lumière, Axel Bauer à Nantes, en concert à Cérelux en janvier 2027.
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1: Avec toutes les heures, des infos pratiques, locales et utiles en Loire-Atlantique et en Vendée. À partir du 8 mai jusqu'au 10 mai, le printemps du livre de Montaigu revient pour sa 36e édition. C'est un rendez-vous incontournable pour les amoureux de la littérature. Pendant 3 jours, plus de 200 auteurs seront réunis pour des rencontres, dédicaces, des échanges autour d'une programmation riche et au goût, bien sûr, des lecteurs. Cette année, le festival sera présidé par Didier Decoing, romancier, scénariste, lauréat, s'il vous plaît, du prix Goncourt. Pour ce long week-end du 8 mai, faites une balade qui a du sens. Le parc du Château de la Droitière vous accueille de 10h à 18h30 pour le Neurodon au profit de la recherche sur les maladies du cerveau comme l'Alzheimer ou la maladie de Parkinson. Une sortie nature utile et solidaire à vivre en famille.
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0: Roy Orbison sur Ici Loire-Océan. 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Si vous gagnez au jeu de 11h de votre radio locale toute cette semaine, vous pouvez gagner entre 11h et midi une cafetière Bosch Tassimo pour réussir de bons expressos. À suivre, un message personnel de Françoise Hardy et dans moins de 10 minutes, toute l'actu en 90 secondes à 15h.
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1: 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Les infos en 90 secondes, Marine Logénie.
2: Le navire de croisière, possible foyer d'hantavirus, une maladie qui provoque une infection respiratoire, reste au large du Cap-Vert. Il n'est pas autorisé à accoster. 3 personnes sont mortes à bord de ce bateau lors d'une traversée de l'Atlantique. Parmi les 149 touristes présents, 5 Français, le risque de propagation est faible, selon l'OMS. L'évacuation se fait au compte-gouttes dans le Cher, près de Bourges. Les participants à la rêve partie sont en train de partir, mais ils sont encore plusieurs milliers sur place. Selon les gendarmes, depuis vendredi, plus de 3500 PV ont été dressés lors de ce Technival dans un contexte de discussion au Parlement pour durcir les sanctions. Les distributeurs de carburant de nouveau conviés au ministère de l'économie aujourd'hui pour faire un bilan des hausses des prix à la pompe. Les profits records engendrés par Total depuis janvier sont au menu des discussions. Le gouvernement demande des plafonnements. Autre annonce de l'exécutif, les gros rouleurs pourront bientôt faire leur demande pour l'indemnité carburant. Elle s'élève à 50 euros. Depuis ce midi, tous les étudiants peuvent bénéficier du repas à 1 euro, ce qui va faire augmenter la fréquentation de 15 à 20%. Or, il n'y a pas de personnel suffisant dans les restaurants universitaires pour faire face, s'inquiète la CGT des Crous. Et puis Paul Sexas met fin au suspense. Dans un clip diffusé sur les réseaux sociaux, la star montante du cyclisme français annonce sa participation au Tour de France cet été. À seulement 19 ans, le Lyonnais devient le plus jeune coureur à prendre le départ de la Grande Boucle depuis près de 90 ans. Les détails sur ici.fr.
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4: Un ciel très nuageux, une fois de plus, qu'on soit en Loire-Atlantique ou en Vendée, c'était annoncé par Météo France. Quelques éclaircies sont possibles, mais beaucoup, beaucoup de nuages et une fois de plus, des averses et parfois même des orages, notamment dans le Pays de Ré, en Loire-Atlantique, dans l'intérieur. Et puis des orages également du côté de la Vendée, plutôt sur l'est du département. Des températures maximales cet après-midi, comprises entre 17 et 19 degrés. Et on va retrouver ce temps incertain tout au long de la semaine avec un Mercure qui va se maintenir à 19 degrés.
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0: Cachot est l'un de ses tubes des 80s sur Ici Loire-Océan. Vos chansons préférées avec Jean-Jacques Lester. L'après-midi, on va retrouver nos trois chansons françaises à la suite. Que vous soyez donc à La Roche-sur-Yon, aux Herbiers, à suivre Les Vacances au bord de la mer, Michel Jonas, Louisa et son soleil bleu, et Pierre Bachelet qui imaginait en 1986 comment serait le monde en l'an 2001.
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1: Avec toutes les heures des infos pratiques locales et utiles en Loire-Atlantique et en Vendée à Pornic ce samedi. Eh bien, c'est la deuxième édition de Sous le ciel de Pornic. C'est une expérience immersive à vivre en famille, avec au programme déambulation, spectacle grand format, musique et mise en lumière du patrimoine. Une véritable parenthèse enchantée au cœur de la ville, avec déambulation donc paranautique et spectacle pyrotechnique pour conclure cette journée. Pour ce long week-end, week-end du 8 mai, une belle sortie utile et nature vous attend au parc du château de la Droitière. On est à Mauves-sur-Loire, entre Nantes et Ancenis. Eh bien, le château ouvre ses portes à l'occasion du Neurodon. Moins connu que le Téléthon ou le Sidaction, le Neurodon soutient la recherche sur les maladies du cerveau. Alors, vous allez pouvoir évidemment financer la fondation et profiter du grand air dans un cadre exceptionnel.
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0: Lipsync, Funky Town sur Ici l'Océan. 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Et c'est là que vous pourrez tenter votre chance pour emporter des vacances à 10 000 euros. Attention, disque rayé en vue dans la prochaine heure. À suivre Les Innocents et toute l'actu en 90 secondes à 16h.
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2: 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Les infos en 90 secondes, Marine Le Génie.
3: Le carton de Blablacar, dans un contexte de hausse des prix du carburant, la plateforme enregistre une augmentation de 20% du nombre de sièges proposés par rapport à la même période l'an passé. Les distributeurs avaient de nouveau rendez-vous à Bercy aujourd'hui. L'enjeu du gouvernement est simple, arracher un geste commercial d'envergure pour freiner cette flambée des prix. 5 passagers français sont à bord du bateau de croisière qui stationne au large du Cap-Vert. C'est un possible foyer d'ontavirus, une infection qui peut provoquer un syndrome respiratoire aigu. 3 personnes sont mortes à bord de ce navire lors d'une traversée de l'Atlantique. L'Organisation mondiale de la santé soupçonne donc un possible foyer, l'OMS, qui indique qu'il y a un faible risque de propagation. Le repas à 1 euro pour tous les étudiants, c'est à partir d'aujourd'hui dans tous les restaurants universitaires. C'était l'une des mesures obtenues par le Parti socialiste lors des négociations avec Sébastien Lecornu sur le vote du budget. Présentée comme un produit made in France, Sophie la girafe, icône de notre enfance, est massivement produite en Chine. C'est ce que révèle Mediapart. Le dirigeant de l'entreprise le reconnaît mais assure qu'il s'agit d'une situation temporaire. Ça n'était pas arrivé depuis près de 90 ans. Un coureur de tout juste 19 ans va prendre le départ du Tour de France en juillet. Pas n'importe lequel, le prodige français Paul Sexas. Il a mis fin au suspense ce matin en postant une vidéo sur les réseaux sociaux, un clip émouvant dans lequel il annonce la nouvelle à ses grands-parents. La vidéo est à découvrir sur ici.fr.
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4: Un ciel très nuageux, une fois de plus, qu'on soit en Loire-Atlantique ou en Vendée, c'était annoncé par Météo France. Quelques éclaircies sont possibles, mais beaucoup, beaucoup de nuages et une fois de plus, des averses et parfois même des orages, notamment dans le Pays de Ré, en Loire-Atlantique, dans l'intérieur. Et puis des orages également du côté de la Vendée, plutôt sur l'est du département. Des températures maximales cet après-midi, comprises entre 17 et 19 degrés. Et on va retrouver ce temps incertain tout au long de la semaine, avec un Mercure qui va se maintenir à 19 degrés.
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0: Miley Cyrus pour le film Avatar de feu et de cendre sur Ici leur océan. C'est votre 16-19 qui commence avec Jean-Jacques Lester pour organiser vos prochaines sorties. Par exemple, ce jeudi 7 mai, jeudi musical à Saint-Luc-sur-Loire, avec le concert du groupe Bon Vaudou, baigné par la douceur de voix créole, avec un groove ravageur et beaucoup d'humour dans les paroles, Bon Vaudou, qui donc nous donne une transe joyeuse pour seulement 5€ l'entrée, un petit voyage à La Réunion, donc à Ligeria, Sainte-Luce. Tout de suite, le pourquoi des choses avec Lucie Miossec. Les vendeurs de muguet s'en sont donnés à cœur joie vendredi dernier, et Lucie, vous nous parlez de cette spécialité locale aujourd'hui.
1: Bah oui, le muguet. Si vous avez été chez l'une de vos connaissances ce week-end, vous en avez forcément amené un brin. Et si votre famille est venue vous rendre visite, c'est sûr que vous n'avez pas loupé l'occasion d'acheter quelques petites clochettes.
2: Mais alors pourquoi Nantes est devenue la capitale mondiale du muguet, Lucie ?
1: Plus de 3/4 du muguet vendu en France ce 1er mai provenait du bassin nantais. Déjà, il faut savoir que la tradition du muguet, même si aujourd'hui il s'offre le jour de la fête du travail, même si c'est un geste du peuple, blablabla, bah en fait ça vient de l'aristocratie à la base, de l'un des rois de France, Charles IX. Par une belle journée de printemps en 1561, alors que Charles IX arpentait son royaume, quelqu'un lui offrit un brin de muguet, en lui disant un truc du style « Voici pour vous, mon roi, et que ce brin vous porte chance !» Mais quelle délicate attention, se dit le roi. Et ça lui fit tellement plaisir qu'en rentrant chez lui, il décida de faire la même chose avec chacune des dames de sa cour. Chacune reçut donc un brin de muguet et, apparemment, chacune était heureuse de cette attention du roi. Et c'est ainsi que le roi décida qu'il en serait ainsi chaque année.
2: Cette tradition de la cour s'est petit à petit en fait diffusée dans les campagnes pour arriver jusqu'à nous.
1: Et plus il y a de gens qui offrent du muguet, et plus il faut faire pousser du muguet. Les maraîchers, très présents autour de Nantes, en ont fait leur affaire. Il se raconte qu'à une époque, tous les maraîchers du coin avaient une parcelle de muguet pour avoir un revenu d'appoint. Les maraîchers nantais ont adopté le muguet et le muguet a adopté Nantes, parce qu'il se trouve que c'est un endroit idéal pour le muguet. Les années où tout va bien sûr, parce que l'agriculture n'a rien d'un monde idéal. Mais le climat océanique doux, sans grosse chaleur et sans gros froid, eh bien c'est idéal. Et en plus, le sol est sablonneux, alors c'est absolument parfait. Dans la tradition, le muguet s'offre le 1er mai, mais tant qu'il y en a, c'est bien d'en profiter. Et puis, il paraît que ça porte bonheur. Alors, je vous en offre un à chacun aujourd'hui, virtuellement.
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0: que ce disque n'était pas dans un bon état, là. J'espère que vous avez bien noté les mots qui ont été répétés dans la rayure du disque de Julien Clerc, Hélène. Car ça peut vous amener à gagner 10 000 euros de vacances en France, hein, si vous notez bien tous les jours les mots des disques rayés cette semaine pour faire une phrase. Sur Ici, Loire-Océan, comme tous les après-midi, maintenant, trois chansons françaises à la suite. À suivre ce lundi, du pont de Saint-Nazaire au pont de Noirmoutier, le collectif Ensemble contre le Sida, Louane et Bernard Lavillier en noir et blanc.
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1: Avec toutes les heures, des infos pratiques locales et utiles à vivre en Loire-Atlantique et en Vendée. Ce mercredi, un spectacle assez étonnant. Ça va se passer à Monnières, dans le vignoble nantais. Ça s'appelle PSG Forever. C'est un spectacle qui s'adresse aussi bien aux fans qu'aux non-fans de football. Plutôt que de raconter l'histoire du PSG, eh bien Julien Prévost explore ce que signifie d'être supporter. Pourquoi soutenir une équipe plus qu'une autre? Pourquoi être toujours là? Eh bien, vous allez plonger au cœur de ce vestiaire avec des anecdotes sur le club, avec des défaites humiliantes, des buts marquants. Alors, si vous voulez tout savoir du PSG, rendez-vous directement à Monnières, au City Park. Et puis à Saint-Nazaire, le centre-ville va faire sa braderie de printemps. Ça va se passer samedi de 10h à 19h. Une journée idéale pour faire de très bonnes affaires et dénicher des pépites.
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0: One République sur ici Loire-Océan. Maintenant, c'est votre pause humour de l'après-midi. Aujourd'hui, la déclaration d'impôt du printemps. Un classico qu'on va rendre marrant. On pensait que le prélèvement à la source nous éviterait les angoisses de la déclaration d'impôt. Eh bien, pas du tout. Il faut quand même la signer, la vérifier, la déclaration. Et c'est ce qu'on va faire tout de suite avec Fred Ballard. Et c'est rigolo dans l'humour en tube.
1: Calculez vous-même votre nombre de parts. Célibataire 1, marié 2, divorcé 1, ça fait 4.
2: Ah oui, c'est vrai que chaque année, il faut recalculer son nombre de parts. Quand les enfants partent, ça baisse. Quand le conjoint part, ça baisse aussi. À moins d'adopter la merveilleuse méthode d'optimisation fiscale de Gilles Détroit.
1: Réduction d'impôt. Ah, il y a deux lignes. Si vous n'êtes pas assujetti à l'impôt, vous n'avez droit à aucune réduction. Ça, c'est un énarque qui l'a écrit. Réduction pour rénovation, isolation des portes, murs et sols, ne pas dépasser le plafond. C'est un énarque maçon, c'est très rare. Pour les plafonds, voire ressources planchées.
2: Voilà, donc attention à l'optimisation fiscale, ça rend marteau, surtout si on n'a pas le compas dans l'œil. Si le plancher dépasse le plafond, ça sent le redressement. Une expérience assez mal vécue hein, par ceux qui tombent de haut après avoir plafonné.
3: Ah non, mais les impôts, un manque de vigilance totale de la part. Parce que moi, je suis un ancien pauvre doublé d'un branleur. C'est quoi ce que je vous dis, hein? Jusqu'à maintenant, pour moi, quand je gagne 10 000 euros, j'ai 10 000 euros. Moi, je savais pas, il fallait enlever 4 404 euros.
2: Voilà, bon bah l'équipe des inspecteurs des impôts de Stéphane appréciera sûrement ce petit clin d'œil complice qui n'empêchera pas Edgar Yves d'ouvrir les vannes pour nous rappeler que les comiques n'épargnent pas le trésor public et vice versa.
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0: Macumba, Jean-Pierre Madère sur Ici leur océan. 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Vendredi 15 mai prochain, à suivre sur Ici leur océan. Il faudrait qu'il pleuve de l'amour. Pascal Obispo et Francis Cabrel et toute l'actu locale à 17h.
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0: Elle nous révélait les notes de son petit journal intime. C'était Jackie Quartz sur Ici Loire-Océan.
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0: 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L'info d'ici, Marion Fersing.
2: Ils sont jugés pour une série de 72 cambriolages au début du mois d'avril en Vendée, dans les Deux-Sèvres. Quatre hommes de 19, 30, 31 et 45 ans. La nuit, ils volaient dans les maisons et dans les voitures dans les secteurs des Herbiers, de Pouzauges et de la Châtaigneraie pour la Vendée, à l'est du département donc. À Cerisay et Montcoutant-sur-Sèvre, côté Deux-Sèvres, des peines de 15 mois avec sursis jusqu'à 5 ans de prison ferme ont été requises. La collision a eu lieu juste à côté de la gare de Bournezeau ce matin. Collision légère entre un train et une voiture à un passage à niveau dans cette commune entre La Roche-sur-Yon et Chantonnay. À bord de la voiture, une femme de 36 ans et un petit garçon de 6 ans. Ils ont été légèrement blessés. Ils ont été examinés par les pompiers qui n'ont pas jugé nécessaire de les emmener à l'hôpital. À bord du TER, pas de blessés. Ils transportaient 21 personnes. D'après les premiers éléments, l'accident est lié à une erreur de la conductrice de la voiture. Le train a pu repartir une fois l'intervention des secours terminée. Les pompiers de Vendée qui sont aussi intervenus au Sable d'Olonne ce matin pour un début d'incendie à Port-Olona. Sont en fait les batteries du navire de la gendarmerie maritime qui était à quai, qui ont surchauffé. Batteries qui ont vite été sorties du bateau. La situation a été rapidement maîtrisée, indiquent les secours. Les portraits du Nantais Jacques Paris et de sa compagne Cécile Colère ont été décrochés des grilles de la mairie de Nantes cet après-midi où ils avaient été installés il y a un an de ça. Jacques Paris et Cécile Colère, retenus prisonniers en Iran pendant 3 ans et demi, puis assignés à résidence à l'ambassade de France à Téhéran pendant 5 mois, avant de pouvoir enfin quitter le pays début avril. Ils étaient soutenus à Nantes par d'anciens collègues de Jacques Paris, enseignant pendant une trentaine d'années au lycée Clémenceau, mais aussi par des élus, en particulier l'ancien premier adjoint à la mairie de Nantes, Bassem Assay. Depuis ce midi, tous les étudiants peuvent manger au restaurant universitaire pour seulement 1 euro. Jusque-là, seuls les boursiers bénéficiaient de cette mesure. Ça concerne 67 000 étudiants à Nantes, environ 4 000 à Saint-Nazaire et 8 500 à La Roche-sur-Yon. L'objectif, c'est d'améliorer la situation financière des étudiants, dont beaucoup sont dans une situation précaire. Il n'a quasiment pas plu au mois d'avril en France, relève Météo France dans son bulletin mensuel. Conséquence, les premières mesures pour économiser l'eau ont été prises la semaine dernière en Loire-Atlantique et en Vendée. Et il faut dire qu'il n'est tombé que 11 mm de pluie à Nantes le mois dernier, soit 81% de moins que la normale. C'est similaire à La Roche-sur-Yon avec 14 mm enregistrés au mois d'avril, 79% de moins que la moyenne. Pour la première fois, il y aura du théâtre au Festival de Poupées cet été à Saint-Malo-du-Bois, dans le Bocage vendéen. Une opportunité de dernière minute, expliquent les organisateurs, qui collent bien à leur envie de faire découvrir toutes les formes d'art au grand public. C'est Laurent Ournac, le héros de la série de TF1 Camping Paradis, qui sera sur la scène dans la pièce d'Arthur Junior intitulée « Tout va très bien ». Ce sera même en ouverture du Festival de Poupées le 30 juin.
0: Merci Marion Fersing.
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0: On démarre cette semaine avec des nuages et parfois il peut même y avoir des averses. Demain, en Loire-Atlantique et en Vendée, toute la journée, des nuages, des petites pluies ou averses à l'occasion. Mais dans l'après-midi, on aura peut-être la chance par moment de voir un peu le soleil avec de belles éclaircies et un vent faible dans l'ensemble. Les maximales demain pour mardi, donc 14 à 17 degrés, 14 à Saint-Nazaire, 14 à Nantes, 15 à La Roche-sur-Yon. Cette semaine d'après-midi aux France, la plus belle journée, ça va être jeudi. On va avoir une belle journée d'après-midi aux France jeudi, mais bon, ça a le temps de changer d'ici là. Et sur la route, votre info trafic en direct sur le périphérique nantais, donc un premier embouteillage sur le périphérique est en intérieur, une douzaine de minutes pour aller de la porte de Carquefou au pont de Bellevue.
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0: Attention, réaction en chaîne, c'est ce qui provoque les explosions atomiques. Diana Ross prenait ça comme une image pour parler d'une explosion d'amour dans une ambiance rétro façon les Supremes, son groupe soul d'avant. Un joli hommage à la période Motown de la chanteuse, écrit et composé par qui ? Par les Bee Gees.

0: Diana Ross sur Ici Loire-Océan, c'était en 1985. Année de l'action du film Juste une illusion, des réalisateurs d'Intouchables et du Sens de la fête. C'est toujours au cinéma, à voir par exemple au Beaulieu à Bouguenais ce soir.
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0: Oh, le long week-end de 3 jours, ah ouais, ça y est. On y est à la semaine de 4 jours, on peut le dire, hein, parce qu'encore une fois cette semaine, vendredi c'est férié, pour fêter la fin de la Seconde Guerre mondiale. C'est pour ça qu'à Casson, à 20 km au nord de Nantes, vous avez la fête de la Libération, et cette semaine, des avions, un char et 15 000 personnes attendues à cette fête historique. Il faudrait faire un beau gâteau pour fêter ça. Ida Cake fait des gâteaux personnalisés à Nantes, on va leur demander. On a testé pour vous, reportage après Amir.

0: parfaite pour moi.
1: Amir, à l'imparfaite, c'est vrai que c'est une bonne leçon de vie. On aime les gens pour leurs défauts et pas pour leurs qualités, figurez-vous. Sur Ici Loire-Océan, maintenant c'est Julie Fior, une gourmande, et en plus elle veut des gâteaux uniques, d'une pâtisserie créative.
2: Testé et approuvé sur Ici Loire-Océan, Ida Cake de rue Lebrun. Alors si comme moi, vous êtes nul en pâtisserie, mais vous avez quand même envie d'épater vos enfants, vos petits-enfants, vos neveux, vos nièces, pour une occasion, ça peut être un anniversaire, mais tout autre, eh bien il existe les Cake Designers, et donc je me suis rendue chez Ida Cake Designer. Bonjour Ida.
3: Bonjour.
2: Alors Ida, c'est quoi un cake designer ?
3: Alors un cake designer, c'est un pâtissier à la base, ce que je suis. Donc j'ai obtenu un CAP pâtisserie il y a maintenant 10 ans, mais je me suis spécialisée plus dans le cake design. C'est une branche de la pâtisserie qui est un peu plus sur le design, comme son nom l'indique. Donc c'est des beaux gâteaux qu'on expose en général pour les événements comme les mariages, les anniversaires, les baby showers.
2: Qu'on peut dire que c'est de l'art en sucre?
3: Ah bah écoutez, oui, souvent mes clients me disent ça. C'est effectivement un peu de l'art qui se mange. Souvent quand on fait des ateliers aussi, on utilise beaucoup de la pâte à sucre et on fait des modelages et tout. Et on me dit, c'est comme de la pâte à modeler, mais qui se mange.
2: Ida, il y a la vitrine et là déjà, je vois des gâteaux juste trop beaux. J'ai l'impression en fait d'être dans une série américaine. Vous savez, où on voit les très gros gâteaux assez hauts. Là, il y a des couleurs incroyables, il y a du jaune, il y a du rose, il y a du vert, il y a du bleu, les cupcakes sont montés avec cette fameuse crème avec du chocolat, j'imagine qu'on peut... Voilà, l'imagination, c'est open, quoi.
3: Ah oui, bon, on peut tout faire.
2: Oui, alors on parle du gâteau Pikachu parce que c'est ma commande, parce que c'est ça qui est trop bien. Si vos enfants, vos petits-enfants, neveux, nièces ont une passion, ont des personnages favoris, bah, c'est possible aussi de venir faire un clin d'œil sur le gâteau.
3: Tout simplement, c'est une bonne génoise à la française, comme on a appris à l'école, donc œufs, sucre, farine, tout simplement. Donc une bonne génoise bien imbibée aussi, une crème montée à la vanille et un petit coulis de fraises au milieu. Donc on a deux couches de génoise, une bonne couche de crème au milieu et le tout recouvert d'une bonne crème au beurre. Faut pas avoir peur de la crème au beurre. En général, quand on entend crème au beurre, on a l'impression que c'est bourratif et tout, mais on essaie vraiment de faire une crème au beurre assez légère et colorée ici en jaune, forcément. Pour avoir le thème souhaité.
2: Bon alors en tout cas ce Pikachu, il a l'air vraiment déjà un, il est magnifique, il nous regarde avec ses petits yeux, il a un grand sourire, il rigole et donc voilà, c'est exactement ce que j'avais demandé, c'est exactement le gâteau que j'espérais. J'ai hâte de le faire découvrir aux enfants et de découvrir surtout leur réaction quand ils vont voir ce magnifique Pikachu.
4: Le gâteau est super bon.
5: Le gâteau est très bon et très beau, on retrouve donc de la génoise, très aérée, c'est pas trop sucré, même si c'est de la crème au beurre, donc forcément on pourrait croire que c'est très sucré, mais donc c'est très agréable en bouche.
2: 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Et la bonne nouvelle, c'est cette nouvelle boutique qui vient d'ouvrir rue du Calvaire à Nantes.
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0: Wagner.
1: Zao de Sagazan, donc cette chanteuse de Saint-Nazaire qui a fait le tour du monde sur le périphérique ouest en extérieur, une circulation dense, une quinzaine de minutes pour aller de la porte d'Armor en direction du pont de Cheviret, puis passer sur le périphérique sud, porte de Bouguenais, puis sur le périphérique est, toujours 15 minutes de temps de trajet en plus pour aller de la porte de Carquefou au pont de Bellevue. Et à suivre sur Ici Loire-Océan.
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5: À Saint-Vincent-sur-Jard, la maison et jardin de Georges Clémenceau accueillit l'homme politique entre 1920 et 1929. Pendant son séjour, il réussira le pari de créer un jardin d'inspiration impressionniste sur la dune où l'on peut admirer une partie de sa collection d'art japonais. La maison, elle, est aujourd'hui telle que le tigre l'a laissée.
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0: Manu Reva, donc Alain Chamfort sur ici la Loire Océan sur votre radio locale. Et maintenant, comme toutes les heures, des infos pratiques en Loire Atlantique et en Vendée.
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0: À Boin, ce dimanche, de 9h à 18h, toute la journée, donc une grande brocante. C'est la 5e édition, plus de 150 exposants. Vous allez chiner là-bas, dénicher des trésors. Et juste avant le samedi, Diane Châtelet de l'émission Affaires conclues va donner une conférence avec des astuces pour dénicher les meilleures pièces dans les vides-greniers et dans les brocantes. Demain, à Rezé, à la Maison des Îles à Trentemous, c'est Job Dating dédié à l'emploi local. Des secteurs recrutent, comme le bâtiment, les espaces verts, la restauration, la logistique, la propreté, encore la tranquillité publique. C'est ouvert à toutes et à tous, sans inscription. Venez avec votre CV et c'est de 9h à 13h demain, donc à la Maison des Îles à Trentemous. Et puis, à Saint-Père-en-Ré, attention au changement pour la collecte des déchets. Ce vendredi 8 mai, pas de ramassage des ordures ménagères, ni des emballages. Les collectes sont décalées au lendemain et sur les jours suivants, selon les secteurs. Les déchetteries seront aussi fermées ce jour-là sur tout le territoire avant de rouvrir le samedi 9 mai.
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0: Philippe Manœuvre vient de sortir la suite de ses mémoires. Cette suite s'appelle Erol, car le premier livre, c'était Rock. C'est logique. Donc on suit avec Erol. On vous donne toute l'info d'ici quelques minutes sur ICI Loire-Océan. D'abord, Elton John.

0: La chanson du Roi Lion par Elton John. Sur ici Loire-Océan, maintenant Décibel. Les bonnes infos de ce lundi pour l'actu musicale avec Émilie Mazoyer.
1: Salut tout le monde. Émilie, au rapport pour votre dose quotidienne d'actualité musicale. Préparez-vous à chanter très aigu. C'est l'anniversaire de Dave aujourd'hui. Il a 82 ans.

Le plus français des Hollandais, Dave, débarqué à Paris au milieu des années 60. Des débuts pas faciles, hein, où il s'est souvent retrouvé à faire la manche en chantant pour subsister. Le succès est arrivé 10 ans plus tard avec notamment cette sacrée Vanina, plus d'1 million de 45 tours vendus en 74. Manœuvre avait sorti en 2018 ses mémoires intitulées Rock. La suite vient de sortir et s'appelle tout naturellement End Roll. Led Zeppelin, Johnny, les Stones, Gainsbourg, Philippe Manœuvre les a tous rencontrés pendant ses près de 50 ans de carrière de journaliste le plus rock de France. Ils font partie de sa vie et c'est ce qu'il raconte dans ce livre, End Roll, qui vient de paraître aux éditions Hugo et compagnie. Vous pouvez aussi le voir en vrai raconter son histoire. Philippe Manœuvre est en tournée avec son premier spectacle, Un enfant du rock raconte, accompagné sur scène par le guitariste Yarol Poupeau qui met en musique ses meilleures anecdotes. Axel Bauer cartonne avec son nouvel album Grand 8.

0: 40 ans après son premier tube, Cargo, Axel Bauer a toujours la flamme et attire le public dans les salles. Sa tournée ne cesse de s'allonger. Vous avez jusqu'en février 2027 pour aller l'applaudir. Et franchement, je vous le recommande, il n'a jamais aussi bien chanté. Remarqué en 2023 dans le télécrochet de TF1 Star Academy. Révélé en 2025 avec un premier album ailé, disque de platine et une tournée à guichet fermé. Accueilli dans la bande des Enfoirés et enfin récompensé il y a quelques semaines aux Victoires de la Musique. Elena a décidé de faire une pause après ses concerts de l'automne prochain. Salutaire après cette ascension vertigineuse.
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2: Elena qui se met en mode pause. Pourquoi pas moi, hein? Bon. Ce soir à 20h, Bilal Hassani de retour avec un nouveau single. Et tout de suite, votre jeu des sorties sur Ici Loire Océan. 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

0: Saxon. Au Zénith de Nantes, hein, pour un show heavy metal qui s'appelle Castles and Girls. 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Pendant ce temps-là, sur Ici Loire-Océan, la nouvelle chanson de Gaëtan Roussel. Tout s'en va.
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0: 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Mylène Farmer sur Ici Loire-Roussillon. Votre info trafic en direct avec des problèmes de circulation de fin de journée. Avec les grands classiques, on commence par les classiques sur le périphérique ouest en extérieur. 20 minutes de temps de trajet en plus pour aller de la Porte d'Armor pour passer Chevire et ensuite vous retrouvez Porte de Bouguenay. Sur le périphérique est en intérieur, 20 minutes en plus à partir de la Porte de Carquefou pour arriver sur le pont de Bellevue. Et puis ce bouchon inhabituel, là, puisque c'est au niveau de la Porte de Rennes, au nord du périphérique, avec un gros embouteillage qui est en train de se former. Vous en avez pour 20 minutes de temps de trajet en plus pour sortir donc du périphérique nantais Porte de Rennes en direction de Trélières. 20 minutes de temps de trajet en plus dans le sens donc Nantes-Rennes. Si vous en connaissez la raison, vous nous appelez au 02 40 73 6000. Vous avez aussi WhatsApp. Vous écrivez, hein, par exemple, un message WhatsApp avec ce même numéro d'ailleurs, 02 40 73 6000.
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0: Saxon, ce groupe légendaire de heavy metal qui va passer exceptionnellement au Zénith de Nantes bientôt, le vendredi 15 mai. Philippe Abouaille est preneur. Bonjour Philippe.
3: Oui. Bonjour.
0: Alors vous les avez vus déjà à Saxon en concert?
3: Oui, au Hellfest en particulier, quoi.
0: Et c'était comment?
3: Ah ben c'est très bien pour celui qui aime le hard rock. Non, c'est très bien. Ce sont des anciens, bien sûr, mais
0: Ah bah oui, c'est des années 80, eux.
3: Grosse période de. Et... Voir...

0: même avant.
1: Ils ont commencé en 76.
0: En effet.
1: Sous le nom de Saxon, ils ont commencé en 78, mais.
0: Dis-toi, là, je suis tombé sur un connaisseur, en effet.
1: Pas spécialement saxon, mais j'aime beaucoup le hard rock, quoi. Enfin, le rock de ces années-là, quoi.
0: Là, vous allez vous régaler parce qu'en plus, c'est une tournée avec un décor de malade, apparemment. Les yeux, là. Et puis, vous avez vos places pour le Hellfest, Philippe?
1: J'y vais qu'une journée. J'attends la place pour une deuxième journée parce que depuis l'année dernière, je fais plus la totalité parce que.
0: C'est physique, hein.
1: Depuis 2009, je les ai tous faits, quoi.
0: Dites-moi. Faudra nous raconter ça un jour, Philippe, des anecdotes, hein. Et merci. Oui. Merci d'avoir appelé de Bueil. Et je vous souhaite une bonne fin de journée.
1: Merci beaucoup, et c'est moi qui remercie ici Loire-Océan.
0: Alors maintenant, c'est pas vraiment du hard rock, hein, c'est Olori avec les Alessi Brothers sur ici Loire-Océan.

0: Alessie Brothers, deux frères jumeaux, Billy et Bobby, hein, qui ont la voix grave un peu des Bee Gees, hein, sur Ici Loire-Océan. À suivre, Coq Robin et toute l'actu locale à 18h.
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0: Ah, il y a qu'elle pour faire des vocalises comme ça, là, Céline Dion, sur Ici, Loire-Ostéran. Et tout à l'heure, après les infos de 18h, vous allez découvrir une soirée concert qui va vous faire voyager dans l'océan Indien, et ça va se passer ce jeudi soir à Sainte-Luce-sur-Loire.
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0: Ici, Loire-Océan, votre radio locale, il est 18h. L'info d'ici, Marion Fersing.
2: Le Nantais Jacques Paris et sa compagne Cécile Koller sont eux-mêmes venus décrocher leur portrait des grilles de la mairie de Nantes cet après-midi. Ils y avaient été installés il y a un an en soutien à l'ancien prof de maths du lycée Clémenceau et à l'enseignante alsacienne détenue prisonnier en Iran pendant 3 ans et demi. Ils ont ensuite été assignés à résidence à l'ambassade de France à Téhéran pendant 5 mois avant de pouvoir enfin quitter le pays début avril. Depuis, ils reprennent pied petit à petit dans une vie normale et une vie de liberté. C'est ce que Jacques Paris a mis en avant lors de sa prise de parole devant la mairie de Nantes.
3: Le régime iranien nous a volé 4 années de notre vie. Il ne nous volera pas une seconde de plus. Depuis notre retour en France, nous savourons la liberté de chérir ceux qu'on aime, la liberté d'aller et venir, de lire et d'écrire, la liberté de s'exprimer et aussi la liberté de défendre les libertés quand c'est nécessaire. Quoi de plus précieux ? Alors nous savourons la vie et nous allons continuer.
2: Jacques Paris à Nantes cet après-midi où il a pu remercier une nouvelle fois les membres de son comité de soutien nantais, notamment d'anciens collègues de l'époque où il était enseignant au lycée Clémenceau de 1979 aux années 2010. 4 hommes sont en ce moment jugés à La Roche-sur-Yon pour une très longue série de 72 cambriolages début avril dans le Bocage Vendin et dans les Deux-Sèvres. Ils ont respectivement 19, 30, 31 et 45 ans et ils sont poursuivis pour avoir visité des maisons mais aussi fracturé des voitures la nuit aux Herbiers, à Pouzauges et à La Châtaigneraie côté Vendéen, à Cerizay et à Montcoutant-sur-Sèvre côté Deux-Sèvres. Des peines de 15 mois de prison avec sursis à 5 ans ferme ont été requises. D'après les premiers éléments, c'est la conductrice de la voiture qui est à l'origine de l'accident avec un train ce matin à Bournezeaux, juste à côté de la gare. La collision a eu lieu au passage à niveau après une erreur de sa part. Heureusement, sans gravité, cette femme de 36 ans et le petit garçon de 6 ans qui était avec elle dans la voiture ont été examinés par les pompiers sans avoir besoin d'être hospitalisés. Pas de blessés parmi les 21 personnes qui étaient à bord du TER. Au Moutier-Henri, un accident de la route remet sur le tapis la nécessité d'aménager un croisement jugé dangereux dans l'ancien village de Prigny. C'est à l'entrée de la commune quand on arrive de Chaumes-en-Ré. C'est là que le conducteur d'un fourgon est allé défoncer le muret d'une maison la semaine dernière. Il roulait trop vite d'après les premiers éléments de l'enquête, mais même en faisant attention, le carrefour est dangereux pour Karl qui habite juste à côté. Il a alerté la mairie à plusieurs reprises.
4: On fait attention tout le temps. Ça, je l'avais déjà signalé plusieurs fois par mail. Le problème, c'est quand on arrive de la ville, si on veut tourner à gauche ici, il faut aller carrément à droite avant de retourner à gauche de manière à voir s'il y a quelqu'un qui vient, parce que s'il coupe, on se le prend en pleine face. Et ça a déjà failli bien des fois. J'espère qu'une signalétique va être mise en place. Je veux bien croire qu'on ne va pas non plus dilapider l'argent public, mais je pense que le moins cher, un trait par terre et un panneau de stop, c'est moins cher qu'un rond-point ou moins onéreux que de réparer des dégâts qui sont énormes, quoi.
2: Nous sommes bien conscients du problème, répond la maire des Moutiers-Henri, Pascal Briand, et les travaux sont déjà prévus.
5: Ce carrefour est dangereux parce que beaucoup de gens vont trop vite ou coupent un peu le virage. Et donc, on avait prévu une signalétique adaptée, en l'occurrence une ligne blanche permettant de bien visualiser les deux voies qui a été commandée. Donc le devis est parti, c'était avant d'ailleurs l'accident. Maintenant, la réalisation, j'espère qu'elle ne sera pas trop lente et j'espère qu'elle permettra au moins de faire prendre aux gens l'habitude d'aller plus doucement. Mais il faut effectivement renforcer la signalétique, ce qui était prévu.
2: Et en attendant, ceux qui passent par ce quartier de Prigny, donc au Moutier-Henri, doivent continuer d'être prudents. Les 500 élèves d'un collège de Fontenay-le-Comte ont été évacués ce matin, le collège François Viette. L'établissement est en travaux et une conduite de gaz a été sectionnée. Les pompiers et les agents de GRDF sont intervenus rapidement pour colmater la fuite et les cours ont repris dès la fin de matinée. Par contre, les élèves n'ont pas eu de cantine ce midi. Voilà qui va soulager les finances des 67 000 étudiants nantais, mais aussi des 4 000 étudiants nazériens et des 8 8500 qui suivent leurs études à La Roche-sur-Yon. Depuis ce midi, les repas dans les restaurants universitaires sont à 1 euro pour tout le monde. Jusque-là, c'était réservé aux boursiers. Il s'agit d'une mesure nationale. La Loire-Atlantique et la Vendée n'échappent pas à la tendance nationale. Chez nous non plus, il n'a quasiment pas plu au mois d'avril. Seulement 11 mm de pluie mesurée à la station de Nantes-Atlantique. C'est 81% de moins que la normale. Même chose à La Roche-sur-Yon, 14 mm, c'est 79% de moins là que la moyenne des années de 1991 à 2020. Le festival de poupées dans le bocage vendéen se met au théâtre en plus des concerts l'été prochain à Saint-Malo-du-Bois. Ce sera même en ouverture le 30 juin grâce à une opportunité de dernière minute qui colle bien à notre envie de faire découvrir toutes les formes d'art au grand public, expliquent les organisateurs. Avec sur scène Laurent Ournac, star de la série Camping Paradis sur TF1, et ce sera dans une pièce d'Arthur Junio intitulée Tout va très bien.
0: Merci Marion Fersing.
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0: On a commencé la semaine avec des nuages et parfois des petites averses. Et cette semaine, ça va être un peu le cas. Surtout demain, en Loire-Atlantique et en Vendée, toute la journée, un ciel bien nuageux avec des petites pluies, des averses. L'après-midi, quelques éclaircies possibles avec un vent faible dans l'ensemble et maximal pour demain mardi entre 14 et 17 degrés, 14 à Saint-Nazaire, 14 à Nantes, 15 à La Roche-sur-Yon. Et cette semaine d'après Météo France, la belle journée, c'est prévu pour jeudi. Votre info trafic en direct, je vous avais parlé donc d'un problème de circulation inhabituel à partir de la porte de Rennes, dans le sens Nantes-Rennes, et c'est en raison d'un véhicule en panne, mais le bouchon est en train de se résorber actuellement. Reste ce ralentissement toujours sur le périphérique est, en intérieur, à partir de la porte de Carquefou. Un quart d'heure de temps de trajet en plus sur votre parcours pour arriver sur le pont de Bellevue.
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0: Juste une illusion, c'est une chanson de Jean-Louis Aubert. Il l'avait créée pour téléphone, mais voilà, le groupe s'était séparé. Et donc, il a chanté en solo, Jean-Louis Aubert, sur Ici Loire-Océan. Qu'est-ce qui...

0: Jean-Louis Aubert sur Ici Loire-Océan, juste une illusion. Comme le film des réalisateurs d'Intouchables et du Sens de la Fête, actuellement au cinéma. Et pourtant, ce morceau, vous venez d'écouter, n'est pas dans le film. Le seul morceau où on entend Jean-Louis Aubert chanter, c'est un autre monde de téléphone, quand il faisait partie du groupe, dans une séquence d'ailleurs très émouvante du film.
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0: À peine revenu du week-end, on a envie de repartir hein, pour préparer vos prochains week-ends. Il y a le podcast ici qui s'appelle Partir, à retrouver sur l'application ici et l'application Radio France. Sinon, on peut s'évader loin aussi grâce à la musique, filer vers l'océan Indien et se retrouver à La Réunion avec ce concert du duo Bonbon Vaudou. Ça va être à Sainte-Luce-sur-Loire ce jeudi soir. Seulement 5€ l'entrée pour un petit voyage à La Réunion. Avec nous donc Bonbon Vaudou, mais c'est après M Pokora sur ici Loire-Océan.

0: Il y a que lui vocalisé comme ça. Pokora, tu veux un mouchoir sur ici Loire-Océan. Tous les soirs, vos idées de sortie en direct. Ce jeudi soir, jeudi musical à Ligeria, Sainte-Luce-sur-Loire, avec le concert de Bonbon Vaudou, avec qui nous allons faire connaissance, avec l'un des membres du duo, c'est Jérém qui est avec nous, chanteur, guitariste, voyageur. Bonsoir Jérém.
1: Bonsoir.
0: Alors pourquoi vous appelez Bonbon Vaudou?
1: Déjà pour qu'on nous pose la question.
0: Ah ben voilà.
1: On allait choisir justement un nom assez ouvert poétiquement et puis assez intrigant. C'est une bonne façon de s'en souvenir en général.
0: Ouais, parce que alors on se dit c'est bonbon, alors c'est sucré, mais vaudou c'est plus inquiétant, le vaudou. Mais je savais pas que sur l'île de la Réunion il y avait aussi un peu de vaudou.
1: Il y a une espèce de forme, pas exactement de vaudou, mais en tout cas, il y a des cérémonies au cours desquelles on fait des offrandes et on rentre en contact avec les morts, avec les anciens, ceux qui ne sont plus là. Donc c'est quand même une forme cousine, on va dire.
0: Bah oui, et d'ailleurs, le dernier album en date pour Bonbon Vaudou, c'est Cimetière Créole. Voilà.
1: L'avant-dernier.
0: Ah, l'avant-dernier, pardon. Alors, ben, je suis pas à jour, moi.
1: Le dernier s'appelle Épopée Métèque.
0: Ah, d'accord. Je vous fais écouter des morceaux, des extraits de ce que vous avez produit. On commence par ça, là.

0: La flemme. Bah oui. C'est du vécu, non?
1: Ah, c'est du vécu, hein. Ça part du vécu toujours.
0: Oui, à chaque fois les chansons, ça vient d'aventures qui vous arrivent ou de choses que vous constatez.
1: On est aussi inspiré par les livres qu'on lit beaucoup pour Oriane, pour les films ou les BD. Enfin, on va piocher dans pas mal de choses en vrai, pas seulement de notre expérience.
0: Et sur scène, ça donne quoi? Vous êtes costumé, il y a des éléments de décor?
1: Sur scène, on est là à Sainte-Luce ce jeudi, nous serons en duo. Et il n'y a pas tellement d'éléments de décor, mais c'est assez resserré sur les instruments objets qu'on a. C'est-à-dire qu'on peut jouer d'une guitare bidon d'huile, on peut jouer d'une bouteille de sirop, d'un sac plastique. C'est plus sur les détails du duo que se crée le décor.
0: C'est jeudi soir à 19h à Ligeria, à Sainte-Luce-sur-Loire, 5 euros l'entrée pour vous éclater avec Bonbon Vaudou. Merci d'avoir été avec nous, Jérém. Bon concert chez nous. Et voilà, les Bangles, le groupe rock féminin des années 80, avec Manic Monday sur Ici Loire-Océan.

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2: À Saint-Vincent-sur-Jard, la maison et jardin de Georges Clémenceau accueillit l'homme politique entre 1920 et 1929. Pendant son séjour, il réussira le pari de créer un jardin d'inspiration impressionniste sur la dune où l'on peut admirer une partie de sa collection d'art japonais. La maison, elle, est aujourd'hui telle que le tigre l'a laissée.
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0: Benabar sur Ici Loire-Océan, tout de suite, comme toutes les heures, des infos pratiques pour vous faciliter la vie en Vendée et en Loire-Atlantique.
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0: Arrosé, ambiance cuivrée en perspective. Les fanfaronnades à partir de jeudi jusqu'à dimanche au parc de la Grève et dans les ruelles de 30 mois Arrosé. Des fanfares qui viennent de toute la France. 800 musiciens attendus, dont près de 300 enfants et plus de 200 bénévoles. À Saint-Julien-de-Concel, à l'approche des ponts de mai, l'établissement français du sang lance l'alerte. Pour rappel, en France, il faut 10 000 dons de sang chaque jour pour répondre aux besoins des patients, et un don de sang permet de sauver 3 vies. Et donc, au mois de mai, les donneurs sont souvent moins mobilisés. C'est pour cela que vous êtes invité à aller donner votre sang demain, de 16h à 19h30 à la salle de la Quintaine, à Saint-Julien-de-Concel. À Saint-Gilles-Croix-de-Ville, la sardine arrive samedi prochain. La sardine qui va boucher le port de Saint-Gilles. C'est l'événement traditionnel organisé par la confrérie de la sardine. Rendez-vous dès 9h30, quai Marcel Bernard, pour la débarque de la pêche. On passe à table après dès 11h avec la grande sardinade. Au programme également des visites de vieux gréements, le Hope et du bateau de la SNSM.
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0: Ce soir, avant de vous allonger dans votre jardin, regardez « Mon jardin est-il pollué ?» sur France 5. C'est à retrouver dans les coulisses télé d'ici quelques minutes sur Ici Loire-Océan. Et maintenant, le groupe ABBA, Gimme Gimme.

0: Charlotte Cardin sur Ici Loire-Océan. Comme tous les soirs, nous allons parler de télé à la radio, les coulisses télé de Patrice Gascoin. Et ce soir, Patrice, vous vous intéressez à nos jardins, parce que sur France 5, Hugo Clément pose une question qui nous interpelle. Mon jardin est-il pollué ?
1: Effectivement, Hugo Clément est un garçon un peu direct. Voilà comment il va vous interpeller dès le début de l'émission de ce soir sur France 5.
2: Bonsoir et bienvenue sur le front. Est-ce que vous vous êtes déjà demandé si la terre de votre jardin pouvait être polluée ? Ou le sol sous votre maison, ou même l'école de vos enfants ?
1: Alors vous allez me dire, il est un peu anxiogène Hugo Clément dans le numéro de son émission Sur le front diffusé ce soir sur France 5. Mais imaginez que vous appreniez du jour au lendemain que le logement dans lequel vous habitez depuis des années est pollué, que l'on vous annonce par exemple que vous n'avez plus le droit d'utiliser le jardin de cette maison que vous bichonnez depuis 25 ans, ou alors qu'en faisant des travaux dans le jardin de votre maison, vous découvriez des hydrocarbures sous votre pelouse. Direction, par exemple, un très joli lotissement du côté de Grézieux-la-Varenne, près de Lyon. Les habitants de ce petit coin bucolique vivent dans leurs appartements depuis des années. Ils s'y sont construits une vie, sauf qu'on leur a demandé du jour au lendemain de quitter leur domicile le 18 juin 2026. Pourquoi ? Trop pollué ? Trop dangereux.
2: Vous habitez tous et toutes dans le bâtiment, là, c'est ça ?
3: C'est exactement ça.
2: Ce qui est frappant, c'est que c'est un endroit vachement beau, vachement agréable. Ici, il y a plein d'arbres, on entend les oiseaux, on se doute pas du tout qu'il y a un problème sous nos pieds, quoi.
4: C'est une belle résidence. On est censé respirer des vapeurs qui seront potentiellement dangereux.
2: On se doute pas qu'il y a une pollution industrielle ici, quoi.
4: C'est ça.
2: Ce bâtiment, avant d'être des logements, c'était...
5: Une blanchisserie
2: industrielle. Donc c'était un énorme site industriel qui blanchissait tout le linge de la région, quoi. On vous dit juste qu'il faut partir parce que c'est dangereux.
4: C'est ça.
3: La rapidité avec laquelle on nous demande de partir, moi c'est ça qui me fait très très peur actuellement. C'est très anxiogène.
4: C'est stressant quoi.
2: Quand vous êtes venu habiter ici, est-ce que vous saviez que le site était pollué ?
4: Moi à l'époque non. Moi ça va faire 10 ans que je suis ici. Quand je suis arrivé, j'ai eu zéro information là-dessus. Aucune info.
2: Ni la mairie, ni les propriétaires, ni un éventuel service de santé, personne.
4: Personne.
6: Il y a toujours des solvants dans le sol, comme dans l'air qu'il respire à l'intérieur. Et d'après les toutes dernières recommandations officielles en France, les seuils sont dépassés.
1: Le témoignage des habitants de Grézieux-la-Varenne a ému Hugo Clément. Vous ne resterez pas insensible non plus, comme lorsque vous découvrirez ce collège à La Rochelle où des enfants tombent malades à cause d'un chantier de dépollution. Mon jardin est-il pollué ? C'est l'enquête à voir ce soir sur France 5. Quant à moi, promis, je vous annonce des coulisses télé 100% bio dès demain, même heure, même endroit.
0: Ouais, c'est du fait maison, hein, ce que vous faites. Hein. À suivre sur Ici Loire-Océan, notre pause d'humour de la matinale, mais qui repasse le soir. Hein. Adèle qui met en avant une fierté de Saint-Nazaire, le plus grand navire à voile de luxe que l'homme n'ait jamais construit. Mais tout d'abord, c'est Bob Marley.

0: L'amour de Ja par donc Bob Marley sur ici Loire-Océan. Un dernier point info trafic pour le périphérique nantais. C'est un retour à la normale déjà en cours. Hein. Il reste encore des petits ralentissements, rien de bien méchant, une petite dizaine de minutes en plus pour aller de la porte de Sainte-Luce sur le pont de Cheviret et sur le périphérique ouest à partir de la porte d'Armor. Moins de 5 minutes pour rejoindre le pont de Cheviret.
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0: Adèle, le matin, ça fait du bien pour commencer la journée. C'est pour ça qu'on aime la retrouver aussi le soir. Double dose d'Adèle. Adèle qui a évoqué ce matin le plus grand voilier construit par les chantiers de l'Atlantique.
3: Oui, Julie, le fameux Orient Express Corinthian. Le plus grand navire à voile de luxe que l'homme n'ait jamais construit. Il s'est construit chez nous, à Saint-Nazaire. On peut en être fier. C'est un bijou de technologie, de raffinement art déco. 220 mètres de long, 54 suites. Un théâtre, un spa. Et samedi, il a pris la mer sous pavillon français. Et ça ne m'arrange pas du tout.
4: Mais alors pourquoi ?
3: Parce qu'ils m'ont oublié. Non mais sans déconner, je suis hyper vexée. Dites-leur de revenir. Enfin écoutez, ils ont deux piscines sur le bazar. Il doit y avoir une marche arrière quelque part avec un radar de recul. Enfin je sais pas, mais à la rédaction, il y a bien quelqu'un qui a le numéro du commandant. Nicolas, oui. Je suis sûre que vous avez son 06. Eh ben, vous l'appelez, vous criez Mayday, Mayday, et vous dites que je les attends sur le quai. Je suis en vélo, je peux être à Saint-Nazaire en fin de journée. Et dites-leur bien qu'il est pliable. Hein, je peux le garer entre deux majordomes, ça ne gênera absolument personne sur le pont. Ou alors j'ai réfléchi. Il y a trois autres solutions pour que je monte de dessus. La première, c'est que ici Loire-Océan dépêche un envoyé spécial. D'ailleurs, je me demande pourquoi on n'y a pas pensé avant. Et franchement, s'il y a bien quelqu'un de spécial ici, c'est Bibi. Pour une fois que mon côté décalé peut servir à quelque chose, autant en profiter. Je ne serai pas vexée. Je saurai me sacrifier. La deuxième, c'est très bien que ici Loire-Océan fasse gagner des places pour aller voir un match de hand ou un concert ou des vacances à 10 000 euros. Mais à quand un partenariat avec Accor, propriétaire du bateau, pour faire gagner un séjour sur la caravelle, là? Julie, vous mettez en place ça, tranquillou bilou. Je participe au jeu du matin avec Romain Carré qui fait deviner des trucs. Et bim, un séjour, tout frais payé, dans la suite, Agatha Christie. Alors vous allez me dire que je n'ai pas le droit de participer parce que je suis juge et partie. Mais c'est pas grave, je prendrai l'accent suisse, hein, si vous préférez. Tout le monde y verra que du feu, hein, et je vous enverrai des selfies du spa, vous inquiétez pas. Ou alors, troisième solution, la direction de ici Loire-Océan m'augmente. Et drastiquement. Parce qu'avec Dylan au standard, on a regardé les prix. Une semaine dans la suite Agatha Christie, justement, c'est 200 000 euros. J'ai fait une petite règle de 3, vite fait, bien fait, au dévoté, là, au prix de ma chronique. À hauteur d'environ 200 chroniques par an, je pourrais profiter de cette suite dans 16 ans. Donc si j'ai un conseil à vous donner, chère direction que j'aime et que j'adore et qui m'écoute en ce moment, si vous ne voulez pas subir mes conneries à l'antenne jusqu'en 2042. Vous savez ce que vous avez à faire. Cette chronique est sur le point de se terminer. Dans exactement 20 secondes, je suis à la compta. Je vous embrasse.
0: Oui. Et c'est vrai qu'elle est passée ce matin à la compta en plus. Oh là. Bon vent, hein, puisque c'est le voilier là, dont elle parlait. À demain, Adèle, 8h40. Et maintenant, le duo Sting et Eric Clapton à la guitare sur ici Loire-Océan. Donc, ça faisait partie, cette chanson, du film avec Mel Gibson, L'arme fatale 3.

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Vanessa Paradis, que vous pourrez voir en concert ce jeudi soir au Zénith de Nantes. Dans 5 minutes, c'est toute l'actu. Et ensuite, à 19h, les tubes des années 80. Jusqu'à 20h avec Laurent Petit-Guillaume. Et l'invité de Décibel, émission musicale ce soir, c'est Bilal Hassani, qui est de retour avec un nouveau single. Avant les infos, c'est France Gall.

0: C'était France Gall qui avait besoin d'amour dans l'opéra rock Starmania sur Ici Loire-Océan. Bonne soirée.
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0: 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Toute l'actu marine Logénie.
2: Aucune raison de céder à la panique, le risque de propagation est faible. L'Organisation mondiale de la santé tente de rassurer ce soir après la découverte d'un possible foyer d'ontavirus sur un bateau de croisière dans l'Atlantique. 3 personnes sont mortes de ce syndrome respiratoire à bord du navire, où se trouvent au total 149 passagers, dont 5 Français. Alors Marie Mollet, où est-ce ce bateau en ce moment ?
3: Eh bien, il se trouve en ce moment même au large du port de Praia, au Cap-Vert, selon les données de Vessel Finder. Au large, bloqué, sans pouvoir accoster, car les autorités capverdiennes ont refusé tout accès à leur territoire. Refus également de voir débarquer les 2 passagers qui présentent des symptômes. Ce sont des membres de l'équipage, l'un britannique, l'autre néerlandais, qui nécessitent des soins médicaux urgents. Sur le croisiériste Oceanwide Expedition, dans un communiqué, la compagnie envisage désormais de faire cap sur les Canaries, à 1500 km du Cap-Vert, les îles de Las Palmas et Tenerife pourraient servir de porte d'entrée pour débarquer. Là, sur l'archipel espagnol, la prise en charge pourrait avoir lieu, selon l'opérateur. 5 Français, en effet, figurent sur la liste des passagers, confirmation du ministère de la Santé. Ce matin, l'OMS a tenté de rassurer. Aucune raison de céder à la panique, vous l'avez dit, ni d'imposer des restrictions de voyage, a assuré le directeur de la zone Europe. Le risque de propagation est faible, dit-il, car l'antivirus ne se transmet pas facilement d'homme à homme.
2: Marie Mollet, merci pour ces précisions. En Allemagne, une voiture a fauché des piétons cet après-midi dans les rues de Leipzig. Bilan, 2 morts, 2 blessés graves. On ne sait rien encore sur les motivations du conducteur qui a été arrêté par la police. C'est le second gaz responsable du changement climatique après le CO2. La réduction des émissions de méthane est au cœur d'une conférence internationale à Paris aujourd'hui. Et les regards se tournent vers le secteur des énergies fossiles. Il pourrait contribuer à la baisse des émissions de manière rapide, massive et rentable, Grégoire Le Callot.
4: Les industries du pétrole, du gaz et du charbon émettent plus du tiers des émissions d'origine humaine de méthane, un gaz au pouvoir de réchauffement 80 fois supérieur au CO2, mais dont les émissions sont moins importantes. Il s'agit essentiellement de problèmes de fuite sur des vannes ou des gazoducs, de combustion incomplète dans les torchères des installations industrielles ou de dégazage volontaire. Les solutions sont à notre portée, souligne la ministre française de l'écologie, Monique Barbu. Cela permettrait une réduction rapide de 30% des émissions pour ces secteurs, calcule l'Agence internationale de l'énergie. Et en plus, c'est rentable, car le méthane récupéré peut être revendu, puisque c'est le composant essentiel du gaz naturel. Le commissaire européen à l'énergie y voit même une occasion de limiter la dépendance de l'Europe au marché international et ses crises qui ont fait flamber les prix pour les consommateurs.
2: Grégoire Le Callot, la flambée des prix du pétrole, cette fois au cœur d'une nouvelle réunion à Bercy. Les distributeurs de carburant étaient de nouveau conviés au ministère de l'économie pour faire un bilan des hausses des prix à la pompe. Le gouvernement demande des plafonnements plus généreux. Autre annonce de l'exécutif, les gros rouleurs pourront bientôt faire leur demande pour l'indemnité carburant. Elle s'élève à 50 euros. On revient sur la polémique du jour. Elle concerne une icône de notre enfance, Sophie la girafe, symbole du savoir-faire français, qui selon Mediapart serait en grande partie fabriquée en Chine, au moins depuis 2013. Le fabricant Vully le reconnaît aujourd'hui, une situation qu'il présente néanmoins comme temporaire. À Rumi, où l'entreprise est historiquement implantée, habitants et clients sont déçus, mais pas forcément surpris, Richard Vivian.
5: L'usine Vully est à peine à 500 mètres à vol d'oiseau. Là, je suis dans le centre-ville de Rumi. Il fait pas beau, il pleut, alors on va se mettre à l'abri avec...
6: Michel.
5: Si je vous dis, petit animal adoré par les enfants, fabriqué à Rumi...
6: La fameuse Sophie, ouais. La girafe.
5: Fabriqué pas très loin.
6: Ouais, juste là, chez Vully.
5: Oui, sauf que l'entreprise l'a reconnu. Hein, la majorité des Sophie la girafe actuellement sont fabriquées en Chine.
6: Je le savais pas.
5: Ça vous déçoit ou pas
6: ça? Un petit peu, oui.
5: Alors, tant l'image de Sophie la girafe est associée à celle de la ville, les Rumiliens sont globalement étonnés par cette annonce. Étonnés, mais aussi résignés, à l'image de Laurie venue chercher ses enfants à l'école.
7: Quand je dis c'est fabriqué à Rumi, oui, c'est l'image de Sophie qui est fabriquée à Rumi, mais ça me surprend pas. Non, moi j'ai travaillé longtemps dans le commerce et donc effectivement, donc je dirais pas la marque, mais c'est une marque française, on flirtait là-dessus.
5: Alors même si les dirigeants de Vully affirment que toutes les girafes sont terminées et contrôlées une à une en France, Cette jeune maman a pris sa décision.
8: Enfin, tout le monde fabrique en Chine maintenant, donc autant l'avouer.
9: Du coup, vous en achèterez une ou pas ?
8: Non, vu que c'est fabriqué en Chine, je préfère les petits producteurs qui mentent pas.
2: Richard Vivion et Steve Pate, sa voix dans les rues de Rumi. Paul Sexas met fin au suspense dans un clip diffusé sur les réseaux sociaux. La star montante du cyclisme français annonce sa participation aujourd'hui au Tour de France cet été. À seulement 19 ans, le Lyonnais devient le plus jeune coureur à prendre le départ de la grande boucle depuis près de 90 ans.
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0: Des nuages et parfois des averses cette semaine. Demain, en Loire-Atlantique et en Vendée, toute la journée, un ciel bien nuageux, avec des petites pluies, des averses. L'après-midi, quelques éclaircies pourraient toutefois être possibles, avec un vent faible dans l'ensemble. Les maximales pour demain mardi, entre 14 et 17 degrés, 14 à Saint-Nazaire, 14 à Nantes, 15 à La Roche-sur-Yon. Cette semaine, d'après Météo France, la belle journée, c'est jeudi.
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10: Bonsoir à tous, les collecteurs sont de retour. Ils ont bien l'intention de vous faire chanter jusqu'à 20h. C'est comme chaque soir, place aux refrains qui depuis trois générations font bouger la planète. Et ça commence comme ça.

0: C'était Survivor avec Eye of the Tiger.
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0: Bon, alors pour la suivante, c'est du réchauffé, mais presque meilleur que l'original. C'est l'histoire de The Locomotion, le premier tube mondial de Kylie Minogue. En 1987, elle reprend ce titre, né dans les années 60, qui avait donné à l'époque naissance à une danse en ligne très populaire, enfin surtout chez les yéyés. Quelques années plus tard, donc en 87, la starlette australienne en fait une première reprise, numéro 1 dans son pays. Et c'est quand elle arrive en Angleterre que son remix par les célèbres Stock Aitken et Waterman devient le tube planétaire.
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0: Début de soirée, c'était Nuit de folie. 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En attendant, Jean Schultes, Confidence pour Confidence, juste après ça.
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0: Ici Loire-Océan, c'est 100% années 80 jusqu'à 20h. Et tout de suite, quelques infos près de chez vous.
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2: Avec toutes les heures, des infos pratiques, locales et utiles en Loire-Atlantique et en Vendée. À partir du 8 mai jusqu'au 10 mai, le printemps du livre de Montaigu revient pour sa 36e édition. C'est un rendez-vous incontournable pour les amoureux de la littérature. Pendant 3 jours, plus de 200 auteurs seront réunis pour des rencontres, dédicaces, des échanges autour d'une programmation riche et au goût, bien sûr, des lecteurs. Cette année, le festival sera présidé par Didier Decoin, romancier, scénariste, lauréat, s'il vous plaît, du prix Goncourt. Pour ce long week-end du 8 mai, faites une balade qui a du sens. Le parc du Château de la Droitière vous accueille de 10h à 18h30 pour le Neurodon au profit de la recherche sur les maladies du cerveau comme l'Alzheimer ou la maladie de Parkinson. Une sortie nature utile et solidaire à vivre en famille.
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0: Moonlight Shadow, c'était Michael Field.
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0: Moonlight Shadow, en français, une ombre au clair de lune. Bon, alors ça, c'est signe de temps couvert le lendemain. Et ça tombe bien. Dans un instant, on enchaîne avec de la pluie violette. Purple Rain en anglais, bien sûr. Mauvaise nouvelle en matière de météo, mais excellente nouvelle en matière de musique. C'est bien sûr le titre du chef-d'œuvre de Prince en 84. Cette chanson est la dernière interprétée au piano par Prince lors de son dernier concert, le 14 avril 2016, 5 jours avant de rejoindre les étoiles.
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0: Roxette, c'était Listen to Your Heart. Ah, ils sont forts, ces Suédois. Après le quatuor le plus célèbre du monde, ils nous offrent en 88 un duo inoubliable. Marie et Per, l'espace de 20 ans, c'est leur carrière. Ils totalisent 50 millions d'albums vendus. Eh ben, on va souhaiter ça à Bilal Hassani. C'est l'invité d'Émilie Mazoyer dans un instant, c'est Décibel des 20h. Mais avant cela, toujours dans les années 80, Laurent Voulzy et ses Nuits sans Kim Wilde, juste après ça.
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2: Et à 20h sur votre radio ici, c'est l'heure de Décibel, toute l'actualité musicale avec ce soir un auteur, compositeur et chanteur, depuis peu acteur, entré dans l'œil du grand public en 2019. Il avait alors 19 ans, bébé, et avait représenté fièrement la France à l'Eurovision.

0: s'en est passé des choses depuis pour Bilal Hassani. 3 albums, des tournées, des collaborations diverses et variées. Et toujours cette même idée, avancer, évoluer, se dépasser. Bilal Hassani vient de dévoiler une toute nouvelle chanson qui s'appelle « Beaucoup » et qui me laisse penser qu'il a beaucoup de choses à vous raconter. Ça tombe bien, il est ce soir l'invité de Décibel.
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0: Salut à toutes, salut à tous et bienvenue dans Décibel. C'est parti pour une heure en direct autour de l'actualité musicale. Et sachez que l'anniversaire de Gérard Jugnot, qui fête aujourd'hui ses 75 ans, fait partie de l'actualité musicale. Il fallait juste un peu tirer le fil des bandes originales des films du Splendide. Vous pouvez compter sur moi, j'ai bien tiré. Ce sera à la fin de l'émission. La découverte du jour, ce sera la nouvelle chanson de Vernis Rouge. Ses origines libanaises font que, évidemment, elle est très sensible à l'actualité en ce moment. Et à la guerre et aux bombes qui frappent son pays. Alors Vernis Rouge en a fait une chanson, vous la découvrirez tout à l'heure. Le thème du blind test, eh bien les reines, puisque Bilal Hassani, notre invité, chantait roi, les reines sont à l'honneur dans le blind test. Si vous avez envie de jouer avec nous, vous pouvez nous appeler dès maintenant, 0810 055 056. C'est Alexandra qui vous attend au standard, 0810 055 056. Et c'est le dernier album en date de Bilal Hassani, en attendant le prochain, qui sera à gagner ce soir au blind test. Bilal Hassani, bonsoir.
3: Bonsoir Émilie Mazoyer.
0: Comment vas-tu Bilal?
3: Ça va super, et toi?
0: Moi ça va très bien, ravie de te voir en pleine forme.
3: Oui.
0: Avec plein de projets. Ça c'est important. La nouvelle chanson s'appelle Beaucoup. Mais avant, pour savoir d'où on part, j'aimerais qu'on écoute ensemble la dernière chanson qu'on a écoutée quand t'étais là dans ce studio tous les deux. Elle s'appelle La Question.

En fait, t'avais prévenu dans cette chanson-là que t'allais sortir de la cage, sortir et casser les cases. Et donc, on est sur un gros changement d'ambiance puisque ta nouvelle chanson, beaucoup, c'est plutôt comme ça.

0: 10 ans ne sépare pas les deux extraits précédents, mais simplement quelques mois. Raconte-nous ce changement d'ambiance, même si encore dans la question, sur un mode très doux de piano, voix et cordes, tu disais que de toute façon, tu n'allais pas rester sage.
1: C'est ça, moi je suis jamais sage, mais... Je pense qu'après l'Affreuse, qui était une création pour l'Hyper Weekend Festival, ici même à la Maison de la Radio, j'avais fini un petit peu ce trajet-là.
0: Ouais. Que oui, je parce voulais, que la question, c'était pas juste une chanson,
1: oui.
0: C'était dans le cadre de tout un spectacle
1: c'est
0: qui
1: ça.
0: Était très posé, très piano-voix.
1: Exactement, ouais. Piano-voix, où je voulais m'essayer à l'exercice de la chanson. Et après, je me suis posée, je me suis dit, tu sais quoi ? Attends un peu et on verra si ça revient. Et donc, les idées ne me venaient pas tout de suite. Parce que la priorité, je pense, avant d'arriver à beaucoup, avant d'arriver à faire un album, c'était de me reconnecter avec moi-même et aussi avec mon public et mon audience. Et c'est là où la première étape a eu lieu, qui était celle de reprendre un peu contact avec mon public de manière un peu plus directe.
0: C'est intéressant, t'as dit public et après t'as dit audience. Alors même si in English audience, c'est public, en vrai, dans la vie, et notamment dans ta vie, c'est pas le cas de tous les artistes, mais en fait, t'as deux publics. C'est-à-dire, t'as ton public de musique, des gens qui vont aller à tes concerts, qui vont écouter ta musique, etc. Mais t'as aussi quand même 3 millions d'abonnés, je crois, sur Instagram, etc. Et ça, est-ce que c'est les mêmes? Pas forcément. Donc, quand tu parles de la reconnexion avec le public, tu parles de ceux qui suivaient ta musique?
1: Je parlais plutôt de ceux qui me suivaient au quotidien.
0: Ah oui.
1: Parce que ceux qui me suivent au quotidien, ça faisait des années que je les avais un petit peu mis de côté.
0: Oui, d'accord.
1: Pour prioriser du coup de la création artistique, les albums, les films que j'ai pu faire, toutes ces choses-là. Et donc du coup, j'étais en train de me dire, bon, je m'ennuie un peu, je suis à la maison, je vais bien, je vais discuter avec eux, on va voir ce qui va en découler. Et en fait, de là, je me suis à la fois réconciliée avec cette partie de moi que j'avais un peu mis de côté. Et ensuite, des idées me sont revenues un peu pour écrire de la musique.
0: Et oui, et alors, tu t'étais déconnecté de ça. Pourquoi ? Parce que tu t'étais dit que pour être un vrai artiste, tamponné, artiste, chanteur, il ne fallait pas faire des vidéos, il ne fallait pas être trop marrant, en fait.
1: C'est ça. En fait, c'est le côté drôle, c'est le côté internet aussi qui est assez neuf. Et le fait que le métier demande un petit peu... Il y a cette quête de légitimité qui vient parfois même pas de nous, mais qui nous a un peu imposée. Et en fait, je me suis rendu compte que je m'en foutais un peu.
0: Bah oui.
1: Parce que de toute façon, ce que je fais, c'est assez inconventionnel. Et que les personnes qui m'ont permis aujourd'hui d'être là et de pouvoir produire de la musique, un peu comme bon me semble, c'est toutes les personnes qui me suivent au quotidien et qui sont tombées un peu sur ma chaîne YouTube au début, sur mes reprises.
0: C'est vrai que toi, tu avais commencé sur YouTube avec des reprises.
1: Voilà.
0: Plutôt des chanteuses qu'on adore d'ailleurs.
1: Ouais.
0: Tu reprenais qui
1: Ariana Grande, Lady Gaga, c'est toutes les choses comme ça.
0: C'est ça. Et c'est vrai qu'après, quand tu as commencé à sortir ta musique à toi, tu t'es dit, mince, entre les reprises sur YouTube et l'Eurovision, si je veux être considéré comme un artiste,
1: il faut un pivot.
0: Faut un pivot.
1: C'est
0: et
1: ça.
0: Là, maintenant, tu peux concilier les deux.
1: Ouais, parce que, en plus, je vois toutes mes idoles qui sont maintenant des Instagrammeuses, des TikTokers. Et donc, du coup, je me suis dit, bon, si tout le monde y est, moi, c'est un outil que j'utilise depuis toujours et que j'aime bien pratiquer. Donc, j'ai commencé juste par refaire des petites vidéos, des choses comme ça. Et en fait, par l'humeur de tout ça, des chansons me sont venues, un concept et puis un disque. Et je me suis dit, ok, bon, bah alors on va faire un disque maintenant. Peut-être que c'est tôt, mais j'y vais.
0: Ok, donc décomplexé,
1: voilà.
0: Pour nous dire, et détaché de ce que les uns ou les autres peuvent penser. Donc ça, c'est plutôt une bonne chose,
1: toujours,
0: je pense, quand on écrit de la musique. Donc tu dis, des idées me sont venues. Donc une de ces idées concrétisées, c'est beaucoup, qu'on va écouter évidemment dans quelques secondes. Mais alors avant, prépare ton audience ici radio à ce qu'ils vont entendre.
1: Beaucoup, c'est une chanson de dance music, c'est de la musique dansante, de la pop électronique qui est très inspirée de la musique avec laquelle j'ai grandi. Ça peut être la French Touch, tous ces courants-là avec Daft Punk, Justice, mais aussi Bob Sinclair, Martin Solveig, David Guetta, et aussi le Madonna des années 90.
0: Mais oui, j'allais dire, moi ça m'a rappelé, moi qui étais vivante, contrairement à toi à l'époque, ça m'a rappelé pas mal les années 90.
1: C'est ça, c'est très 90, très house 90, parce que c'est des courants que j'aime beaucoup, c'est la musique que j'écoute énormément, et j'avais envie de créer vraiment la musique... La BO de mes soirées, la BO des bonnes soirées que je passe avec mes amis. Et vu que je suis le musicien du groupe, c'est pratique. Je peux faire de la musique pour nos ambiances. Et là, on avait une ambiance que j'ai vécue et je me suis dit, ah, ça peut faire un bon titre.
0: Et de quoi ça parle beaucoup?
1: Beaucoup, ça parle de plein de choses. Il y a plusieurs lectures. La première lecture, c'est une chanson qui parle d'amour, qui parle d'un amour un peu artificiel, un peu en surface, où on décide de s'amuser avec son amant sans trop réfléchir aux responsabilités que demande l'engagement. Mais il y avait cette autre lecture que je trouvais assez intéressante avec l'idée du mot beaucoup, parce que on peut souvent penser à Bilal Hassani, à ma personne, et se dire que j'en fais trop. On m'a beaucoup dit que j'en faisais trop. Et moi, j'aime bien répondre à ça en disant que j'en fais beaucoup et que ça part d'une générosité plutôt. Tout mon enthousiasme, que ce soit capillaire, vestimentaire, dans mon interprétation, ma musique, mes clips, mon esthétique, tout ce que je présente, c'est de la générosité. C'est vraiment juste parce que j'aime donner. Bah donc, oui. C'est pas trop, c'est beaucoup.
0: Mais évidemment.
1: Et beaucoup, c'est bien.
0: Évidemment. Et non, et puis surtout, trop peu, c'est chiant.
1: Exactement.
0: C'est là où la vie est intéressante, c'est quand c'est trop, quand on est trop amoureux ou trop en colère, ou enfin, on t'a reproché ça.
1: Hey, bon,
0: en même temps, toi, on aurait pu te reprocher à peu près tout à un moment. Non, mais c'est vrai, c'est quand même terrible. Eh bien, découvrez beaucoup.
1: Oui.
0: Bilal Hassani, ça vient de sortir et donc ça annonce ton 4e album.
1: Oui.
0: On a une date
1: déjà. Fin de l'été. Voilà.
0: Fin de l'été.
1: Voilà.
0: Ok, ça j'aime bien. Parce qu'il aurait pu dire la rentrée, mais non, il nous met dans l'ambiance de l'été.
1: Ouais, quand même.
0: Fin d'été. On adore Bilal Hassani. Il est ce soir l'invité.

0: Et Bilal, il fait beaucoup. L'album arrivera, on n'a pas la date exacte, mais à la fin de l'été. Bilal, est-ce qu'on a le titre de l'album?
1: Oui, le nom de l'album, c'est « Bonsoir Paris
0: ». J'adore. Mais comment tu vas faire quand tu seras en tournée? Alors, tu diras « Bonsoir Paris à Saint-Malo ».
1: Non, on va pas dire bonsoir Paris. On s'entraîne déjà parce que sur le titre, beaucoup, la première phrase c'est la nuit s'allume dans Paris. Et vu qu'en ce moment on est déjà en train de faire les premières dates avec Laurie, on dit bonsoir, on dit la nuit s'allume à et on dit la ville où on est. Et on va faire bonsoir Toulouse, bonsoir Lyon. Et on passe partout en France avec le bonsoir tour. Mais donc voilà, on va adapter l'album à toutes les villes de France, mais l'album s'appelle Bonsoir Paris.
0: J'adore l'idée. Alors par contre, tu as dit Laurie, c'est comme Beetlejuice. Si on dit Laurie, on écoute Laurie.

Paris, qui donc t'emmène en tournée, c'est génial. Tu es du 1er au 24 mai, donc tu as commencé le 1er mai, c'est jusqu'au 24 mai, en tournée de Zénith avec Laurie. C'est pas la première fois qu'on t'entend près d'elle, hein. Vous aviez même fait un duo.

0: Bilal, toi t'as 26 ans, ça veut dire que quand Laurie était toute la journée à la radio, à la télé, à ses débuts, t'étais tout petit, t'avais 6-7 ans.
1: Exact.
0: Qu'est-ce qu'elle représente pour toi ?
1: Laurie, c'est ma première idole. Donc on a tous une première idole. Le premier poster qu'on affiche dans sa chambre, moi c'était Laurie. J'adorais Laurie. Je pense que on peut comprendre mon blond platine, tout mon esthétique, il part quand même de cette première impulse là. J'ai découvert plein d'artistes après, mais Laurie c'est ma source initiale quoi. Donc le live 2006 de Laurie, qui était un concert que j'avais en DVD, c'était un DVD rayé quoi. Je le regardais en boucle. Donc vraiment c'est ma Je suis très, très, très content d'être avec elle sur scène.
0: Est-ce que tu te souviens de la première fois où ta carrière l'a mise sur ta route, où vous vous êtes croisés ?
1: On s'est croisés pour la toute première fois à un concert de Angèle au Zénith. Donc, c'est pour vous dire que ça remonte un petit peu autour du premier album. Et donc, en fait, on était tous les deux, je pense, invités à l'after show, ce qui était très neuf pour moi. mais où pour elle, c'était tranquille. Et en fait, elle est venue me voir et elle a dit « Est-ce que tu sais où est-ce que c'est ?» pour aller en coulisses. Et j'ai vu Laurie et je me suis liquéfiée. J'ai dit vous êtes Laurie, voilà.
0: Tu lui as dit
1: une affirmation à quelqu'un qui sait très bien qui il est. Et elle m'a regardé, elle a fait oui c'est moi. Je m'appelle Bilal, je suis très fan de vous, et je lui serrais la main et voilà.
0: Oh, c'est beau.
1: Je m'en suis pas remis.
0: Donc quelques années plus tard, tu pars en tournée avec elle, tu joues devant 5000, 6000 personnes tous les soirs. Tu as déjà joué à Paris et Bordeaux, c'est ça ?
1: Non, j'ai fait Bordeaux, Toulouse et Nantes.
0: Ah oui.
1: On a joué devant 9000 personnes quand on était à Nantes, il me semble.
0: Ouais.
1: C'est très impressionnant, c'est beaucoup beaucoup de monde. Donc voilà, c'est très le format Zénith, c'est un format que je ne connaissais pas. J'ai fait des plateaux avec des radios, des choses comme ça, mais un set comme ça et revenir aussi sur scène avec elle pour interpréter Play, qui est notre morceau, c'est très très spécial, très particulier.
0: Et là, t'es en plein dedans. Ouais. Ça t'inspire, j'imagine, pour ta propre tournée, hein, puisque la sortie de l'album Bonsoir Paris à la fin de l'été, il va aussi y avoir une tournée qui suit ça. Tu joues, par exemple, à Rouen le 30 octobre, Paris La Cigale le 17 novembre. Tu seras à Aix-en-Provence ou encore Clermont-Ferrand au mois d'octobre, etc. Et tout ça jusqu'au mois de décembre. C'est pas ta première tournée, mais...
1: C'est ma plus grosse tournée.
0: C'est ta plus grosse, ouais.
1: J'ai jamais fait autant de dates de ma vie, donc venez, prenez vos places, c'est trop bien, ça part très vite. On est très très contents parce que voilà, on s'est associé avec 3C qui est un super tourneur pour monter le Bonsoir Tour. Le but c'était d'aller rencontrer le maximum de personnes. Le spectacle qu'on est en train de monter, le show qu'on est en train de monter, il est évidemment à mon image, donc grandiloquent. On veut offrir quelque chose de en fait on veut donner un espace aux gens pour se séparer un petit peu de leur vie quotidienne qui peut être un peu morose. Je pense qu'on est dans une époque qui est très cynique, où il est difficile même d'aller chercher la culture pour s'évader.
0: Ouais.
1: Moi, je veux un petit peu prendre les gens avec le crochet comme ça et leur dire « Venez !» Moi, je vous prends avec moi et on va aller s'amuser un petit temps. Et c'est vraiment la mission de ce show. Ouais.
0: Parce que par les temps qui courent, tu penses que prendre le temps de s'amuser, d'écouter ou de regarder du beau, du drôle, du doux, c'est presque un choix politique, quoi.
1: Je pense que c'est important. Il faut pas oublier la culture dans les époques. Dans l'époque, c'est très important de prendre la culture comme un échappatoire, et il faut pas se sentir mal de se faire du bien, quoi. Mmh. Il faut savoir trouver.
0: Parce qu'on peut reprocher, c'est vrai, certains artistes, on dit ah mais ils ne s'engagent pas, on ne l'a pas entendu, il ou elle d'ailleurs, sur tel ou tel sujet, etc. Et en fait, offrir de la joie et ne pas forcément prendre la parole sur les sujets sans dire que ça t'intéresse pas, mais c'est aussi préserver finalement les gens qui viennent te voir, les sortir justement du marasme.
1: Peut-être, moi je pense que c'est important de s'engager quand on a l'impression que notre propos est légitime et pertinent surtout. Parce que si on est impertinent, ça sert à rien de parler. Aujourd'hui, je pense que beaucoup de gens parlent tout le temps.
0: Oui.
1: Donc ça, c'est bien. Il faut se rappeler de son rôle. Moi, évidemment, je suis artiste. Donc ma mission première, elle va être de divertir, d'offrir à travers de la musique, à travers des chansons, à travers du spectacle, de donner du bien aux gens. Et puis ensuite, dans ma place donc de personnalité publique, si je peux utiliser ma plateforme pour discuter de choses qui comptent pour moi et où j'ai l'impression que je suis pertinent d'en parler, je le fais. fait aussi. Je pense que tout ne s'annule, rien ne s'annule, tout peut exister ensemble, mais que c'est important de faire vivre la culture dans cette époque-là.
0: Tu l'as fait, notamment au travers de tes chansons, on parlait de sujets pas faciles. Par exemple, avec Gisèle Pellicot, on a entendu et son procès, et puis ensuite son livre, La soumission chimique. T'en as parlé dans une de tes chansons, récemment dans le podcast aussi de ton amie Léna Situation. T'as expliqué que t'avais été tentée par certains paradis artificiels qui auraient pu vraiment te faire du mal. Donc en plus, oui, on peut pas dire que tu refuses les sujets difficiles.
1: Non, je les refuse pas. Et puis surtout, là encore, j'essaye toujours de trouver la bonne place et le bon moment pour en parler avant d'arriver sur le déroulé de cet album de Bonsoir Paris, qui est vraiment genre une bulle d'air frais et de bonne humeur et aussi un album de fête. Je voulais quand même parler à ma communauté qui est quand même encore relativement jeune, c'est des jeunes adultes.
0: C'est moi la plus vieille.
1: Mais voilà, leur dire que l'existence de ces paradis artificiels dans l'époque aussi et dans ces temps sont des échappatoires rapides mais pas efficaces et qui durent pas dans le temps. Donc voilà, quand on peut, il faut discuter, il faut parler avec les gens et aux gens aussi.
0: C'est important. Bilal, on le disait, ton Bonsoir Tour, c'est 25 concerts pour le moment. En France, en Belgique, en Suisse, en cette fin d'année. À quoi ça va ressembler? Tu nous as déjà dit que ce serait évidemment du spectacle et qu'il y aurait de la couleur, etc. Mais je parlais en termes de cette liste parce que mine de rien, alors 3 albums et puis ton EP aussi et puis les nouvelles chansons, etc. Est-ce que tu vas les piocher dans toutes les périodes? Est-ce qu'il y aura des moments plus calmes comme sur l'Affreuse, des moments très dansants? Comment tu l'imagines tout ça?
1: Je pense que l'histoire du concert, je vais pas la révéler tout de suite, mais il va y avoir de la place.
0: Il y a une histoire, en tout cas. Tu
1: bien
0: dis
1: sûr,
0: histoire.
1: Toujours. Oui, on part de la narration. Moi, j'ai fait une école de comédie musicale. Oui. J'adore Broadway, j'adore Fosse, j'adore, quand on peut utiliser tous les médiums pour raconter des histoires, on le fait. Moi, tout part d'une histoire pour moi. Mais, je pense que du coup, avec les 4 albums, on a de quoi faire une jolie BO. À l'histoire qu'on va raconter, et c'est ce qu'on va faire. Donc il y aura des temps calmes, il y aura des temps plus excitants, il y a de la musique qui va venir de partout, il y aura le premier disque, il y aura les plus grandes chansons, mais on va aussi donner de la place à des morceaux qui sont peut-être un peu moins connus. On va peut-être aussi adapter un petit peu cette liste à l'endroit où on sera. Parce qu'aujourd'hui, les tournées, malgré le fait qu'elles existent en direct avec les gens, elles sont très digitalisées, donc on va aussi quand même essayer de proposer quelque chose qui évolue pendant qu'on va être sur scène. Comme ça, on n'offre pas exactement le même concert tous les soirs.
0: Voilà, ça j'adore. Il est ambitieux, Bilal Hassani. Et il a envie de vous faire plaisir et de vous offrir un vrai moment à vous qui irez le voir en concert. On va écouter une chanson. Oh, je sais pas si elle est beaucoup passée à la radio, celle-là, mais moi je l'aime beaucoup. Souvenir d'un été.
1: Oh, j'adore ce titre.
0: Tu vois? Il est surpris. Ça veut dire qu'elle est peut-être pas assez passée à la radio, mais elle est très très belle. Bilal Hassani est en décibels.

0: y avait eu les albums Kingdom, Contre-soirée et Théorème en 2022. Et puis en 2024, un super album que Bilal n'a jamais voulu appeler album. Il disait c'est une mixtape, Glitter Sleaze Utopia. Mmh. Tu maintiens, toujours c'est pas un album, c'est 10 titres. Hein.
1: Non, c'est 10 titres, mais c'est une mixtape. Ouais.
0: Je l'adore.
1: C'est un autre, c'est une autre.
0: Mais qu'il est têtu, bon sang.
1: Je suis désolée.
0: Donc sur la mixtape Glitter Sleaze Utopia, il y avait cette chanson qui est magnifique, voilà, qui s'appelle Souvenir d'un été.
1: Que j'ai pas écouté depuis la dernière fois que je suis venue ici, je crois.
0: Vois.
1: Donc merci de la faire vivre.
0: Il faut que tu reviennes. Le nouvel album de Bilal Hassani ne va pas tarder à sortir. Ça sera à la fin de l'été. La chanson Beaucoup, elle, est disponible. Et Bilal Hassani reste avec nous dans Décibel. À tout de suite.
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0: Une Ronette qui est partie, un blind test avec des reines, la nouvelle chanson de Vernis Rouge et l'anniversaire de Gérard Jugnot. Oui, ça fait partie de l'actualité musicale. Et c'est ce soir, dans Décibel, en direct jusqu'à 21h, je file retrouver Bilal Hassani, mon invité. Je me souviens la première fois que je t'ai interviewé, Bilal, bah, t'étais pas bien vieux. T'es toujours très jeune, évidemment. Mais je me souviens de quelqu'un qui voulait vraiment bien faire, qui voulait être vraiment très très bon élève. Alors, ce qui est évidemment pas un défaut, mais qui peut-être t'a fait beaucoup de nœuds au ventre.
1: Oui.
0: Comment va le ventre ?
1: Le ventre va tellement bien maintenant.
0: Ah.
1: Oui. Alors, je suis toujours aussi perfectionniste, mais j'ai trouvé un meilleur endroit où aller puiser le parfait. Voilà. Donc j'avais des quêtes qui étaient un petit peu trop distancées et cumulées avant. Je me disais il fallait à la fois que je fasse ça et ça et ça bien pour ces personnes. Maintenant j'essaie de me faire plaisir à moi d'abord et j'essaie de faire des choses qui me font du bien parce que j'ai l'impression que ça se traduit mieux après quand j'en vois.
0: Et comme le pays a besoin de danser en ce moment, Bilal Hassani vous propose beaucoup.

0: de Bilal qui écrit de la musique, qui écrit les paroles. Cette chanson, par exemple, beaucoup. Comment tu les fabriques, tes chansons? T'es où? T'es tout seul? T'es comment?
1: Là, j'étais en before, en avant-fête, chez ma copine Marie-Victoire, à qui je fais des gros bisous. On était une quinzaine. Et en fait, j'ai reçu une ébauche de Sutus, qui est le producteur avec qui je travaille depuis Théorème, qui est aussi un très bon ami à moi. On a le même âge, on fait les mêmes trucs et tout. Et en fait, il m'a envoyé la maquette et le refrain était écrit. Donc, il avait une proposition de parole sur le refrain que j'ai maintenu, que j'ai gardé. Et en fait, j'ai habillé tout le reste, j'ai fait tous les couplets et tout, en regardant mes potes. Voilà. Donc, je me suis mis au calme, j'ai mis mes écouteurs en réduction de bruit, je les ai regardés vivre. Et ça m'a inspiré les couplets, le pont et toute la thématique du coup de la chanson comme ça dans la vie.
0: Bon, et ça va, tes proches, ils sont au courant qu'à certains moments, tu vas prendre juste 3 mètres de recul,
1: ouais,
0: les regarder, écrire, ils savent,
1: ça arrive souvent. et après, je leur dis, voilà, c'est ça la chanson, ça c'était ce soir-là, ça c'était quand on a fait cet après-midi-là, c'est quand on est parti en week-end. Et ils sont, ah, c'est marrant, ils recollent un petit peu les morceaux, mais c'est très fun. Mais voilà, la vraie mission, je pense, dans mon écriture, surtout sur ce disque, c'est que pour moi, la pop française, elle existe. On la met vraiment souvent sous le tapis. On dit qu'elle n'existe pas, on dit qu'on fait de la variété très bien, qu'on fait de la chanson très bien, mais on a fait de la très bonne pop. C'est OK d'écrire en français de la musique pop.
0: Ouais.
1: Ça, c'est possible, ça peut sonner bien, ça peut être de la très bonne musique. Et on l'a montré, on a plein d'exemples. Moi, quand j'ai grandi, de mes 0 à mes 12 ans, il y avait une scène pop française qui...
0: Tu penses à qui, par exemple?
1: Tellement de gens. Je pense à Laurie,
0: ouais.
1: Je pense à Jennifer... Je pense à Shaim, oui. Que je pense était super pertinente. Je pense que même Étienne Dao, c'est de la pop.
0: Lio,
1: c'est de la pop, de la vraie, vraie pop. Et tous ces artistes-là, et en vrai, Guetta, tout ce qu'il a fait, Solveig, Sinclair, c'était de la pop. Et bon, c'était pas tout le temps en français, c'était pas en français. Mais la pop en français, elle existe, et on en a eu de la très bonne. Je pense qu'il y a juste eu un moment où on s'est assagi, où il y a eu, ou peut-être par humilité ou par sobriété, on a décidé, ouais, de baisser un petit peu toute l'exubérance. Mais moi, je suis là pour la ressusciter. Voilà, c'est ma mission.
0: Tu sais que si tu te présentais aux élections présidentielles, on vient de trouver ton slogan, ressusciter...
1: La pop française.
0: La pop française, ressusciter l'exubérance.
1: Oui!
0: J'adore ça.
1: C'est ça, c'est mon slogan.
0: Il est trop fort.
1: Votez pour moi.
0: Je voudrais te faire écouter quelques notes de la chanson de la jeune Monroe. Je le disais tout à l'heure, toi, quand t'as défendu la France à l'Eurovision, t'avais 19 ans. T'étais déjà pas bien vieux. Elle a 17 ans. Peut-être que tu l'as déjà entendue. C'est la chanson avec laquelle elle va défendre la France dans 10 jours.

0: chanteuse lyrique.
1: Évidemment, il y a toute une partie qu'on ne pourra pas chanter sous la douche, mais c'est pas grave.
2: Ouais, très beau.
1: Qu'est-ce que tu si tu pouvais aller la voir et lui dire un petit truc à l'oreille juste avant qu'elle monte sur scène, tu dirais quoi ?
2: Reste concentrée. Je pense que c'est un exercice qui est très particulier, l'Eurovision, parce qu'il y a beaucoup de forces parallèles qui rentrent en jeu de ce concours-là, mais je comprends sa mission qui est la même que la mienne quand je le faisais en 2019. C'est, on a envie de chanter, on veut une scène. Elle est sur une très grande scène. Je lui dis d'essayer de s'imprégner. Je lui dirais de s'imprégner de ce qu'elle voit. Les câbles, ses écouteurs, son micro.
1: Des trucs très concrets, en fait.
2: Très, très concrets, voilà. Qu'elle les regarde avec beaucoup d'attention pour se souvenir. Parce qu'on oublie vite les choses comme ça. Et que surtout quand il y a des résultats, quand il y a des votes, des choses comme ça, on a l'impression qu'il faut penser à après. C'est vraiment l'un des rares moments où j'ai l'impression que... Non, il faut toujours être dans l'instant présent, mais c'est très important de le faire aussi à ce moment-là.
1: Et toi, 7 ans après, si tu pouvais, par une magie quelconque, aller murmurer à l'oreille du Bilal de 19 ans qui est monté sur scène, tu lui dirais quoi ?
2: Pas grand-chose, en réalité. Non, je pense que ça allait. J'étais très, très insouciant, même si concentré. Et j'étais surtout... Ma mission, en fait, en devenant pendant quelques mois le visage de mon pays, de la France, c'était de pouvoir ouvrir une grande porte avec mon identité, parce que je savais que ce que je proposais était assez neuf pour beaucoup des Français. Et je m'étais dit, ouais, tu y es là, c'est bon, voilà, t'as ouvert cette porte-là. Maintenant, tout ce que tu feras après, ce sera ce que ce sera. Mais c'était par ce début-là qu'il fallait que tu rentres, sinon on t'aurait pas ouvert la porte, quoi.
1: Et pourtant, Dieu sait que ça t'a coûté cher après, en insultes, en fait. T'as été maltraité, pas par tout le monde évidemment, mais par une partie de la population qui, alors je sais pas si c'était prêt ou pas prêt, si c'était à eux d'être prêt ou pas prêt, mais qui en tout cas ont très mal réagi au fait de voir un garçon qui se maquille, qui met des perruques et qui est en robe et qui est canon. Et tu dis c'était important pour toi de le faire, ça t'a coûté cher après. 7 ans plus tard, on est dans le... On a bien fait ? Ou alors, pouah, si j'avais su, je sais pas si je l'aurais fait.
2: Ah non, on a bien fait. Moi, je vais être la plus grande popstar de la planète. Donc du coup, il faut bien commencer quelque part. Et je m'en fiche d'essuyer. Je m'en fiche de devoir faire face à l'adversité quand il est de mon apparence et toutes ces choses-là. Parce que si ça peut faire bouger les choses, c'est très bien. Mais aussi, dans... Le présent, j'essaie de pas trop me concentrer sur la réaction. On se souviendra pas de moi parce qu'on m'a insulté. Ça, je le sais. Je sais que j'ai beaucoup de choses à construire encore et que du coup, le biopic sera très très agréable. Et en vrai, ils en feront partie. Ce serait une scène, un montage un peu dramatique.
1: Oh, Bilal the biopic.
2: Ouais, bientôt.
1: J'ai tellement hâte.
2: Non, pas bientôt, pardon.
1: Pas bientôt.
2: Dans très longtemps.
1: Ah non, mais il y en aura un, c'est sûr.
2: Ouais, en 2112. Ouais, comme ça. Imaginez, juillet 2112, vous le sortez.
1: Ok.
2: Voilà, comme ça me fait vivre au moins 112 ans.
1: Moi, j'aime bien.
2: Ouais.
1: J'aime bien, on peut faire ça, ouais. On peut faire ça. J'espère que je serai dedans.
2: Ah ouais, bah bien sûr, évidemment.
1: Avant le biopic de Bilal Hassani, qui promet d'être absolument fascinant, il y a son nouvel album, le 4e, Bonsoir Paris, à la fin de l'année. Donc, dessus, il y aura beaucoup que vous avez découvert tout à l'heure. La tournée, ça sera à l'automne. Si vous allez voir Laurie ces jours-ci, vous verrez Bilal en première partie et aussi dans le concert, hein, puisque Laurie et toi, voilà, vous partagez un duo. Et puis donc, on peut maintenant te suivre sur tes réseaux et tu refais des vlogs sur YouTube.
2: Oui, j'ai des vlogs, j'ai Bonsoir Beauty qui est une série où j'apprends à me maquiller tout seul. Où tu es la bienvenue d'ailleurs.
1: Oui, il va falloir. Hein.
2: Mais non, c'est moi qui apprends à me maquiller. J'invite des gens pour que j'aime bien le maquillage.
1: Ah ouais, mais
2: moi, j'aime bien comment tu te maquilles.
1: C'est vrai.
2: Ouais.
1: Tu vas voir, c'est très simple. Mais d'accord, ok, si tu veux en faire.
2: Allez.
1: Bilal Hassani, il ou elle
2: Là, on va dire elle, parce que c'est très très beau ce qui se passe.
1: Ok, il ou elle, version elle. Merci d'être venu nous voir, Bilal. À bientôt.

0: Bilal Hassani était l'invité de Décibel. 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
0: Ah, les Ronettes, c'était Ronnie Bennett, Estelle Bennett et Nedra Tali. Ronnie Bennett qui allait devenir Romney Spector puisqu'elle s'est mariée avec le producteur des Ronettes, le très connu et on va dire personnage peu recommandable, Phil Spector. Alors, les Ronettes, c'est un des grands girl group, groupe de filles américains des années 60. Et la dernière Ronette vient de mourir. Ronnie Spector est morte assez récemment, hein, c'était en 2022. Et Nedra Tali, qui était la dernière encore en vie, elle vient de nous quitter. Elle est morte chez elle, en Virginie, aux États-Unis, à l'âge de 80 ans. Voilà, plus aucune des Ronettes n'est sur cette planète. Le producteur Phil Spector non plus. Alors heureusement, il nous reste de grandes chansons, et notamment celle-ci, Be My Baby, produite par Phil Spector en 1963. Une chanson qu'on retrouve aussi dans des films aussi différents que Les Affranchis et Dirty Dancing. C'est vous dire si ça parle à tout le monde. Be My Baby, les Ronettes.

0: les chansons des années 60, les Ronettes avec Be My Baby. Mais attention, ne vous imaginez pas qu'il s'agissait de trois jeunes filles de bonne famille avec des chansons sucrées. Elles étaient par exemple très copines avec Jimi Hendrix. Je vous laisse imaginer les soirées.
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0: Oh, j'aurais payé cher pour être là, mais j'étais panée. Bon sang, bonsoir. Allez, il est 20h43, il est temps de jouer au Blind Test. Ce soir, c'est le dernier album de Bilal Hassani, hein, puisque le prochain sort à la fin de l'été. Donc, on va pas vous faire patienter jusque-là. Donc, c'est Théorème, le dernier en date, qui est à gagner ce soir au Blind Test. Et pour jouer avec nous, il y a Caroline. Bonsoir, Caroline.
2: Bonsoir.
0: Bienvenue dans Décibel. Comment ça va, Caroline ?
2: Ça va très bien.
0: Bon, face à Caroline, on retrouve Delphine. Bonsoir Delphine.
3: Bonsoir Émilie.
0: Comment ça va ce soir Delphine ?
3: Ouais, ça va, on fait avec le temps, mais on met du soleil, on joue. Oh, voilà.
0: Mais oui, mais moi aussi j'ai eu de la pluie toute la journée, j'avais un beau brushing et maintenant j'ai les cheveux tout frisés.
3: Bon, pareil.
0: Pareil, Caroline, aussi de la pluie aujourd'hui ?
2: Oui.
0: En fait, il a plu partout, c'est pas possible. Il y a pas.
3: Oui, j'ai encore ça, moi, il n'y a pas de jaloux.
0: C'est ça. Bon, eh bien, la bise à tous les coiffeurs qui feront des brushings la semaine prochaine, hein, mais là, pour cette semaine, on va laisser tomber. Et donc, je vous accueille dans ce Blind Test pour jouer ce soir avec des chansons qui parlent de reines, puisque mon invité Bilal a représenté la France à l'Eurovision.

0: faudra pas oublier de me donner votre prénom aussi avant de me donner votre réponse.
1: D'accord. Si seulement elle savait comment tu la regardais.
0: Delphine.
2: Angèle.
0: Oui, Angèle, bravo.

avec Angèle qui chantait Ta reine sur son premier album Brol. On continue avec les reines Delphine et Caroline. Voici une deuxième chanson.

0: Il s'agit d'un chanteur français, vendéen. Oui, Caroline. Comment, Caroline?
1: Non, j'ai pas dit.
0: Ah, c'est pas Caroline. Alors, c'est Delphine.
1: Philippe Catherine.
0: Mais oui, Philippe Catherine, évidemment. Qui dirait au... Qui d'autre? Qui d'autre? C'est notre bon Philippe Catherine, voilà, qui donc s'imagine.
1: On n'a pas le costume, c'est dommage.
0: Oui, c'est vrai, mais je crois qu'il doit y avoir. Il doit exister des photos et sûrement des vidéos aussi hein, de Philippe Catherine déguisé en reine d'Angleterre. Je pense qu'il n'y a aucun problème. Il est tellement fou, Philippe Catherine. Il était nommé Victoire de la musique, c'est pas lui qui l'a eu, mais pour la tournée de l'année. Mais voilà, quand même. Disons qu'il l'aura la prochaine fois. Delphine et Caroline, un petit bilan d'étape. Delphine, ça se passe plutôt bien.
1: Mmh.
0: Oui, on peut le dire. Caroline, un petit peu moins. Est-ce qu'il y a une chanson royale que j'ai oubliée? Non? On essaye une dernière. Là, si vous n'avez pas le nom de l'interprète, vous pouvez me donner le nom du film. Caroline? Non, c'est pas Bilal Hassani.
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0: Dites-vous que ça parle aux parents qui nous écoutent, car c'est la musique d'un film Disney.
1: Le vent. C'est pas la Reine des Neiges quand même.
0: Oui.
1: Libérée.
0: Je sais, je suis désolée.
1: Merci,
0: tous les parents partent en burn-out.

0: bourrage de crâne.
1: Le froid est pour moi le prix de la liberté. Là, je suis désolée, hein, mais depuis 2013, tous les parents, enfin en tout cas un bon nombre de parents de plusieurs générations d'enfants connaissent cette chanson par cœur, libérée, délivrée. Alors il faut quand même donner le nom de l'interprète, elle s'appelle Anaïs Delva. Voilà, bravo à elle, parce que c'était un énorme tube quand même. Et alors, très bizarrement, elle n'a pas été réembauchée par Disney pour la Reine des Neiges numéro 2 pour chanter les chansons. Ils ont pris une fille qui chantait vraiment comme elle, mais qui n'était pas la même. Donc il y a eu un petit micmac, mais on n'a jamais tellement su les dessous de l'histoire. Pour être complet sur la question. Delphine et Caroline, merci beaucoup d'être venues jouer avec nous.
2: Merci, bonne soirée.
1: Merci, merci, je vous embrasse et je vous envoie l'album de Bilal Hassani. Donc, pas le nouveau, puisqu'il n'existe pas encore, mais celui d'avant, ça vous fera réviser. Allez, double dose de Rennes pour terminer le blind test, puisque le groupe s'appelle Queen et la chanson Killer Queen, une des plus cool, je trouve, et elle passe jamais à la radio. Réparons ça immédiatement.

0: 1974 et Sheer Heart Attack, le troisième album de Queen. Tellement glam, et dessus il y a ce Killer Queen inoubliable.
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0: Bon allez, pendant qu'on danse et qu'on chante, parfois faux mais très fort sur du Queen, dans certains pays c'est la guerre et c'est le cas du Liban. La chanteuse Vernis Rouge, qui est née au Liban, qui était là-bas dans ses jeunes années avec sa famille, avec ses parents, a décidé de chanter une chanson pour le Liban, une chanson qui raconte son histoire à elle. On ne reviendrait plus jamais, c'est le nom de cette chanson. Et les droits de cette chanson sont reversés à la Croix Rouge libanaise. Voilà, c'est son histoire intime à elle, déjà marquée par la guerre à l'époque. La chanson parle toute seule, il suffit de l'écouter. Vernis Rouge, autrice, compositrice et interprète. On ne reviendrait plus jamais.

0: Tous les bénéfices qui pourraient être faits voilà, autour de cette chanson de Vernis Rouge, « Je ne reviendrai plus jamais », seront reversés à la Croix-Rouge libanaise. Donc n'hésitez pas à faire vivre cette chanson, à la partager, à l'écouter, à la streamer, à l'envoyer sur YouTube, etc. C'est une cause importante.
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0: Alors, il est 20h55, ça veut dire que c'est l'heure de la dernière chanson de l'émission. Un anniversaire joyeux. Bah oui, on le disait tout à l'heure avec Bilal Hassani, hein, la joie c'est important. Il faut se préserver des moments de joie. Et s'il y a bien un acteur qui, moi, dès que je vois sa tête, me fait ressentir énormément de joie, c'est Gérard Jugnot. Il a 75 ans aujourd'hui. Joyeux anniversaire, Gérard Jugnot. Merci pour ses fous rires, ses heures passées à le regarder jouer dans Le Père Noël est une ordure. Jouer dans Papy fait de la résistance. Bah oui, Adolfo Ramirez quand même, c'est pas n'importe qui. Et puis, un des grands rôles de notre ami Gérard Jugnot, c'est Bernard Morin et sa femme Nathalie. Bernard Morin dans Les Bronzés, avec le Scrabble qu'il balance dans la neige. Bernard Morin dans Les Bronzés font du ski. Just Because of You, c'est la chanson anniversaire de ce soir. Et je crois que c'est une bonne nouvelle.

0: Choubidoua, 1979, les bronzés font du ski. Bernard Morin, Gérard Jugnot, qui fête ses 75 ans aujourd'hui. Et j'ai oublié de vous parler d'un de ses films qui est moins une 100% comédie, mais qui est très drôle quand même et aussi dramatique. Une époque formidable, sortie en 91. Si vous ne l'avez pas vu, regardez-le absolument. Merci à l'équipe de l'émission, Iris Guitoni, Laurie Rossillon, Elodie Bianca Maria, Alexandra Sackberg et Franck Moilier.
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4: Avec toutes les heures des infos pratiques locales et utiles en Loire-Atlantique et en Vendée à Pornic ce samedi. Eh bien, c'est la deuxième édition de Sous le ciel de Pornic. C'est une expérience immersive à vivre en famille avec au programme déambulation, spectacle grand format, musique et mise en lumière du patrimoine. Une véritable parenthèse enchantée au cœur de la ville avec déambulation donc paranautique et spectacle pyrotechnique pour conclure cette journée. Pour ce long week-end du 8 mai, une belle sortie utile et nature vous attend au parc du château de la Droitière. On est à Mauves-sur-Loire, entre Nantes et Ancenis. Eh bien, le château ouvre ses portes à l'occasion du Neurodon. Moins connu que le Téléthon ou le Sidaction, le Neurodon soutient la recherche sur les maladies du cerveau. Alors, vous allez pouvoir évidemment financer la fondation et profiter du grand air dans un cadre exceptionnel.
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0: Imaginez une chambre d'hôtel, un piano et une seule nuit pour changer le cours d'une carrière. Ce sont les coulisses d'un tube de Gilbert Montagnier.
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0: En 1984, Gilbert Montagnier et le parolier Didier Barbelivien s'enferment avec une mission, créer le tube ultime. Au petit matin, les Sunlight des Tropiques est né. Barbelivien a jeté les mots sur le papier en quelques minutes, inspiré par l'optimisme débordant de Gilbert. Le résultat, un mélange parfait de disco à l'italienne et de chaleur tropicale.

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4: Avec toutes les heures, hein, des infos pratiques, locales et utiles en Loire-Atlantique et en Vendée. À partir du 8 mai jusqu'au 10 mai, eh bien, le printemps du livre de Montaigu revient pour sa 36e édition. C'est un rendez-vous incontournable, hein, pour les amoureux de la littérature. Pendant 3 jours, plus de 200 auteurs seront réunis, hein, pour des rencontres, dédicaces, des échanges autour d'une programmation riche et au goût, bien sûr, des lecteurs. Cette année, le festival sera présidé par Didier Decoing, romancier, scénariste, lauréat, s'il vous plaît, du prix Goncourt. Pour ce long week-end du 8 mai, faites une balade qui a du sens. Le parc du Château de la Droitière vous accueille de 10h à 18h30 pour le Neurodon au profit de la recherche sur les maladies du cerveau comme l'Alzheimer ou la maladie de Parkinson. Une sortie nature utile et solidaire à vivre en famille.
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1: Avec toutes les heures, des infos pratiques locales et utiles en Loire-Atlantique et en Vendée. Une journée au jardin placée sous le signe de la nature et du partage. Ça va se passer à Barbade, sur l'île de Noirmoutier. Alors au menu, troc aux plantes, échange de boutures, de graines et puis aussi des conseils entre passionnés de jardinage. L'association aux mains créatives du Marais vous invite à son exposition qui se tiendra ce week-end à Soulan. On est entre Chaland et Saint-Gilles, dans le cœur de la Vendée. Et puis les machines de l'île à Nantes accueillent la 4e édition du festival Afrique à cœur. Pendant 3 jours, à la fin de la semaine, laissez-vous porter par l'énergie et la richesse des cultures africaines à travers une programmation haute en couleurs, concerts, spectacles de danse, découvertes culinaires, artisanat et animation. C'est vraiment pour toute la famille un véritable voyage sensoriel et festif au cœur de l'Afrique, à vivre sans quitter Nantes.
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3: Salut Brézizel.
4: Qui êtes-vous? Qu'est-ce que vous faites ici et à qui ai-je l'honneur?
3: Je m'appelle Jérémy Thierry.
5: C'est quoi ces prénoms? Qui s'appelle comme ça?
6: C'est Jérémy.
7: Tu as quel âge, mon grand?
3: J'ai 34 ans et je suis chocolatier glacier.
4: Bah, c'est super, c'est ce que tu voulais. Tiens, je t'ai amené un peu de glace, mûre pistache.
3: Et je suis dans les petits bonheurs.
8: On va se régaler.
9: Il va manger.
6: Et elle est où ta maison?
3: Je suis de la forêt Fouesnant, je vis à la forêt Fouesnant, j'ai grandi à la forêt Fouesnant, j'étais à l'école à la forêt Fouesnant.
10: C'est bon, on a compris.
3: Et si j'avais à la caractériser, c'est la mer forcément. C'est une commune du littoral avec un des plus gros ports de...
4: De quoi ?
3: Plus gros ports de plaisance de la région.
4: Ah ouais ?
3: Donc on y passe beaucoup de temps.
11: Et le temps, c'est de l'argent aussi.
3: Il y a beaucoup de boulot aussi à la forêt Fouesnant, donc on n'a pas trop le temps d'en profiter. Mais il y a les Glélans, l'archipel des Glélans. On y passe souvent des vacances, des week-ends, des soirées, histoire de décompresser après des journées compliquées au boulot. On a de la chance d'avoir un petit paradis comme ça à 30 minutes de navigation de la côte.
6: C'est un endroit magnifique.
4: Allez, viens, on va se balader.
3: Mon coin préféré quand je me balade, c'est le lac de Guerre-les-Dents. Il y a plein de petites balades sympas à faire au départ de Guerre, où il y a une station nautique, une base nautique avec de quoi faire du pédalo.
12: En pédalo, comment en pédalo? Mais c'est que c'est pas tellement la saison pour faire du pédalo.
3: Il y a une petite plage de sable blanc, voilà, il y a des restos, des bars, je trouve ça sympa, ça nous évade un peu. D'autant plus quand il est vidé, ça n'arrive pas souvent, mais on peut découvrir ce paysage lunaire et puis les maisons qui ont été ensevelies par les eaux. Qui sont découvertes.
6: Ça se passe sur la Lune, tout ça?
3: Quand tu marches dessus, ça, le sol est souple, ça, et puis ça fait des grands cratères comme si on était sur la Lune, quoi.
6: Tu veux voir mon coucher de soleil?
4: Non, sans blague, c'est pas la peine.
13: Ce matin, exercice d'expression orale.
3: L'expression bretonne que j'utilise et dont j'ai été martelé, mon grand-père le disait souvent, non dégueu.
14: Mais du rythme, du mouvement, mettez-y vos poyaux, non dégueu.
3: Non dégueu.
15: Pas un gueu, j'en prie, Jean-Pierre aussi est un gueu, ça n'empêche pas d'être un mari sympa.
14: Lui un gueu,
3: Et en général, quand il disait ça, fallait courir. Allez, salut.
14: Allez, bonne santé, les gueux.
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1: Avaler des légumes aux ados, c'est souvent mission impossible.
16: Parce que c'est pas bon.
1: Et si en plus les légumes sont moches, bah là c'est carrément la guerre.
4: Oh, toi, file dans ta chambre, avec ça saute. Dépêche-toi, allez, ouste.
1: Carottes tordues, navets craquelés, patates trop grosses ou trop petites, difficile de leur faire avaler tout ce qui sort des standards parfaits des supermarchés.
17: Ah non, j'ai pas faim.
1: Du coup, les légumes moches finissent à la poubelle. Pourtant, ces légumes-là ont autant de goût, voire plus de caractère, Mais non, non, non, il ne rentre pas dans le moule. Comme dans la vie, ce qui n'est pas dans la norme est souvent mal perçu. Et dans l'alimentation, bah, carrément jeté.
7: Je me rappelle dans le temps que, quand j'étais petite, qu'on ne gaspillait rien.
1: Au lycée d'Avier à Joigny, on a décidé de casser les codes et de ne rien gaspiller avec une soupe un peu spéciale.
9: Tiens, ça c'est de la soupe au chou.
1: Alors, elle n'est pas forcément au chou, mais tous les mercredis, entre 10h-10 et 10h10, c'est l'effervescence dans la cafétéria. Des centaines d'ados, des cuillères qui s'agitent, des verres de soupe qui disparaissent en un clin d'œil, 150 portions englouties avec le sourire. Le secret ? Une soupe préparée avec des légumes moches. C'est tellement bon. Bah oui, des carottes difformes, des pommes de terre irrégulières transformées en un délice réconfortant.
10: Avant, j'étais moche. Ma vie était un enfer.
1: Et puis l'équipe choc de l'association Lycévasion, née en 2025, est arrivée et elle a tout changé. Avec cette idée choc, et si on montrait que moche ne veut pas dire mauvais ? Et ça marche, les élèves adorent, tout se passe comme sur des roulettes au lycée Louis Davier. Voilà un geste d'éducation de bon goût, doublé d'un geste solidaire et anti-gaspi, qui met dans le mille. Du coup, j'ai envie de m'y mettre aussi. Allez, sauvons les légumes moches.
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11: On raconte, on vous rappelle aussi les mille raisons d'aimer la Côte d'Azur. Tout ne se passe pas que sur le plancher des vaches. Salut Tom Aubry.
16: Salut Quentin, bonjour à tous.
11: C'est un bon moyen justement d'ouvrir la page du jour.
16: Allez,
11: c'est
16: parti.
11: Allez hop.
16: Raison numéro 5, journée spéciale. Aujourd'hui, ce 28 novembre, on célèbre une vieille dame. Une vieille dame que l'on connaît tous. C'est la mère de centaines de millions de personnes, car elle borde notre littoral. Je parle bien sûr de la Méditerranée. Méditerranéum, la mer au milieu des terres en latin. Ou Mare Nostrum, notre mer. Et il faut bien dire, ici dans les Alpes-Maritimes, on est tous méditerranéens.
11: Alors, ça veut dire que la Méditerranée fait aussi partie de notre patrimoine.
16: Bien évidemment, un patrimoine que l'on partage avec des millions de personnes. C'est un carrefour de culture, un pont entre trois continents. La Méditerranée a vu naître des civilisations, des philosophes, des poètes et les plus anciennes routes commerciales. Et aujourd'hui encore, elle abrite l'une des plus fortes biodiversités du monde. Des herbiers, des coraux, des tortues, des mérous. Un patrimoine naturel incroyable, juste sous nos yeux.
11: Alors, qu'il y ait une journée mondiale de la Méditerranée, pourquoi pas? Mais pourquoi le 28 novembre? Pourquoi aujourd'hui précisément?
16: Car il y a 30 ans, jour pour jour, une décision historique a été prise. À Barcelone, le 28 novembre 1995, l'Union européenne et 12 autres pays bordant la Méditerranée se sont réunis pour signer un accord fondateur. C'est le lancement du processus de Barcelone, dont l'un des piliers stipule qu'il faut renforcer les échanges entre les peuples, promouvoir l'éducation, la culture, les droits humains et développer une identité méditerranéenne partagée. En bref, il faut faire de cette mer un lieu de dialogue plutôt qu'un lieu de fracture. Alors aujourd'hui, que l'on vive à Nice, à Menton, à Barcelone, à Tunis ou à Alexandrie, on partage tous un bout de cette mer, de cette histoire et de cette culture commune.
11: Mais on le sait, Tom, hein, la Méditerranée est aussi en danger.
16: Le changement climatique détruit cet écosystème hors norme. Des cachalots aux phoques moines, en passant par le corail rouge et le mérou brun. Car oui, il y a du monde qui vit sous la surface. 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
11: Tiens donc.
16: 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J'ai mis toute mon énergie dans ce projet, alors je vous invite vraiment à écouter notre série audio « Mer en vue ».
11: Et ça, c'est une très belle raison d'aimer la Côte d'Azur et d'aimer la Méditerranée.
16: En plein dans le mille.
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1: Bonjour Lise, bonjour à tous.
2: Les Suisses ont décidément besoin de nous pour tout.
1: Ouais, alors je vais pas vous faire toute la liste, on y passerait la journée, mais il y a quand même un truc qui est indiscutable. Est-ce que vous connaissez la langue suisse ? Eh ben non, et c'est normal parce qu'ils n'en ont pas, ou plutôt si, ils en ont quatre, mais en fait ils les piquent aux pays voisins. Et donc, nos voisins romands, faute d'avoir leur langue à eux, eh ben ils parlent la nôtre. Oui, les Suisses, ne vous étouffez pas, mais pensez qu'à chaque fois que vous ouvrez la bouche, c'est du français qui en sort. Sans nous, vous seriez muets. Remarquez que des fois, ce serait peut-être pas plus mal.
2: Bon, et d'après vous, on est trop gentils.
1: Bah, déjà, plutôt que de leur prêter, on devrait leur louer. Eux qui savent si bien dire qu'on est pauvre à côté de leur pays coffre-fort. Mais ça, bon, passe encore. Par contre, il y a une attitude qui est insupportable, c'est de se croire proprio de ce qu'on vous prête. Quand vous invitez des amis à manger, ils viennent avec un petit cadeau, mais ils n'amènent pas leur meuble pour s'installer. Eh bien, les Suisses, si.
2: Ça mérite une petite explication, là, quand même.
1: Alors, ils n'ont pas de langue, donc pas de dictionnaire. Nous, on a le Robert. Eh bien, je vous le dis, si on les laisse faire, ils vont nous le naturaliser suisse, le Robert. Leur université a en effet fait le forcing pour entrer des mots de leur dialecte dans notre dico. Le carac. Est-ce que vous savez ce que c'est le carac ?
2: Non.
1: Évidemment non. Eh ben, ça y est, le carac est dans le Robert. C'est une tartelette garnie d'une ganache au chocolat et recouverte d'un glaçage de couleur verte surmontée d'une pastille de chocolat. Mais une tartelette suisse.
2: Oh là là.
1: Et comble de l'insolence, ils ont même proposé d'y entrer le mot frouze. Alors je vous le dis, méfions-nous de leur intrusion dans notre belle langue française, sinon on n'est pas à l'abri d'une lente annexion. Et ça, eh ben c'est impossible ou bien ?
2: Merci beaucoup David. On entend le message, attention, ça commence par le dictionnaire et puis après on ne connaît pas la suite. Très bonne journée, puis on se dit à demain comme d'habitude.
1: À demain.
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3: Et on retrouve Patrick Citeau qui nous emmène chaque week-end découvrir les communes de notre Poitou. Ce matin, Patrick, vous évoquez l'histoire de Mellerand, une commune des Deux-Sèvres qui a vu naître la femme de lettres Claire Sainte-Soline.
4: Intéressons-nous dans un premier temps aux origines du nom de cette commune située près de Mel. C'est le mot latin mel, qui veut dire miel, qui donne le point de départ de la dénomination de la commune. Une production de ce mets sucré devait ainsi exister aux origines de la bourgade. Le préfixe « rang » proviendrait pour sa part du mot « ranque » qui signifie « boiteux ». On ne sait comment les deux particules se sont trouvées unies pour venir former le nom de la commune. Toujours est-il que cette partie du territoire de Sévrien a vu naître la femme de lettres Claire Sainte-Soline. De son vrai nom, Nelly Eva Fouillet, elle y voit le jour le 18 septembre 1891. Son père, Pierre Fouillet, qui sera maire de Niort de 1932 à 1935, et sa mère, Henriette Léontine Barbeau, sont instituteurs. Jeune fille, Nelly Fouillet fait des études brillantes à Niort. Elle poursuit son parcours scolaire à l'école normale supérieure de Sèvres à Paris. Elle y obtient une double agrégation de sciences physiques et naturelles et de physique-chimie. Suivant les traces de ses parents, Nelly Fouillet devient professeure. Elle enseigne successivement à La Châtre, Blois, Grenoble, Auxerre et Paris.
3: C'est en 1934 qu'elle publie son premier roman sous le pseudonyme de Claire Sainte-Soline, Patrick.
4: Intitulé « Journée », le roman évoque la vie d'un village des Deux-Sèvres. Une des communes du département, Sainte-Soline, située près de son lieu de naissance, lui a d'ailleurs inspiré son nom d'auteur. Tout au long de sa carrière d'écrivaine, elle expérimente de nombreuses formes. Romans, nouvelles, essais, recueils de témoignages, récits de voyages et vulgarisations scientifiques sont ainsi au cœur de ses travaux littéraires. Au total, elle publie une vingtaine d'œuvres dont certaines ont marqué l'époque. Le Dimanche des Rameaux, publié en 1952, est notamment une belle réussite. La parution du recueil de nouvelles Mademoiselle Olga en 1954 reçoit également les éloges des critiques littéraires. En 1957, son écriture précise et rigoureuse, héritée de sa formation scientifique, fait mouche. Avec son roman intitulé « La mort de Benjamin », elle connaît une belle renommée. Le livre manque en effet d'une voix le prix Fémina. Dès l'année suivante, elle entre au jury de ce prix. Elle est également membre du jury du prix du roman populiste. Claire Sainte-Soline s'éteint le 14 octobre 1967 à Paris. Elle est inhumée le 17 octobre suivant au cimetière des Sablières à Niort, où elle repose avec ses parents.
3: Merci Patrick Citeaux pour cette découverte de la commune de Mellerand.
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5: Laetitia Ribeiro est biographe familiale. Pourriez-vous l'accueillir chez vous et lui raconter votre vie? Laetitia Ribeiro, légende ici.
6: Bonjour, je m'appelle Laetitia Ribeiro, j'ai 50 ans. Je suis née au Mans et j'ai grandi à Parigné-l'Évêque. Ma particularité, je suis biographe familiale. J'écris des récits de vie pour les personnes qui souhaitent laisser une trace. Et donc, je suis biographe à Encre d'Humanité.
7: Écoutez-moi.
6: Qu'est-ce qu'être biographe familiale? Eh bien, c'est raconter des histoires de vie, accompagner des personnes, en fait, qui ont le souhait de laisser une trace, de témoigner de leur histoire, soit pour eux, soit pour leurs enfants. En fait, léguer un petit peu leur récit de façon à ce qu'ils se perpétuent dans les générations à venir. Comment est-ce que je procède? Donc, la plupart du temps, je me rends au domicile des personnes. C'est avant tout une rencontre humaine et mon travail, c'est à la fois de les guider dans le récit de leur vie, mais aussi de comprendre et de percevoir les émotions, les silences, pour pouvoir écrire tout cela. Qu'est-ce que l'écriture permet? Alors, au-delà, effectivement, du récit, l'écriture, elle permet parfois de s'alléger. Hein. J'ai aussi cette particularité d'être biographe accompagnante. L'écriture permet parfois de témoigner, mais aussi de s'alléger. L'écriture, elle permet de revisiter son histoire, faire un peu parfois le bilan ou l'avancée. Elle peut permettre une avancée, en tout cas, sur ce qui a été vécu. Si j'ai fait pleurer des gens, ce n'est pas moi qui fais pleurer les gens. Ce sont souvent leur histoire et l'émotion que ça peut dégager, effectivement, de raconter son histoire, mais c'est souvent aussi à la lecture de ce que j'ai pu écrire, en fait. Les gens disent souvent que c'est particulier de se relire, de se voir écrire, et que c'est une expérience qui est à la fois extrêmement émouvante, et à la fois, c'est singulier. Les personnes, à la fois, ont l'impression d'avoir écrit leur récit, puisque l'idée, c'est vraiment de les rencontrer, et de pouvoir, effectivement, écrire au plus près de ce qu'ils sont. Donc ça, chaque fois, en fait, les gens me disent que c'est un cadeau émouvant, mais un cadeau réciproque surtout.
8: C'est ma vie.
6: Est-ce qu'on est bien en Sarthe? Je suis revenue sur mes terres natales, donc c'est que c'était important et qu'on y vit bien. Pour moi, c'est important, que ce soit dans la biographie ou au fond d'être revenue en Sarthe. Pour moi, il y a quelque chose de l'histoire de ses racines, de savoir d'où on vient, de savoir où l'on va. Oui, on y vit bien en Sarthe. Voilà, c'était Laetitia Ribeiro, biographe à Encre d'Humanité. J'ai été très heureuse de vous parler de la biographie, de la découverte de la biographie. Et comme j'ai coutume de dire, il faut écrire son histoire, puisque chaque histoire mérite son encre.
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1: Et bonjour. Ça va, vous allez bien?
2: Ça va bien et vous?
1: Allez, oui, ça va très bien, merci.
2: Bon, alors on est ici dans l'univers de l'Italie.
1: Voilà. C'est ça, Little Italy. Voilà.
2: Little Italy, ici, avenue de Grande-Bretagne à Perpignan.
1: Exactement, depuis 2010, je crois. Je suis installé. Depuis...
2: Vous ne comptez plus?
1: Non, je ne compte plus. Les années sont passées assez vite.
2: Alors ça s'appelle Peperoncino.
1: Oui, ça s'appelle Peperoncino parce que
2: Peperoncino. Ah, Peperoncino, voilà. Pardon. Voilà. Et alors, ça, c'est le nom d'un petit légume.
1: Ça, c'est le nom de piment.
2: Alors, c'est très, très sympa chez vous. Hein. Ça sent bon l'Italie. On a d'un côté l'épicerie, Renato, avec des produits que vous ramenez d'Italie. Et de quelle région, précisément?
1: L'importation de mes produits, c'est direct. J'importe directement mes produits. Pour ce qui concerne aussi les pâtes, le vin, l'huile d'olive et tout le reste. Donc, je mets l'accent, bien évidemment, sur ma région. Je suis napolitaine d'origine, donc sur la campagne. Et sur le sud de l'Italie. Je néglige pas le nord. Il y a des régions comme la Lombardie, le Piémonte, l'Emilia-Romagne qui nous amènent des choses magnifiques. Rien que le jambon de Parme, le parmesan et tout ça.
2: Et alors là, justement, vous avez quoi sous la vitrine?
1: Le gorgonzola mascarpone. Il y a le produit phare de ces derniers temps, que c'est ce que vous appelez en France le bajou de porc. C'est le guanciale di maiale. C'est ce produit avec lequel on fait la carbonara, vous savez, le fameux plat.
2: Un peu de lard.
1: Oui, c'est comme du lard, mais ça a une texture un peu différente, voilà.
2: Ça, c'est essentiel au carbonara.
1: Ah, c'est un must. Si vous n'avez pas ça, vous la faites pas, voilà. Et après les jambons, tout est à la coupe. Souvent, mes clients me sollicitent pour des plats de charcuterie composée. Disons, moi, j'appelle ça la raclette à l'italienne parce qu'ils me demandent des plats de charcuterie pour faire leur raclette. Et voilà.
2: Bon, vous avez un tablier, Renato, et pour cause, de l'autre côté, il y a votre cuisine.
1: Oui, donc ça, c'est ma petite cuisine. Elle est complètement ouverte. Le fait d'avoir la cuisine ouverte, c'est un concept tout à fait italien et surtout de chez moi.
2: C'est ça les peperoncino?
1: Ouais.
2: Vous allez mettre dans quel plat?
1: Ça, on les met un peu de partout. Hein. Franchement, on les utilise un peu de partout. Notamment, il y a des pâtes qu'on fait, la pasta aglio, olio et peperoncino. C'est la plus simple des recettes de pâtes. Juste un fil d'huile d'olive, de l'ail et del peperoncino, comme ça, que vous pouvez aussi casser avec vos mains. Et voilà, sa sauce est prête, on passe à table.
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4: Et Olivier, ce matin, retourne à l'école primaire aujourd'hui.
3: Eh oui, et pour y trouver du gaga. Mes blés, je voudrais aujourd'hui vous parler du mémoire de Judith Boucher, réalisé l'an dernier à l'Université Jean Monnet de Saint-Étienne, et qui s'intéresse à une question rarement étudiée. Comment le parler stéphanois, le gaga, circule encore aujourd'hui dans les écoles primaires, et dans quelle mesure le parler des enseignants influence le parler des élèves? Son travail porte sur toutes les classes de l'école primaire, en milieu urbain comme en milieu rural. Judith a formulé trois hypothèses. Premièrement, le gaga serait peu utilisé par les enseignants en situation d'enseignement. Deuxièmement, lorsque les enseignants l'utilisent, les élèves auraient tendance à le reprendre. Et troisièmement, le gaga serait plus présent dans les écoles rurales que dans les écoles urbaines. Pour répondre à ces questions, elle a observé des classes, mené des entretiens avec les enseignants et avec les élèves, et elle a mené des observations dans les temps informels à l'école. Son analyse porte à la fois sur le vocabulaire gaga et sur des structures spécifiques comme le pronom neutre Y, employé comme complément direct, j'y ai fait, l'inversion des pronoms personnels après un impératif, donne-moi-le au lieu de donne-le-moi, ce qui nous vient du patois, hein, puisque Pierre Duplay écrivait déjà en 1896 à l'inverse du français, quand un verbe à l'impératif a deux pronoms pour complément, l'un direct, l'autre indirect, c'est ce dernier qui s'énonce en premier. Exemple en patois, by my loup. Et puis aussi la formation d'adjectifs à partir de participes passés. Il est trempe de chaud, ses joussons enflent, la relâche est arrête. Donc qu'en est-il des résultats du travail de Judith? Les observations révèlent une situation un peu plus nuancée que ce qu'elle attendait. Très surprenant, 54% des enseignants utilisent au moins une fois un régionalisme en cours au cours des séances observées. Un élève sur 6 emploie spontanément un mot ou une expression gaga lors des entretiens. Et dans les classes, un régionalisme apparaît dans 20% des situations que Judith observe. Il semblerait donc que le gaga soit encore bien présent dans nos écoles. Mais quels sont les mots, les expressions, les tournures qui ressortent le plus, ou plutôt qui ressortent le mieux? Un peu de patience les amis, la suite c'est pour bientôt.
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5: Il est un beau voyage qu'on peut faire pas très loin de chez soi, un voyage dans le Saintois. Une demi-heure d'Épinal, la même chose de Nancy, c'est pas bien compliqué. Hein. Une terre qui tourne autour d'un lieu riche en énergie et en histoire, la colline de Sion. Elle en est le phare et le cœur battant, elle qu'on aperçoit si facilement au détour d'un virage émergeant d'un champ de mirabelliers en fleurs au printemps ou fendant le flot vert des haies, des bois, des plateaux, quand on la distingue au loin au moment de traverser ce Saintois à travers sa Via Appia moderne, la Nationale 57. Que voilà un vieux pays dont le nom se perd dans la nuit des temps au point que personne n'est parvenu vraiment à en donner une origine ou une explication. Ben oui, Sion est Sion depuis toujours et tout autour, le Saintois est toujours là. Il a ses hauts lieux, la colline inspirée, avec la basilique, ce superbe émetteur d'espoir vers les nuées, avec les restes de la forteresse de la turbulente famille de Vaudémont, cette famille des cadets des ducs de Lorraine, aussi turbulents que le sont toujours les cadets, hein, et qui sont la boule blanche du billard historique lorrain, arrivant de loin, cognant pile où il faut pour faire virevolter les boules de couleur sans qu'elles ne puissent s'y opposer. Les hauts lieux du Saintois, ce sont les châteaux. Arrouet, le palais à la campagne qui plonge ses douves d'un madon, qui plonge ses douves dans un madon à l'image des gens d'ici, finalement. Il est calme, il est cool, mais il peut se réveiller d'un coup et vous rappeler quelle force est la sienne. Torre Lyautey et sa mosquée intérieure, qui rappelle qu'on peut avoir ses racines à un endroit, sa vie à un autre, qu'on peut partir et revenir, comme l'a fait le maréchal Lyautey, des ruelles de Nancy à la place Jamalafna de avant de se poser ici, sur les rives de la colline de Sion. Je n'oublie ni Aboncourt, ni Vandelesville. Dans le Saintois, il y a les Halles de Vézelise, qui sont de ces monuments qui peuvent témoigner de l'immense variété des envies, des amours, des destins humains, elles qui en ont vu tant passer. Il y a Gélocourt et ses fleurs. Il y a le petit détour bucolique par Vaudeville. Mais j'aurais pu citer tant d'autres villages, si lorrains, ces villages, rues, qui se laissent traverser par celui qui ne voit rien, mais qui se laissent admirer par celui qui voit tout. Telle grange aux murs sculptés, telle pierre de grès autour des fenêtres de telle vieille église. Le Saintois, c'est un voyage au cœur de la Lorraine de toujours. D'un pays plus vieux qu'elle encore, c'est une sensation d'éternité.
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1: On le sait, les histoires de famille sont parfois un peu compliquées. Mais voici quelqu'un qui répare les arbres généalogiques qui ont pris la foudre. Pour une succession, elle peut vous appeler à 14h un mardi pour vous annoncer que vous avez un frère caché qui élève des chèvres dans le Larzac.
2: Alors, je m'appelle Virginie Nguyen Brion. Je suis généalogiste successorale.
1: Virginie, voilà un métier bien savant. Ça consiste en quoi exactement?
2: Alors, ce métier consiste à retrouver donc les héritiers dans le cadre de succession. L'objectif, c'est justement la transmission d'un patrimoine. Mais ce qui rend ce métier passionnant, c'est que ça va au-delà, en fait, la transmission du patrimoine. On vient rouvrir une histoire familiale. Ça peut, il peut arriver que ça amène à de véritables retrouvailles.
1: Alors, c'est pas commun comme métier. On y arrive comment?
2: On arrive à ce métier un peu par hasard. Pour ma part, c'était un peu un coup du destin. À la fin de mes études de droit, me dirigeais plutôt vers le notariat. Et j'ai découvert ce métier et j'ai eu la possibilité de rentrer dans un cabinet historique local. Et j'y ai travaillé pendant 16 ans.
1: Et ces gens que vous retrouvez, ils espèrent quoi et ils demandent quoi?
2: Retrouver ces photos, c'est ça qu'on nous demande. Donc c'est pour ça qu'il y a quand même vraiment une vraie partie généalogie. De s'intéresser aux défunts et voir si on n'a pas des photos de famille.
1: Vous devez en avoir des histoires à raconter. Une en particulier?
2: Pour moi, le cas le plus exceptionnel, c'est toujours ce côté humain. C'est-à-dire quand on vient annoncer à un frère qu'il a une sœur et donc à la sœur qu'elle a un frère. Que le papa, désolé mais c'est souvent le père, n'avait rien dit. C'est-à-dire qu'il avait eu un fils d'une deuxième union. Et il n'avait pas du tout parlé de sa fille d'une première union. Parfois, les frères et sœurs ont des destins complètement différents et ça va être compliqué pour eux de bien s'entendre. Mais là, en l'occurrence, ils étaient tellement heureux de se retrouver et je pense qu'ils se voient toujours aujourd'hui et ça a changé leur vie, ça a bouleversé leur vie.
1: Comment fait-on dans des histoires aussi personnelles pour que ça se passe bien?
2: Il faut à la fois être méthodique, parce qu'il faut respecter une certaine méthodologie au départ. Ensuite, je pense qu'il faut être empathique, parce que l'empathie, c'est ça qui va faire l'empathie dans les recherches. Parce qu'on va se mettre un peu à chaque fois à la place du défunt, mais pourquoi il serait parti par là, connaître les comportements sociaux de l'époque, etc. Et puis l'empathie, parce que quand on va retrouver les héritiers, en fait, certains ont besoin d'être écoutés, puis il y a certains qui bloquent, mais parce qu'ils ont juste besoin d'être entendus. Alors moi, c'est ici, à Lille, que j'exerce mon métier avec passion de généalogie successorale et que j'ai la chance de pouvoir exercer cette profession qui est toujours pleine de surprises.
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3: Et je suis ravie de retrouver dans cette rubrique celle qui a été la révélation littéraire dromoise de 2024, Valérie Patureau, avec sa cuisinière des Kennedy, qui a conquis 100 000 lecteurs l'année dernière. Elle publie cette rentrée aux Escales un très très beau troisième roman qui s'appelle L'Enseveli. L'Enseveli, c'est d'abord l'histoire d'Abel, poilu de la Grande Guerre, blessé au combat en sauvant un inconnu. Il est transféré dans un hôpital de fortune où il va faire la connaissance d'un mystérieux voisin de lit, une gueule cassée qui, incapable de parler, va communiquer avec lui à l'aide d'un petit carnet. Adrien, c'est son nom, est médecin et officier, tandis qu'Abel, simple soldat, vient de la Drôme paysanne. Mais là, pour passer les journées, ils vont se raconter l'un à l'autre et tisser un lien si puissant que lorsqu'ils seront séparés, il faudra à tout prix se retrouver. Pourquoi Valérie Patureau a-t-elle voulu redonner vie à des combattants de la Grande Guerre? C'est la question que je lui ai posée.
4: Peut-être parce que je suis la dernière génération à les avoir croisés. Je m'en souviens très bien, je devais avoir 7-8 ans et le frère de ma grand-mère me terrorisait parce que quand on allait chez lui, il retirait son œil de verre et donc il avait eu un terrible, sur un obus pendant la guerre de 14. Moi j'ai un intérêt très fort pour l'histoire. Pour cette période particulière de l'histoire aussi, parce qu'elle représente vraiment, je trouve, au même titre que la Révolution française, elle représente le socle de notre société moderne. Et je suis pas historienne, donc j'ai pas du tout voulu écrire un livre sur la guerre. J'ai voulu écrire un livre sur l'amitié et surtout poursuivre ma quête que j'avais déjà dans Nésida de cette interrogation sur le déterminisme social qui fait que nous rencontrons tous, sans que ce soit vraiment conscient, des gens qui partageons à peu près les mêmes choses, les mêmes... Voilà. Et il y a pas 36 aussi circonstances. Il y a l'hôpital qui parfois vous amène à partager une chambre d'hôpital avec quelqu'un qui n'a pas du tout la même vie que vous, ni en âge, ni en lieu, ni rien. Et puis la guerre. Et c'était vraiment ça mon sujet. Et là, j'ai eu envie de m'intéresser, de m'interroger sur la sensibilité des hommes qui, en fait, n'est pas si lointaine de la nôtre.
3: Et puis, contrairement à la cuisinière des Kennedy, on est dans un roman du temps long.
4: C'est vrai que dans la cuisinière, je suivais sa vie. Et Dieu sait que sa vie est assez trépidante et qu'elle nous emmenait d'épisode en épisode. Là, c'est un temps long. C'est un livre à la fois de terre, je dirais, parce que la terre est présente tout le temps. La terre qui vous engloutit, la terre qui... Enfin, c'est vraiment un livre de terre et un livre sur le temps. Parce qu'il n'y a que dans ce temps long qu'on arrive aussi à se connaître, à se livrer, à apprendre les uns des autres. La grosse différence aussi avec mes deux premiers romans, c'est que c'était des histoires qui parlaient de personnages qui avaient existé. Là, ils sortent tous les deux de mon imagination. Ils sont nourris de tout mon imaginaire qui a été bercé par tous ces livres formidables sur cette période. Et de beaucoup de choses de ma propre vie. Sans s'en rendre compte, les deux grand-mères présentes dans ce livre, ce sont les miennes. Mais je ne sais pas si je l'ai vraiment décidé. Je crois que c'est vraiment arrivé au fil de l'eau.
3: Et de cette écriture puissante de Valérie Patureau qui, en quelques mots, fait naître des images fortes, des émotions qui vous envahissent, c'est vraiment une magnifique écrivaine que je vous conseille de découvrir avec L'Enseveli qui est paru aux Escales.
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5: C'est l'histoire d'une dame en noir, comme Barbara, la célèbre dame en noir. Eh bien, figurez-vous qu'avant elle, exista une autre Barbara, celle du père Truitard. Une histoire de Sandra Amani, tirée de l'ouvrage « Amours et passions d'antan en pays bourguignon », édité chez l'Escargot Savant. Bonjour Sandra.
6: Bonjour Charlotte.
5: Notre dame en noir a de quoi surprendre dans cette histoire. Nous voici à Saint-Romain, dans le canton de Santenay. Autrefois, ici, on comptait de nombreux moulins qui puisaient leur force dans le ruisseau du Verger.
6: L'un de ces moulins, en ruine aujourd'hui, fut le théâtre d'une histoire d'amour des plus étranges. Je vous emmène au milieu du 19e siècle. C'est à cette époque que vit le père Truitard. Un vieil original que l'on dit même fou. Son activité principale est d'élever dans son moulin des arachnides. Il a pour ambition de posséder les plus belles araignées. Pour cela, il fait de curieuses expériences, enfermées dans la lugubre demeure. Et il parle à ses petites protégées.
7: « Oh toi, Lucette, ton ventre rebondit, me satisfait pleinement. Quant à toi, Joséphide, je n'aurais jamais cru parvenir à te greffer une 9e patte. Je suis très fière de moi, vraiment. »
6: Un beau jour de printemps, après de multiples expériences toutes plus étranges les unes que les autres, le père Truitard donna naissance à Barbara. Un monstre énorme. Une superbe araignée aux reflets irisés, aussi grande qu'un être humain. La première réaction du vieil ermite devant une telle création fut d'abord la peur. Mais très vite, Barbara fit comprendre au père Truitard qu'elle lui était dévouée corps et âme. Jamais elle ne le piquerait.
7: Oh, ma Barbara, tes toiles sont grandioses. Je t'admire tellement. Tu es la femme que je n'ai jamais eue et que je n'aurai jamais.
6: Très souvent, le père Truitard dépose des doux baisers sur les mandibules de l'araignée. Mais Barbara dépérit de jour en jour. Seule dans le moulin immense et froid, elle s'ennuie.
7: Bon, ma chérie, sans doute aimerais-tu des amis. Je vais en créer pour toi.
6: Bientôt, trois énormes arachnides sortirent du laboratoire du père Truitard. Comme il était heureux! Barbara, ravie de n'être plus la seule dans la vie de son maître, retrouve sa fougue et redouble de caresses pour son créateur.
5: Mais l'arrivée de ces nouvelles araignées géantes ne présage rien de bon dans la vie du père Truitard.
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5: Aimez-vous les araignées ? En tout cas, j'espère qu'elles ne vous font pas peur, parce que dans notre histoire du jour, elles sont gigantesques. Voici la suite de la légende du père Truitard de Barbara. Un conte de Sandra Amani, édité chez l'Escargot Savant. Nous sommes dans un vieux moulin, près de Santenay. Au XIXe siècle, le père Truitard était un vieil excentrique. Il avait créé trois araignées géantes. Sa préférée, c'est Barbara.
6: Imaginez quand même cet homme solitaire, vivant dans son moulin avec trois arachnides aussi grandes que lui. Il faut bien subvenir aux besoins de ces bêtes-là.
7: Mince, mes vivres s'épuisent. Je ne pourrai plus nourrir mes bébés. Mais comment faire? Je ne peux pas laisser mes amours seuls. S'il arrivait quelque chose à Barbara, je ne m'en remettrai jamais.
6: Mais le père Truitard, après plusieurs jours de diète, n'avait plus le choix. Il devait s'absenter pour faire des courses. D'autant que Barbara et ses deux comparses à mandibule commençaient à dépérir. C'est la mort dans l'âme que le savant fou décide d'enfermer ces trois monstres à double tour dans une des pièces de son moulin.
7: Ne vous inquiétez pas, mes petites, je reviens bientôt.
6: Avant de partir, le père Truitard adresse une dernière caresse à Barbara, son araignée d'amour. Confiant, il part sans se retourner. Le soir même, le père Truitard revient chez lui dans son moulin chargé de deux énormes paniers à provisions pleins à ras-bord. En entrant dans sa sombre demeure, il est d'abord surpris par le silence. D'habitude, ces araignées font un vacarme épouvantable. Il s'approche de la chambre et sort sa clé afin d'ouvrir la porte.
7: Mes chéris doivent sûrement dormir.
6: Barbara, Barbara, papa revient avec tout plein de bonnes choses pour toi. Pas de réponse, à peine un grattement, un léger frottement. Il tourne la clé de plus en plus inquiet. Barbara, Barbara, où es-tu? Hélas, seules les deux compagnes de son araignée chérie se tiennent immobiles devant lui, penaudes. Barbara n'est plus là. Et le pauvre homme sait qu'il est inutile de fouiller le moulin pour la retrouver. Truitard comprend l'horrible réalité. Le calme des deux autres en disent long. Elles viennent de dévorer Barbara.
8: Oh, assassin! Je vous tuerai!
6: Truitard s'effondre alors sur le sol. Son pauvre cœur vient de lâcher. Il est mort de chagrin.

autour de Centenay, près du Vieux Moulin, certains promeneurs racontent qu'ils croisent le fantôme du vieil homme qui inlassablement hurle à tue-tête.

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1: Oh, ce vin là, il est ben trop bon pour la modurer.
2: Berrichon dans le texte.
1: À modurer le vin, ça veut dire y rajouter de l'io. 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
2: On sait qu'on est lorrain parce que quoi, Nicolas Turon?
3: Parce qu'on coule des bronzes. Ça va.
4: Ben alors, on va parler d'artisanat.
2: Je vais essayer de tirer la chronique par le haut.
3: Oui, voilà, vous avez bien fait.
2: Des bronzes d'industrie à Amnéville.
3: Pas du tout.
2: Pas du tout.
3: Bon, alors, c'était pas mal.
2: C'est pas mal, non?
3: Si je vous dis que la fabrication de cloches a disparu depuis plus d'un siècle en Lorraine,
2: oui,
3: et que vous me répondez « Ah ouais ?» et à Toul, je vous répondrai d'y aller plutôt mollo avec Nadine Morano, en tantinet procédurière. Je vous rétorquerai sur toute la commune de Robécourt, dans les Vosges.
2: Oui.
3: Vous voyez où c'est?
2: Pas du tout.
3: C'est entre Blévincourt et Saint-Ouen-les-Paris.
2: Il me le fait chaque fois.
3: Non, c'est au sud-ouest de Contrexéville, à la frontière avec la Haute-Marne.
2: D'accord.
3: Robécourt, qui n'est pas connu pour l'invention de la mini-jupe, contrairement à ce que son nom pourrait laisser croire. Mais oui, mais bien pour sa fonderie de cloches.
2: Il y avait la même en Moselle avec Omécourt.
3: Omécourt, pendez-le, Omécourt. Il s'agit ni plus ni moins que du dernier endroit où l'on peut couler un bronze en Lorraine. Je sais ce que vous vous dites, Frédéric, oui. Mais il ne s'agit pas là d'une image, rien à voir avec ce dont vous me parliez, hors antenne. Et que vous avez déposé dans les toilettes de l'aire d'autoroute de Crantenois, alors que vous reveniez du séminaire « Comment maigrir en mangeant gras ?»
5: Oh mon Dieu.
3: Rappelez-moi Nicolas, la manufacture de Robécourt a fermé ses portes en 1939, mais une fois par an, des passionnés et des fondeurs bénévoles souvent venus d'Alsace réouvrent l'atelier le temps de couler un bronze. La démonstration est une alliance de force et d'agilité. Il faut, vous avez déjà vu couler une cloche?
2: Non.
3: Pour de vrai, j'ai vu ça la semaine dernière.
2: Oui, alors.
3: Dans le Haut-Doubs. Ah. Et je me suis dit, est-ce que ça existe encore en Lorraine? D'où cette chronique? Eh ben, c'est fascinant. Il faut voir le bronze liquide monter à 1100 degrés qu'on coule dans des moules en argile soigneusement enterrés au préalable dans la terre.
2: D'accord.
3: C'est tout un processus. Et puis, on attend quelques minutes et l'étape du démoulage est fondamentale. Et l'apparition du clocheton, une véritable épiphanie, une naissance, tout le monde fait « Oh !» On voit vraiment un objet de métal qui a durci en peu de temps, ce qui fait un point commun avec vous également. Jadis, les saintiers. Connaissez-vous la profession de saintier?
6: Non,
3: c'était les clochiers itinérants qui moulaient les cloches sur les places des villages. Alors pourquoi un métier itinérant? Parce que la cloche, contrairement aux apparences, est un objet hyper fragile. Mm-hmm. Donc si on la trimballe avec les roues et les charrettes de l'époque,
2: elle casse.
3: Eh bien oui, elle casse. Ah. Et puis, autre avantage, quand il est itinérant, le clochetier, bah il est sous la main du maître d'œuvre qui peut vérifier que le boulot est bien fait. Il n'y a pas de
2: bien
3: SAV
2: sûr, bien sûr.
3: À l'époque. Et sachez que c'est la taille du moule et donc de la cloche qui conditionne la note que la cloche ou la clarine pour les vaches produira in fine. Ce qui m'a fasciné, c'est qu'après les souffleurs de verre et les ouvriers des hauts fourneaux, c'est encore un métier du feu sacré qui passe par la Lorraine et je trouve ça beau.

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1: 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Ne manquez pas ce spectacle visuel et sonore qui sera proposé du côté de l'Hippodrome de Nantes en cette fin de semaine. 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
3: Je rêvais d'avoir une maison à la campagne. Cette maison, c'est comme si j'y étais née. C'est ma maison de famille.
4: Ma maison s'appelle l'Ostao de la Mar.
5: C'est une maison un peu envoûtante.
6: Eh bien, vous voyez, des livres et trois fenêtres qui me donnent le paysage du pays, comme si c'était trois tableaux.
7: Ils ont vécu ici.
8: Thibaut Gaudry.
9: Ce fut autrefois Montmartre ou Montparnasse. C'est aujourd'hui Saint-Germain-des-Prés, avec ses rendez-vous littéraires, ses silhouettes et ses figures. Avec Juliette Gréco, qui en fut l'enfance et n'y est plus qu'une passante.
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7: Symbole de liberté et de féminité, la jolie môme Juliette Gréco devient à la fin des années 50 la muse de Saint-Germain-des-Prés, avant de devenir une icône de la chanson française à texte. Ce qu'elle n'avait pas prévu, se rêvant plus